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1: Taureau, je crois que c'est du 21... Ah non, je sais plus.
2: Savez-vous ce que c'est que l'astrologie ?
3: C'est les astronautes qui vont dans l'espace.
1: C'est l'espace et les constellations, le placement des étoiles.
2: Vous êtes de quel signe ?
3: Verseau. Moi, je crois que je suis taureau.
1: Moi, je suis taureau.
3: Ah si, je suis taureau.
2: Comment on a découvert que vous étiez de ce signe-là ? C'est grâce à quoi ?
1: Au mois de l'année, par exemple, le taureau, je crois que c'est du 21 mars jusqu'au 20... Ah non, je sais plus.
3: Moi, j'avais un petit carnet de jeu et il y avait un jeu. Si on réussit le jeu, on savait on était de quel signe.
4: C'est quand même magique, hein ?
5: Waouh, c'est fabuleux ! Et pourquoi on fait ça ?
3: Je sais un peu, Verseau, c'est de quel temps à quel temps ? C'est de la fin de janvier au début de février. Et moi, vu que je suis née le 31 janvier, je suis Verseau, du coup. Ça s'appelle des signes astrologiques. Et l'astrologie, du coup, c'est des signes astrologiques.
2: T'es taureau, ça veut dire que tu rentres, t'as besoin d'une étable ?
1: Non, c'est sur les qualités. C'est quand on est, par exemple, taureau, dans le mois où on est taureau, on n'est pas comme d'habitude.
2: Et vous êtes comment, messieurs les taureaux ?
1: J'en sais rien.
6: Il possède certainement des qualités, mais voilà. Lesquelles ?
3: Je sais pas, moi, je pense de l'émotion. Beaucoup, beaucoup d'émotions. Après, je sais pas.
7: Comment je peux te montrer que je peux être fort et sensible, noble et affectueux ?
3: Aïe. Les taureaux, par exemple, ce sont des personnes qui sont nées pendant les mois de taureau.
8: C'est logique.
1: Quand on est taureau, on se contrarie plus, on est plus vexé, alors que d'habitude, non.
3: Taureau, vu que les taureaux, c'est costaud, je pense que les taureaux, ils sont costauds. Enfin, ceux qui ont le signe astrologique taureau, ils sont peut-être très forts.
2: Et les balances, alors ?
3: Quand on était le signe astrologique balance, c'est-à-dire que quand il y a quelqu'un qui nous dit quelque chose, on va le balancer.
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9: Être de mauvaise humeur, ça arrive, mais savoir le dire en breton, c'est pas simple. Eh bien, je vais vous l'apprendre. Et puis, les beaux taurels, coucou, ça va être votre tour aujourd'hui.
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9: Alors pour les râleurs du matin ou les râleurs de toute la journée, il y en a, on en connaît, hein, ceux qui ne sont jamais satisfaits et aboient au lieu de parler, eh bien, c'est gualimor, le mot à employer. Gualimor et out armintiment. Tu es de mauvaise humeur ce matin. Gualimor et out armintiment. C'est un mot composé donc avec gual en premier qui signifie mauvais, le mal ou le malheur. Employé devant un mot, gual sert à insister sur le côté néfaste, mauvais d'une chose. Par exemple, Gualvrudet, c'est une personne de très mauvaise réputation. Donc, gual et immor, gualimmor, ça veut dire de mauvaise humeur, de très mauvaise humeur même d'ailleurs. À dire à votre ado, à votre conjoint ou collègue, ou pas en fait, sinon ça va créer la dispute. Mais maintenant, vous saurez dire gualimmor et des irio, ceci est de mauvaise humeur aujourd'hui, gualimmor et des irio. Retenez donc pour aujourd'hui que gual signifie mauvais en breton, immor, l'humeur, gualimmor, la mauvaise humeur.
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9: Et maintenant, nos botorels. Nom de famille assez répandu. Alors, botorel, ça sonne fortement breton, hein ? Ouais ? Eh ben non. C'est une version bretonnisée d'un nom de famille qui vient de l'ancien français. Il n'y en a pas beaucoup en breton, mais il y en a quelques-uns, comme celui-là. Botorel, ça vient de boterel, qui avait perduré dans la langue galaise, en Haute-Bretagne. Un nom attesté au XVe siècle, on le trouve aussi chez nos voisins de Cornouailles britanniques d'ailleurs. Mais Botorel, Boterel ou encore Botrel, comme Théodore, le célèbre chanteur de la Paimpolaise, eh bien tous ces noms viennent d'une ancienne forme française, Boterel, qui signifie le petit crapaud. Mais alors, c'est pas un petit crapaud, ça servait surtout de surnom péjoratif, donné à une personne n'ayant pas des traits de visage des plus beaux, ou d'une personne méprisable, pas agréable du tout. Donc, même si ça semble breton, eh bien, l'origine, pour le coup, vient de la partie non bretonnante de la Bretagne. Et ça a été mis ensuite à la sauce armoricaine, langue bretonne, par nos anciens. Voilà, quelques mots de plus et des explications sur notre belle langue bretonne. Je vous dis à demain pour d'autres surprises. Canoir-Croisse.
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1: Un circuit court aujourd'hui à Saint-Pierreville. Nous sommes au nord-ouest de Privas avec Sabine Loulier pour découvrir Castanaïs.
2: J'ai décidé de créer une ligne de cosmétiques qui sont fabriqués avec les châtaignes que l'on produit sur l'exploitation. Et donc cette ligne de cosmétiques, elle est certifiée bio et nos châtaignes sont bio et AOP châtaignes d'Ardèche.
1: Et donc aujourd'hui, Sabine nous propose une crème corps et une crème visage.
2: Donc la particularité en fait de la châtaigne, elle est multiple. D'abord, la châtaigne est très riche en sucre, ce qui permet d'avoir ce côté très très hydratant de la crème. Également, la châtaigne contient du tanin, qui est issu, vous savez, de l'arbre et de la sève. Le châtaignier contient beaucoup de tanins. Et donc, ces tanins, en fait, ont un rôle un petit peu antioxydant qui permet de faire que la crème convienne aux peaux qui sont un peu rosacées, vous savez, des peaux un peu atopiques, des peaux un petit peu fragiles. Et puis, troisième effet, et pas des moindres quand même, ce sont les polyphénols qui sont très riches et condensés dans la châtaigne et qui en font un anti-âge naturel imparable. Pour l'instant, l'accueil est plutôt favorable, très favorable. C'est vrai que les Ardéchois sont très surpris. Ils ne connaissaient pas, évidemment, je leur dis que c'est normal parce que ça n'existait pas avant. L'usage en cosmétique est encore balbutiant.
1: Et c'est donc en profitant des 12 hectares de sa châtaigneraie multicentenaire que Sabine a décidé de se lancer dans l'aventure Castanaïs. Et donc forcément, en parallèle de ces produits cosmétiques, vous avez également toute une gamme de bonnes choses à déguster.
2: C'est une gamme qui est assez restreinte, mais qui va à l'essentiel. De la crème de châtaigne, de la crème de châtaigne saveur pain d'épices, de la farine de châtaigne et des châtaignes au naturel. Et qui fonctionne bien, quoi qu'il reçoit aussi un bon accueil de la part des clients. Donc c'est chouette, franchement, c'est une super aventure.
1: Bon, et vous savez quoi ? C'est une belle aventure aussi parce qu'elle résulte d'une belle histoire d'amour.
2: J'ai rencontré mon mari donc il y a 30 ans maintenant. Et mon mari est fils de castanéiculteur. Moi, ça fait 30 ans maintenant que je vois mon mari passer énormément de temps dans ses châtaigniers. Tous les jours, il y va, il connaît les arbres, il sait ce qui se passe dans ces arbres, il suit l'évolution des arbres qui greffent. Parce qu'en fait, nous, on travaille sur une châtaignerie ancestrale et traditionnelle et nous ne plantons rien. Nous greffons. C'est un travail au long cours. Mon mari fait de la taille en prévision des greffons qui vont sortir, si tout se passe bien, de cette taille. Et donc, l'année d'après, il récupère ses greffons, il regreffe, donc on choisit nos variétés. Une chose aussi importante, c'est que mon mari est un des derniers à pratiquer une greffe en flûte traditionnelle sur laquelle on n'utilise absolument pas de mastic. Voilà, c'est-à-dire qu'on utilise la sève qui sert de colle. Et donc, tout le process est super naturel. Donc moi, quand j'ai vu ça, je me suis dit, mais c'est un travail incroyable qui passe sous silence. Et donc, moi, je voulais essayer de donner à voir cette passion pour le châtaignier. Donc, c'est pour ça que j'ai aussi cherché à faire des produits qui soient élégants, qui soient vraiment de très haute qualité. C'est pour ça, d'ailleurs, que la crème que je produis, les crèmes cosmétiques, elles sont bio, mais elles sont dans des pots qui sont compostables et biodégradables, avec des étiquettes en papier, une encre, une colle qui sont non impactantes pour l'environnement. Vraiment, c'est l'essence même de l'Ardèche, sans aucun PFAS, sans aucun produit controversé. Et les produits, on peut les mettre au jardin quand on a fini de les utiliser.
1: Alors, pour en profiter, plusieurs possibilités. Rendez-vous directement ici à Saint-Pierreville, après avoir passé un petit coup de fil, ou alors sur le site internet Castanaïs. Comme d'habitude, je vous mets toutes les infos qu'il vous faut sur ici.fr Drôme Ardèche, rubrique circuit court.
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3: Bonjour à toutes et tous, bienvenue dans Affaires classées, le podcast. Nous sommes en janvier 1879. Le sympathique garde champêtre du village de Laguinge, en Haute-Soule, est poignardé de 5 coups de couteau dans une auberge. Les gendarmes arrivent et son meurtrier a disparu.
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3: Les bohémiens. Ces individus migrant en groupe d'un village à l'autre ont longtemps alimenté les conversations, les polémiques les peurs au Pays Basque et au-delà. Les historiens situent leur arrivée dans le coin en l'an 1602. C'est le seigneur d'Urtubi à Urugne et le vicomte d'Etchaus à Baïgorry qui accueillirent en nombre ces descendants du peuple Tzigane ou Rome venus de Bohême grâce au sauf-conduit que le roi de cette contrée d'Europe centrale délivrait. Nombre d'entre eux vont finir par s'implanter en Soule ainsi que dans les pays de Cise et de Mix. Vivant à l'écart des villages, ils offraient leurs services aux villageois, bien contents de leur donner du travail contre très peu d'argent. Selon les saisons, ils étaient employés chez les paysans. D'autres œuvraient comme vanniers, empailleurs de chaises ou tondeurs de mulets. Leurs épouses fabriquaient des chapeaux, de la vannerie aussi. Elles ne tardèrent pas à susciter la curiosité, voire la peur, lorsqu'elle disait disposer de pouvoirs magiques, de remèdes naturels ou jurant prédire l'avenir en lisant dans les lignes de la main. Frappant à la porte des fermes, on les disait mendiants, voire chapardeurs. Dans les gendarmeries du secteur, les plaintes des villageois affluaient pour vol d'animaux, de victuailles ou de linge. Leur présence finit par agacer le préfet palois qui décide de lancer en 1802 une gigantesque rafle. 475 bohémiens sont arrêtés et jetés en prison dans l'attente de les expédier outre-Atlantique en Louisiane. Mais le projet du préfet tourne court et la plupart des rescapés de la rafle reviendra vivre au Pays Basque où ils désigneront leur propre roi.
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3: Il se nomme Pierre Aguerre. Il vit en Haute-Soule, dans le petit village de Laguinge, et partage son existence avec une femme, encore jeune, qu'il dit être son épouse, même si les registres d'état civil du secteur ne trouvent nulle trace de leur mariage. Chez les bohémiens, point n'est besoin de s'ennuyer avec les formalités. On est libre depuis des lustres, et la loi que l'on reconnaît, d'abord, est celle des traditions. La modeste masure qui lui sert de quartier général à Laguinge ne l'empêche toutefois pas de faire de fréquentes excursions ailleurs. Pour tondre les mulets officiellement, comme il le clame à ceux qui l'approchent, et peut-être aussi pour tondre les bourses et les biens des paysans du secteur. Combien de fois, en effet, son premier voisin n'a-t-il pas déploré des vols d'objets agricoles ou d'animaux dans sa propre ferme ? Le dit voisin aurait bien aimé récupérer ses biens en signalant ses méfaits aux gendarmes de Tardets. Mais Aguerre traîne une sale réputation. Maintes fois condamné pour vol, violence, il pourrait bien se venger. Aguerre sait cultiver ses relations et, pour asseoir son autorité, il va lier amitié avec un homme influent au village. Le garde champêtre, un certain monsieur Iriard. Le brave fonctionnaire est au courant de tous les potins du village. Son goût immodéré pour la bouteille fait de lui un informateur facile, de premier choix. Ce 9 janvier 1879, Aguerre accoste le garde champêtre. Il l'invite sans peine à boire ensemble dans le premier cabaret venu. Les deux larrons y retrouvent le vieux Albex, un paysan du coin, et l'instituteur du village, qui a momentanément déserté sa classe. C'est alors parti pour une série de plusieurs tournées de vin.
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3: Dans le canton de Tardets, chacun sait que le garde champêtre, Iriard, est de ces muets à qui la picole alimente surabondamment les paroles. Ce soir de janvier, la nuit tombe tôt et la conversation s'éternise. Ivre à l'excès, Iriard dévoile toutes sortes de fâcheux secrets sur tel ou tel habitant du village. Ses amis, tout aussi ivres, en rajoutent. Soudain, Iriard explose de colère. Il menace ses acolytes de comptoir en ces termes.
5: « Pour un peu, je vous battrai comme on taille le lin !»
3: À peine a-t-il fini sa phrase que Pierre Aguerre, le roi des bohémiens, se retourne. Il lui assène 4, voire 5 coups de couteau en hurlant ah, « Puisque tu le veux, c'est comme ça !» Celui qu'on surnomme le roi des bohémiens prend, sans attendre, la poudre d'escampette, sans doute en direction de son domicile. Dans le troquet, c'est la panique absolue. Le pauvre garde-champêtre hurle de tous ses poumons. Il scande des mots de peur, conscient sans doute qu'il vit ses derniers instants. Quelques secondes suffiront pour qu'il s'effondre, baignant dans son sang. On accourt des maisons voisines, le médecin de Tardets arrive peu après, mais il est trop tard. Le malheureux Iriard accuse plusieurs plaies profondes. L'une d'elles a perforé l'abdomen, causant la libération d'une partie de ses intestins. Les gendarmes rappliquent à cheval. Avant d'expirer, Iriard réussit malgré tout à leur balbutier quelques mots, dont le nom de son meurtrier. On se lance aussitôt à la recherche d'Aguerre. Voyant de la lumière à l'intérieur de sa ferme, les gendarmes l'encerclent avec prudence. Qui sait si le roi des bohémiens n'a pas encore quelques armes qu'il pourrait utiliser pour s'enfuir.
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3: Malin, Aguerre s'éclipse par la porte arrière de la demeure. Il marche à pas de loup avant de se blottir dans les broussailles, espérant tromper la vigilance des gendarmes et s'évanouir dans la nature, afin peut-être de se planquer plus tard en Espagne. Hélas, le bruit de ses pas sur les feuilles desséchées va le trahir. On le saisit avant de le coucher au sol, sous la menace d'un fusil. Les gendarmes imaginaient qu'une telle posture lui ôterait toute envie de résistance. Que nenni ! La perspective de sombre lendemain réveille son audace. Aguerre tente les plus violents efforts pour se soustraire à ses gardiens. Usant de coups, de nouveaux coups de poing à dessein. Mais la vaillance des gendarmes aura raison de lui. Le voilà maintenant conduit à Tardets, où son interrogatoire commence. Et la première question qui se pose, pourquoi a-t-il tué Iriard ? Le roi des bohémiens aurait fort bien pu être en proie à des remords, formuler des regrets au besoin. Pas un instant. Il livre une fable ingénieuse à ses yeux. À l'écouter, le garde champêtre l'a d'abord frappé avec un bâton, jeté à terre et menacé de mort. C'est pour se défendre et seulement pour cela qu'il s'est emparé d'un couteau qu'il range habituellement dans sa poche. Il avoue donc son forfait, sans hésitation, mais entendez-le bien, son seul regret est de ne pas lui avoir tranché la gorge. Iriard l'avait saisi au bras et serré si fortement qu'il n'avait pas le choix, dit-il. Hélas, pour Aguerre, cette jolie fable ne convainc personne. Les piliers de comptoir présents le soir des faits démentent formellement son récit. Et le médecin venu l'examiner ne trouve sur son corps aucune trace de plaie, de contusion ou d'ecchymose. Conclusion, Aguerre ment.
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3: Le procès du roi des bohémiens s'ouvre à Pau le 21 février 1879. Une foule nombreuse a fait le voyage pour l'occasion. Des congénères venus du Pays Basque, des amis et aussi des proches du malheureux garde-champêtre que chacun appréciait en Haute-Soule. Le procès d'un bohémien n'a rien d'une première à la cour d'assises des Basses-Pyrénées, mais cette fois, on juge l'autoproclamé roi des bohémiens. Âgé de 58 ans, il a le teint cuivré, l'air astucieux et même féroce, selon l'un des journalistes parisiens présents au procès. Les préjugés contre les bohémiens ne manquent pas. Le président de la cour, par exemple, M. de Lagerie, pose en préambule, je cite, « qu'au milieu de la race noble et loyale des Basques vit la race maudite et dangereuse des bohémiens ». Aguerre, selon les témoins, aurait été proclamé roi des siens à cause de ses innombrables méfaits. Il était si redouté en Soule que même le maire du village de Laguinge en avait peur. L'élu lui délivrer son certificat de bonne vie et de bonne mœurs, non parce qu'Aguerre était vertueux, mais pour qu'il aille migrer ailleurs. Le procès vire au mauvais spectacle. Tantôt calme, Aguerre justifie sa royauté bohémienne et tente de lui donner quelque chose d'imposant. Tantôt en colère, il se dresse sur son banc. Saisissant la rampe des deux mains, il insulte, il menace les témoins qu'il dit être des suppôts du diable. Ses regards menaçants n'épargnent personne, pas même son avocat. Aucune émotion n'affecte son visage quand on lui présente les vêtements ensanglantés du défunt. Avec un tel client qui ne rêve que de représailles et de vengeance, la cour d'assises n'aura aucun état d'âme à envoyer le roi des bohémiens au bagne, à perpétuité.
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3: Le roi des bohémiens, c'était ce nouvel épisode en podcast. Merci de l'avoir écouté. Dans un prochain rendez-vous, je vous emmènerai en 2018 du côté de Pau avec une intervention policière qui va faire couler beaucoup d'encre.
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1: Observer, analyser, décortiquer, reproduire, quatre verbes qui résument le mode de fonctionnement et une bonne partie de l'enfance de Jacques de Vaucanson. Né le 24 février 1709 à Grenoble et dixième enfant d'une famille de gantiers, quand la mère de Jacques, très pratiquante, va voir son confesseur, il passe ses dimanches dans une pièce quasi vide où trône seulement une vieille et immense horloge.
2: Il est 8 ans.
1: C'est comme ça que le petit Jacques va comprendre son fonctionnement jusqu'à en reproduire une avec un couteau et quelques bouts de bois.
3: Alors il faudrait pas dire le bout de bois, mais les deux bouts d'un bois.
1: C'est le début d'un long voyage dans l'ingénierie qui mettra pourtant un moment avant de prendre son rythme de croisière. Influencé par sa famille, Jacques est pendant longtemps tiraillé entre la vie religieuse et les recherches scientifiques. Mais à l'âge adulte, l'attrait de la technologie est le plus fort.
4: J'ai fait mon choix.
5: Ouais.
4: Il est quand même trop tôt pour le faire.
1: Après plusieurs années d'études et la perte de ses économies, un de ses cousins l'envoie en Normandie pour lui faire passer l'envie de continuer dans ce domaine. Mais c'est là que Jacques va faire une rencontre qui va annihiler les espoirs de sa famille.
6: Les calculs sont pas bons, Kevin.
1: Celle du chirurgien médecin Claude-Nicolas Leca, superstar de la médecine à l'époque. C'est comme ça que va se confirmer l'une des ambitions de Vaucanson, recréer avec un automate les fonctions vitales humaines, comme la circulation du sang, la respiration ou encore la digestion.
7: On commence toujours par un petit jus pour bien se purifier de l'intérieur.
1: Il lui faudra une petite dizaine d'années pour présenter ce qui fera sa renommée. Nous sommes en 1738 et malgré un coût exorbitant, le tout Paris se presse pour observer le joueur de flûte traversière, l'automate de Jacques de Vaucanson.
8: Son histoire parle d'humanité et de son voyage pour trouver sa place parmi les hommes.
1: Jacques conçoit un ingénieux système stocké dans le socle, un cylindre en bois garni de picots qui entraîne des leviers, des chaînes et des câbles. Un mécanisme qui pouvait modifier le débit d'air, la forme des lèvres, le mouvement des doigts. Même l'Académie des sciences est bluffée. L'année d'après, Jacques de Vaucanson récidive non pas avec un, mais deux automates.
9: Oui, les tomates, elles restent parallèles, il n'y a aucun problème.
1: Un nouveau musicien, le joueur de tambourin, et surtout ce qui deviendra son chef-d'œuvre, le canard digérateur. Une réplique de l'animal capable de cancaner, simuler la nage, manger et digérer. Le mécanisme de la digestion était d'ailleurs laissé visible pour que chacun se rende compte de la complexité de l'œuvre. Même si l'existence d'une vraie digestion est contestée par certaines sources, elles s'accordent toutes sur la perfection technique de l'animal. C'est la consécration pour Jacques.
10: Tu vois cet homme-là ? Il est très connu. Par contre, avant ça, c'était un parfait inconnu.
1: Il se retrouve nommé par l'État français inspecteur général des manufactures de soie. La soie, à cette époque, c'est une industrie florissante mais qui a besoin d'être modernisée. Ce à quoi Vaucanson travaillera jusqu'à la fin de sa vie en développant notamment un prototype de métier à tisser.
8: Si mes calculs sont exacts, attends-toi à voir quelque chose qui décoiffe.
1: La machine, basée sur ses automates, est trop complexe et trop en avance sur son temps. Mais notons qu'elle sera reprise plus tard par un certain Jacques-Joseph Jacquard, dont le métier à tisser révolutionnera le monde. À sa mort en 1782, Jacques de Vaucanson lègue tous ses travaux.

0: qui est tout double, c'est pour se faire soigner ou pour avoir de mauvaises nouvelles. Mais comme vous êtes dans les coins, vous, c'est pas bon.
1: Alors généralement, non, c'est assez mauvais signe de venir chez le médecin légiste. Mais il y a des gens qui pensent qu'ils ne viennent chez le médecin légiste qu'une fois décédé, ce qui n'est pas vrai. Puisque là, actuellement, vous êtes dans le service de l'unité médico-judiciaire où on prend en charge les victimes vivantes.
0: On vous connaît plus en tant que médecin légiste quand vous intervenez dans les feuilletons sur les scènes de crime, par exemple.
1: On va dire du point de vue du grand public, on nous voit à travers les séries télé, dans sa salle d'autopsie, parfois un petit peu lugubre pour rajouter, mais on intervient finalement beaucoup plus en fait auprès des victimes vivantes.
0: D'accord. Les victimes vivantes représentent plus de votre temps de travail.
1: Oui, alors sur Nancy par exemple, on voit à peu près 5000 victimes par an et on va faire 500 autopsies par an.
0: C'est qui une victime ?
1: Alors une victime, c'est une personne qui a été victime mais de violence. Alors on pense aux violences volontaires, bien sûr, aux agressions dans la rue, malheureusement aussi des faits de violence sexuelle ou des maltraitances à enfants, mais aussi des personnes qui ont été victimes de violences dites involontaires, accidents de voie publique, accidents du travail, même un accident domestique.
0: Toutes les victimes passent par chez vous ?
1: Alors oui, sur Nancy, en fait, à partir du moment où elles souhaitent déposer plainte, elles vont au commissariat ou à la gendarmerie, et ensuite l'enquêteur va prendre contact avec notre service pour prévoir un rendez-vous sur cette unité.
0: Et c'est vous qui les recevez ?
1: Et c'est les médecins légistes qui les reçoivent pour pouvoir les examiner.
0: Vous, c'est une vocation ?
1: Oui, j'ai fait médecine pour faire médecine légale. Bon, je suis de l'ancienne génération où j'avais quand même une spécialité. Je suis médecin du travail de formation, mais je n'ai exercé que dans le cadre de la médecine légale.
0: Pourquoi ?
1: C'est une excellente question, souvent posée. Pourquoi on en arrive à la médecine légale ? Donc déjà, pas du tout par rapport aux séries télé ou autres.
0: Est-ce que vous avez quel âge ?
1: Alors moi, j'ai 38 ans.
0: Ouais, donc votre génération, elle a regardé quoi comme séries télé médicales ?
1: Bon, à l'époque, c'était Urgence. Moi, j'ai connu aussi les débuts de Bones à l'époque. Et je fais, d'ailleurs, on pourra en parler, de l'anthropologie médico-légale dans mon activité.
0: Qu'est-ce que c'est, ça ?
1: Alors ça, c'est l'examen des ossements qui sont découverts soit, par exemple, à l'extérieur, soit dans une habitation, dans la nature, mais ça peut être aussi l'examen d'ossements au décours d'une autopsie d'un corps qui a pu être très altéré, justement pour rechercher des lésions et aussi pour établir ce qu'on appelle le profil biologique pour essayer de comparer aux personnes disparues.
0: Oui, là on rigole, mais c'est pas drôle en fait.
1: Non, c'est pas drôle, mais c'est assez satisfaisant parce que ça permet aussi de pouvoir identifier des ossements, et ça c'est toujours satisfaisant de pouvoir rendre, on va dire, un défunt à sa famille.
0: Bon, on revient au pourquoi du comment. Pas du tout inspiré par les séries, votre vocation ?
1: Non. Alors moi, de base, je pense que mon inspiration vient surtout de mon père, qui était paléontologue. Donc depuis toute petite, j'étais bercée dans les ossements, plutôt australopithèque, on était plutôt sur l'ancien humain, et sur l'archéologie, anthropologie, et je voulais être égyptologue quand j'étais petite, mais pour découvrir des momies. Donc maintenant je fais des momies, mais dans un cadre plus récent que de l'Antiquité, et je pense que c'est ce qui m'a donné en fait ce plaisir, cette curiosité vis-à-vis de l'humain, de l'humanité. Et puis après d'autres m'ont fait découvrir en fait ce qu'était la médecine légale par le biais d'amis de mes parents qui étaient médecins légistes et médecins généralistes. Et quand j'ai assisté à ma première autopsie, quand j'étais en troisième année de médecine, j'ai su que ma place était là.
0: On peut aller visiter un peu le service ?
1: Oui.
0: Il y a des victimes à toute heure et tous les jours qui viennent ici.
1: Alors en fait, l'unité médico-judiciaire, c'est un service de consultation. Donc on est ouvert de manière fonctionnelle du lundi au vendredi, aux horaires classiques de consultation, mais on a aussi une permanence de médecine légale, c'est-à-dire que les nuits et les week-ends, un médecin légiste peut être contacté pour justement soit voir des victimes en urgence, soit aller faire des levées de corps, donc examiner des défunts sur des lieux de découverte.
0: Oui, c'est ça. De toute façon, si quelqu'un décède, on fait appel à vous. Vous vous déplacez, vous venez forcément ?
1: Non. Alors non. Si quelqu'un décède, c'est un médecin qui va faire le constat de décès. S'il y a quelque chose de suspect, si on est dans le cadre de mort violente, à ce moment-là, la justice sera informée par un obstacle médico-légal sur le certificat de décès et demandera à ce moment-là au médecin légiste de se déplacer éventuellement sur place ou décidera directement de faire amener le corps à l'Institut de médecine légale pour les autopsies.
0: Donc les autopsies, elles ont lieu ici au 10e étage ?
1: Non, c'est pas dans ce bâtiment, c'est un bâtiment qui est excentré au fond du CHU à côté d'une petite chapelle en continuité de la chambre mortuaire.
0: Bon, là, le service, c'est quoi ? C'est un couloir, des portes et des bureaux quoi.
1: Exactement.
0: Il n'y a rien à voir.
1: Donc effectivement, ça c'est un service de consultation, donc il y a des consultations classiques de bureaux. Et en fait, à l'unité médico-judiciaire de Nancy, comme dans maintenant une grande majorité de centres hospitaliers universitaires, il y a en fait un dispositif qu'on appelle audition Mélanie. Donc ça, c'est cette

0: où l'enfant va être en présence d'un enquêteur qui est formé à recueillir la parole d'un enfant victime de violence. Et pendant ce temps-là, donc, il va être à la fois filmé et puis enregistré à l'aide d'un micro. Et donc, il y a une vitre sans teint qui sépare d'une salle qu'on appelle la salle de régie, où va se faire l'enregistrement et où un autre enquêteur sera également présent derrière la vitre pour voir un petit peu ce qui se passe et poser éventuellement des questions complémentaires par la suite.
1: Bon, quand vous avez choisi cette voie, vous saviez qu'il y avait cette partie-là ?
0: Oui. Oui. Quand j'ai fait médecine, je voulais faire médecine légale. Et quand j'ai fait mes stages, en fait, en tant qu'étudiant en médecine, j'ai découvert ce que je n'avais pas eu l'occasion d'appréhender, le côté victime vivante. Donc oui, j'ai choisi la voie en sachant quelle était la globalité du travail.
1: C'est un quotidien très intense, j'entends, hein ?
0: Alors, très intense et très varié surtout. Et c'est ça qui est très agréable aussi, nous, dans notre travail, je pense, pour justement, même si ce ne sont pas des choses joyeuses dans tout ce qui se passe, mais voilà, on va être le matin auprès des victimes vivantes, on peut être l'après-midi au niveau de l'Institut de médecine légale. Ça nous arrive d'être appelés pour faire ce qu'on appelle les reconstitutions. Donc quand on a fait des autopsies ou des examens de victimes, un juge d'instruction peut demander à ce qu'on soit présent quand il va essayer de refaire ce qui s'est passé pour demander notre avis par rapport à ce qu'on avait constaté, aux déclarations de la personne qui est entendue. Et puis après, comme ça arrive, je l'ai fait ce matin, aller aux assises également, enfin devant des cours criminels pour pouvoir être entendu par rapport à nos constatations faites et donc pouvoir apporter, en fait, suivre le dossier jusqu'au bout.
1: Ouais, c'est ça. Vous avez une vie comme dans une série quand même, j'ai l'impression. Hein.
0: Oui, on a quand même des éléments qui sont repris dans les séries télé.
1: Bon, on va refermer cette porte. Bon, souvent un médecin soigne. Il peut être porteur de mauvaises nouvelles, mais aussi de guérison. Vous êtes plutôt dans un aspect morbide, sordide, plus difficile. Comment vous le vivez finalement au quotidien ?
0: Alors moi, je le vois pas en tant que morbide. Je suis un médecin de constat, d'expertise, pour apporter des choses objectives à la justice. On a quand même une pierre à apporter justement aux victimes pour faire reconnaître les préjudices qu'elles subissent et apporter un éclairage factuel à la justice.
1: Bon, bah merci de nous avoir accordé un petit peu de temps entre deux autopsies. Je rigole, mais
0: c'est pas tout à fait faux.
1: Merci bien, bonne fin de journée.
0: Merci, vous aussi.
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1: Vous êtes dans un club de quelque chose, vous? Genre, vous faites du foot le dimanche matin ou du tennis le mardi soir, à moins que vous attendiez impatiemment le mercredi après-midi pour aller vous éclater au club des cheveux d'argent. Cathy, elle, son club à Bois-Guillaume, il s'appelle Invigno Meritas. Bon, je vous le dis, Cathy, dans son club, on cultive du raisin. Par contre, j'ai du mal à la trouver.
2: Ah, si on se carre pas au même endroit aussi, hein?
1: Bah oui.
2: Comment tu vas?
3: Bien, et toi?
2: T'as vu le soleil?
3: Bah écoute, regarde, l'exposition, ouais. Il est
2: magnifique, hein?
1: On est au pied du conservatoire de musique de Bois-Guillaume.
3: Oui!
1: Et ici, Cathy et ses copains ont planté des vignes pour faire du vin.
3: Bah oui, le vin de Invigno Meritas.
2: Tu me les montres de plus près, alors?
3: Allez, on y va.
1: Il y en a pas mal des vignes dans l'agglo rouennaise.
3: Il y en a à Bois-Guillaume, il y en a à Biorel, il y en a à Mont-Saint-Aignan.
1: Et les copains d'Invigno Meritas n'en ont pas qu'au conservatoire de Bois-Guillaume.
3: Deux arts sur le Mont-Fortin, avec 1431 pieds.
1: Ouais.
3: Et tu peux voir les vignes de Rouen. Quand tu es en bas de la rue Jeanne d'Arc, tu lèves le nez au-dessus de la gare, tu vois les vignes.
2: Alors qu'est-ce qui vous a pris de monter cette association-là de,
3: de
2: viticulteurs amateurs?
3: Une idée folle de Philippe Rivals, qui est d'une famille de vignerons dans le Tarn. Ouais. Et il habite à Bois-Guillaume, en face d'un terrain, et il disait ça serait bien de mettre des vignes sur ce terrain. Et avec le propriétaire du terrain, Monsieur Humann, il nous a mis à disposition gracieusement son terrain. Et puis, courageusement, les vignerons de Bois-Guillaume ont planté différents cépages. Ça fait 10 ans.
1: Elle n'est pas toute jeune, l'association.
3: Ça fait 10 ans que l'association existe. On apprend sur le tas.
2: Tu connaissais rien avant, toi?
3: Rien du tout.
1: Rien du tout.
3: Rien du tout.
2: Et là, t'es venu avec ton sécateur et tout.
3: Je peux te montrer comment on taille une vigne maintenant.
2: Mais c'est la période, en fait.
3: Ah, on va le faire, là, ça y est, on commence.
2: Ouais.
3: On attend un petit peu parce qu'on voudrait pas se taper des petites gelées le mois prochain.
2: Quand t'étais gamine, tu gaulais les pommiers?
3: Oui, plutôt les pommiers que les vignes.
2: Aujourd'hui, tu tailles les vignes.
3: C'est ça.
2: Il a fallu prendre des cours ou quoi, alors? Comment vous avez
3: On fait des cours ouverts à tout public. On a eu la semaine dernière une session de taille.
2: Ah, vous en donnez en plus?
3: Bois-Guillaume, les gens viennent.
1: Il y avait du monde à la dernière session de taille.
3: On était une quinzaine de personnes quand même.
2: C'était une session de taille.
3: Tu veux essayer?
2: Vas-y, mais il faut pas trop en couper alors.
3: Ah,
2: mars, c'est pas encore trop le moment. Là.
3: On peut commencer là. Sur le dessus, tu vois, t'as des départs comme ça.
2: Ouais.
3: Et à partir de là, tu comptes 1, 2 bourgeons et tu coupes.
2: Tout simplement.
3: Voilà.
2: Tu mets tout par terre.
3: Tout ce qui est mort, hop, tu coupes.
2: Combien il y a de pieds en tout à...
1: Elle te l'a dit tout à l'heure.
3: 1431. Et tu sais pourquoi?
2: 1431.
3: Ça te rappelle pas une date?
2: C'est pas Waterloo.
3: Non.
2: C'est pas...
3: C'est chez nous quand même, hein. Rouen.
2: Ah, Jeanne d'Arc.
3: Eh ben oui.
1: C'est en 1431.
2: Quelle était... est-ce que vous avez une cuvée Jeanne d'Arc au moins?
3: Pas encore.
1: Mais c'est une idée.
3: Bien vu, Fred.
1: Et il est comment ce vin?
3: Il est bon.
1: Il est bon.
3: Très très bon.
1: Il leur reste des bouteilles des premières cuvées.
3: Oui, plein. Ouais.
1: Ouais. Il était pas aussi bon.
2: Il est gardé pour la postérité, quoi.
3: Exactement.
2: Pour la collection.
3: Pour les gens qu'on n'aime pas.
2: Ouais, tiens.
1: Vous savez ce qu'ils font avec les feuilles de vigne?
3: On fait des feuilles de vigne farcies.
1: Rien ne se perd.
3: C'est très très bon.
1: Tapez Invigno Meritas sur un moteur de recherche, vous aurez toutes les infos.

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2: La politique et l'amour ne font pas bon ménage. Dans cette nouvelle histoire, on plonge dans le quotidien du premier président du Parlement de Bourgogne. Voici la légende de Giroux le Fou et Marie Baillet. Extrait de votre ouvrage, Sandra Amani, Amour et passion d'antan en pays bourguignon, aux éditions de l'Escargot Savant. Bonjour Sandra.
3: Bonjour Charlotte.
2: Nous voici en l'an de grâce 1634, sous le règne de Louis XIII. Pierre Giroux vit à Dijon et aime beaucoup les femmes.
3: Notre président a 30 ans. Il est marié à une femme de la haute société, Mademoiselle Legout de la Berchère. C'est grâce à son épouse que Pierre a si bien réussi en politique. Même s'il ne l'aime pas, pour sa carrière, il ne peut pas s'en séparer. Après plusieurs aventures sans lendemain avec des prostituées beaunoises, Pierre Giroux tombe éperdument amoureux de la femme de son cousin, Marie Baillet. Et cet amour est réciproque.
4: Grand Dieu, dire que cette femme n'est même pas jolie. Pourquoi l'amour est-il si capricieux ?
3: Quelques mois après leur coup de foudre, les amoureux ont de plus en plus de mal à dissimuler leur relation extra-conjugale. Lors des réceptions, ils s'isolent dans les petits salons où ils échangent des baisers passionnés. Ils ne peuvent plus se passer l'un de l'autre. Un soir, après une étreinte fugace dans un placard, Pierre n'en peut plus.
4: Si seulement nos deux minables conjoints étaient morts, ma tendre Marie, nous pourrions alors arrêter de nous cacher. Je te fais la promesse qu'on sera un jour réunis. Je vais d'abord m'occuper de mon cousin.
3: Aussitôt, Giroux dépêche Denis Cartaud, l'un de ses fidèles amis, et lui demande, moyennant 20 pistoles, d'éliminer l'encombrant cousin Baillet dans les bois du Val-Suzon. La première tentative échoue. Comme la deuxième dans la forêt de Bressay-sur-Tille. Le président est furieux.
4: Bande d'incapables ! Il va donc falloir que je me débarrasse moi-même de cette vermine. Mais en attendant le bon moment, occupons-nous de l'autre idiote. Je ne peux plus supporter sa présence chez moi. Je la déteste.
3: Justement, l'occasion est belle. Madame Giroux ne se sent pas très bien ces derniers temps. Elle se plaint de la tête, du ventre, elle vomit sans cesse. Pierre fait donc appel au docteur Rodeau. Le fameux praticien s'installe chez les Giroux pour suivre au plus près l'évolution de la santé de madame. Nuit et jour, le médecin reste au chevet de sa patiente. Il lui donne des potions, non pour guérir son mal, mais pour la faire mourir à petit feu. 10 jours plus tard, l'épouse décède d'une maladie incurable, impossible à combattre. Le docteur Rodeau sera grassement rémunéré.
4: Maintenant, c'est au tour de l'autre imbécile.
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2: Jusqu'où iriez-vous par amour ? En septembre 1638, Pierre Giroux, le premier président du Parlement de Bourgogne, devient complètement fou. Vous écoutez l'histoire de Sandra Amani, extraite de l'ouvrage « Amour et passion d'antan en pays bourguignon » aux éditions de l'Escargot Savant. Pierre Giroux et la femme de son cousin, Marie Baillet, sont amants. Après avoir éliminé sa propre épouse en l'empoisonnant, un dernier obstacle se dresse devant ce couple sordide.
3: Ce soir de septembre 1638, le cousin Baillet se rend gaiement chez Pierre Giroux. Il est en compagnie de sa femme, Marie.
4: Mon cher cousin, quel plaisir de vous recevoir. Prenez donc place à cette table, juste à l'endroit où s'asseyait ma tendre épouse. Oh, elle me manque terriblement, vous savez. Un peu de compagnie sera salutaire pour moi. La solitude où m'a plongé sa mort me désole.
3: Le vin coule à flot. et surtout dans le verre du cousin. Bientôt complètement ivre, le cousin Baillet perd la raison. Pierre rit avec lui mais ne boit pas. Marie tremble à mesure que s'écoule le repas. Elle est déjà prise de remords. Lorsque Baillet s'apprête à prendre congé, Giroux s'empare d'un immense couteau à viande. Le cousin, complètement saoul, ne réagit même pas. Quand le couteau le frappe en plein cœur, Baillet pousse un cri horrible, un cri de bête qu'on éventre. Il meurt estomaqué. Le cousin Baillet, après une soirée forte arrosée, aurait perdu la tête et a mystérieusement disparu. Les jours suivants, Giroux s'assure que personne ne le dénoncera. Il commence par éliminer ses complices. On n'est jamais trop prudent. 12 personnes sont ainsi victimes de la folie du tueur.
5: Mince, j'ai oublié l'avocat. Humbert doit mourir. Sinon, il ira clamer au juge que je l'ai consulté sur des questions d'héritage.
3: 2 années passent. Les corps des victimes, bien dissimulés, ne sont jamais retrouvés. Les 2 amants restent discrets et continuent de se voir en secret pour ne pas éveiller les soupçons. Mais la vieille mère du cousin Baillet ne peut croire en la disparition de son fils si talentueux. Sa belle-fille, Marie, lui suggère de porter plainte contre X sur les conseils du diabolique Pierre Giroux. Les premiers à être interrogés sont les domestiques du président. Ils cèdent après des nuits de torture et avouent l'impensable. Le corps de Baillet a été mis dans un sac et caché dans un hôtel particulier de Dijon. Le 6 mai 1643, Pierre Giroux est enfermé dans les cellules du château de Dijon. Le tribunal ne tarde pas à donner son verdict.
6: Qu'on lui coupe la tête !
3: Marie, qui a quitté la ville de Dijon avant la mise à mort de son amant, est arrêtée quelques temps plus tard et condamnée à mort. Un ami du roi sauve sa tête et obtient l'annulation de la condamnation. Marie peut alors se remarier.
2: En espérant que sa prochaine union sera moins mortelle.
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7: Je rêvais d'avoir une maison à la campagne. Cette maison, c'est comme si j'y étais née. C'est ma maison de famille.
8: Ma maison s'appelle l'Ostao de la Mar.
9: C'est une maison un peu envoûtante.
10: Eh bien, vous voyez, des livres et 3 fenêtres qui me donnent le paysage du pays, comme si c'était 3 tableaux.
11: Ils ont vécu ici.
12: Thibaut Gaudry.
13: Alain Delon, vous l'aviez rencontré sur un tournage ?
14: Non, je l'ai rencontré dans la rue. Mais... On a fait un film ensemble qui était Jeff et qui était un film qu'Alain désirait faire avec moi, donc ça a été aussi une rencontre.
11: En 1968, 2 stars du cinéma français sont réunies pour la première fois à l'affiche de Jeff, un film qui ne restera pas dans les mémoires, contrairement à la grande histoire d'amour qui est en train de naître depuis quelques semaines. Mireille Darc et Alain Delon ne se quittent plus.
15: Alain Delon enchaîne les films, dont Jeff et Madly, sur lesquels il a comme partenaire l'égérie de Georges Lautner, Mireille Darc. Ils tourneront 8 films ensemble. Nouveau coup de foudre qui scellera une histoire d'amour qui le marquera à jamais. Il dira de Mireille, près de 40 ans plus tard, lors de sa disparition, « Elle était la femme de ma vie, ma moitié ».
11: 2 ans plus tard, alors que Delon est à Marseille pour tourner Borsalino et que le couple cherche un coin de soleil et de tranquillité, l'ami et agent de l'acteur, Georges Baume, leur fait découvrir Aix-en-Provence où il habite. Ils sont sous le charme et ne tardent pas à s'installer dans un hôtel particulier du quartier Mazarin, le plus ancien de la ville.
16: Pourquoi tu t'en vas ?
17: Parce qu'on est 2.
16: Je comprends pas.
17: Facile à comprendre. Un jour ou l'autre, il n'en restera plus qu'un de nous 2. Faut mieux que je m'en aille avant. On finira par se tirer dessus.
11: Dans l'hôtel de Boisgelin, aux belles pierres ocre, construit en 1650 et classé monument historique, ils louent le vaste rez-de-chaussée qui leur permet de profiter de l'adorable jardin avec son imposante fontaine à vasque. Ils y font même percer une porte dans l'un des murs afin de pouvoir sortir discrètement et éviter les éventuels groupies ou paparazzi, et flâner dans les rues ou aller déjeuner aux 2 garçons, la plus célèbre brasserie de la ville.
18: Tu sais où tu m'aimes ?
16: Sûr.
18: Même après que tu m'auras fait l'amour.
16: Ça dépend de toi.
11: Ils y mènent une vie paisible, en famille, dans cette ville qui est encore une belle endormie, qu'une polémique va réveiller un peu. Alain et Mireille aimeraient bien pouvoir se baigner au saut du lit et faire construire une piscine. Une faute de goût majeure pour les habitants du quartier et les défenseurs du patrimoine. Une polémique qui en créera une autre. Mireille Darc aime bronzer au bord de sa nouvelle piscine en tenue d'Ève, conduisant un voisin, dont la vue donne sur le jardin, à déposer une main courante pour offense aux bonnes mœurs. Une protestation qui n'empêche pas l'actrice de continuer à lézarder nue sous le soleil aixois.
18: Je voudrais encore un peu de champagne.
19: Sommelier ?
18: Parce que vous avez besoin du sommelier pour me servir. Et doucement, le champagne c'est fragile. C'est mon père qui m'a appris ça.
19: Ah oui ?
18: Tiens, vous n'avez pas besoin du sommelier pour me tenir la main ? Vous ne voulez pas coucher avec moi en plus, là, tout de suite sur la banquette ?
11: Ils passeront 5 ans dans ce lieu dont la beauté laisse interdit, comme le dit Mireille. Et aujourd'hui, il n'y a aucune plaque pour rappeler aux nombreux touristes qui se baladent sur la jolie place des Quatre Dauphins que cet hôtel particulier a abrité l'une des plus fameuses idylles.
20: C'est un mot qu'elle m'a écrit, il doit y avoir 40 ou 35 ans, ou 35 ou 40, peu importe, qui résume à lui seul tout ce qu'est Mireille. Et c'est un mot que j'ai toujours avec moi depuis ces 40 ans et qui m'aide à vivre. Mon amour, il est 3h du matin et je n'arrive pas à dormir. Je pense à toi qui as tellement de mal à vivre. Je t'ai donné tout. Et j'ai simplement besoin d'un peu de calme et de tendresse et d'un sourire le matin parce que la vie est là et qu'il faut remercier le ciel d'être l'un en face de l'autre et de s'aimer.

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2: 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Toute l'actualité musicale avec ce soir, un sacré gang formé autour de Pascal Obispo pour son nouvel album. Un album de chansons originales, interprété en duo avec Julien Clerc, Francis Cabrel, Zazie, Renaud, Axel Bauer, Michel Jonas, Benabar.
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2: Le nouvel album de Pascal Obispo, c'est Héritage, volume 2. Mais j'ai raté le volume 1, vous demandez-vous, incrédule, car normalement la carrière de Pascal Obispo n'a aucun secret pour vous. Eh bien non, les amis, jurisprudence Star Wars, le volume 2 de ce nouvel album de Pascal Obispo vient de sortir avant le volume 1, qui arrivera à la rentrée. Mais vous en faites pas, il va tout vous expliquer.
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2: 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Il est pas loin, il est assis à côté de moi. Bonsoir Pascal.
5: Bonsoir, ça va bien.
2: Comment ça va?
5: Oui, bah ça va. L'album est sorti, c'est.
2: Oui.
5: C'est toujours, une joie, parce qu'avec depuis 2 ans et demi, c'est vrai que.
2: C'est un boulot, hein.
5: Beaucoup de travail, ouais, c'est beaucoup de travail. Je pense que les gens qui écoutent de la musique et qui adorent écouter des chansons, je suis pas sûr qu'ils se rendent compte à quel point on passe énormément de temps à s'écouter. C'est d'ailleurs pour ça que je ne m'écoute plus une fois que c'est
2: ouais.
5: sorti. J'adore écouter les autres, d'où cet album Héritage, en
2: bah
5: fait.
2: Oui. Ouais. Parce que c'est vraiment des chansons qui sont écrites sur mesure. En fait, c'est la haute couture. Ce que vous avez fait, Pascal.
5: Oh, c'est gentil, merci.
2: Mais c'est vrai, c'est de la haute couture, puisqu'en fait, chaque chanteur, chanteuse, et à la fois, bonjour, je parlais de Star Wars, mais c'est aussi un peu les Avengers de la chanson française qui sont là. Et donc, non seulement les textes, ce sont des textes qui leur parlent et qui ont été associés donc à des mélodies que vous avez composées, des musiques que vous avez composées en pensant à eux, à leur voix, à ce qui leur correspondrait. Enfin, c'est de la haute couture et c'est aussi beaucoup d'amour.
5: D'abord, c'est le boulot d'un compositeur de pouvoir s'adapter à l'interprète.
2: Quoique, Gainsbourg, il faisait l'inverse. Hein. Il faisait exprès de taper des notes très hautes pour faire souffrir Jane Birkin.
5: Ouais, mais sauf que là, le problème, c'est que je me suis positionné en tant qu'un compositeur, sauf qu'eux, ils n'avaient pas besoin de moi.
2: Ah.
5: C'est le principe. Parce qu'ils sont aussi auteurs-compositeurs.
2: Oui.
5: En fait, c'est ça le concept, c'est rendre hommage à une stylistique un peu des années 70. Mon album est complètement organique. Un album, comme je dis pour rigoler, INA, une intelligence non artificielle.
2: C'est bien.
5: Et le reste, c'est vrai que, voilà, remercier des icônes de ces années-là et puis des héritiers aussi comme Bruno Benabar, comme Icar. Alors, pour vous répondre à votre question, parce que, voilà, vous savez pas, peut-être pas pourquoi c'est le volume 2, c'est parce que quand vous enregistrez 26 duos, on répartit un peu en fonction.
2: On fait 2 disques.
5: Ouais. On fait 2 disques, on essaye d'équilibrer entre les plus anciens, les plus jeunes, un peu de génération, etc. Équilibre de générationnel. Et puis surtout que, il faut quand même avoir un peu d'élégance parce qu'ils sont tous venus quasiment au même moment dans la période de 2 ans et demi.
2: Ouais.
5: Donc en fait, l'élégance était que le volume qui sortait en octobre s'appellerait le volume 1.
2: Oui,
5: tout simplement.
2: J'aime bien. Oui, mais c'est bien comme ça fait pas. Ah, tiens, il reste un fond du tiroir, on vous le met.
5: Exactement.
2: Là, c'est le volume 1.
5: Surtout que dans le volume 1, il y a.
2: On le dit ou pas?
5: Oui, moi, je à chaque fois qu'on vient.
2: Oui, c'est vraiment, on balance des noms.
5: On dit. Il y a Véronique. Il y a Véronique Sanson.
2: William Scheller,
5: ouais.
2: Eddie Mitchell, Serge Lama. Donc, voilà, vivement la rentrée.
5: Calogero, Robin Cers. Il y a pas mal d'artistes.
2: Santa, Adjani.
5: Ouais.
2: Ah non, ça va être beau. Mais là,
5: je suis en train de le finir.
2: Voilà.
5: Concentrons-nous sur celui-là, mais de toute façon, oui, c'est beaucoup de travail.
2: Donc effectivement, composer pour des auteurs-compositeurs qui, en plus d'habitude, ne chantent que sur leur propre musique.
5: Ils s'en foutent complètement de vous. Voilà.
2: C'est ça. Prenons l'exemple de Cabrel. Cabrel, ouais. Il écrit ses paroles, il écrit ses musiques, il est tranquille, il n'a rien à personne. Il est venu chanter. Il faudrait que pleuve l'amour.

0: drague, hein, Cabrel. Si c'est de la drague, je sais pas.
1: Bah déjà, on se connaît depuis les restes du cœur, parce qu'il est, voilà, on s'est croisés beaucoup. Je l'avais invité déjà pour l'album pour le sida. Et puis là, grâce à l'application, parce que tout a été déclenché par mon application Obispo All Access, que vous pouvez avoir sur Apple Store ou sur Google Play, si c'est, voilà, avec
0: et uniquement sur laquelle,
1: des choses. Voilà, je fais une anthologie de la chanson française. Et à chaque fois que je fais une petite anthologie, c'est-à-dire je fais un album sur un artiste,
0: je lui envoie.
1: Ouais. Donc j'ai envoyé à Francis. Est-ce que ça l'a influencé? Je sais pas.
0: Bah en tout cas, ça lui a pas déplu.
1: Le truc, c'est que la qualité principale d'un compositeur, quand il décrète qu'il veut écrire pour quelqu'un, c'est qu'il faut au moins aimer d'abord l'artiste, connaître son répertoire. Donc déjà, c'est le truc. Ouais, c'est la base, quoi. C'est aimer l'artiste. Donc à partir du moment où un artiste sait que vous le respectez, vous aimez son répertoire, vous le connaissez bien, vous chantez, vous produisez pour rien, c'est-à-dire que moi je le fais juste pour le plaisir avec mes sous, peut-être que ça fait quelque chose. Après, je pense que je suis aussi heureux que d'être reconnu par ces artistes, ces auteurs-compositeurs. C'est vrai que c'est un projet un peu ambitieux, mais finalement ils sont venus, donc je suis hyper fier et je suis hyper touché, hyper fier, et je leur en dois une.
0: Il y a Renaud aussi.
1: Ouais.
0: Bah oui, là encore. Alors pareil, Renaud qui chante pas des mots qu'il a écrits.
1: Ouais.
0: Alors ça c'est dingue.
1: Ça existe pas, ouais.
0: C'est que chez Obispo qu'il y a ça. Le dernier des rugissants.

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1: Yeah. Le dernier des rugissants. Ah oh là là, la chair de poule, Pascal.
2: Bah oui, c'est un enfant.
1: Quand il vient en studio, justement, ou quand vous allez l'enregistrer, d'ailleurs, je sais pas comment ça s'est passé pour Renaud spécifiquement, mais il y a aussi toute l'admiration. Il y a le Pascal, peut-être gamin, qui écoutait Renaud et tout. Il faut qu'il se taise à ce moment-là, parce que sinon, on est trop fan, on est trop impressionné, non?
2: Alors, au début, quand ça commence, on est comme ça.
1: Ouais.
2: Et après, je deviens un despote.
1: Vous avez engueulé Renaud?
2: Non, pas du tout. Bah, je rigole parce que c'est Pierre qui m'appelle comme ça.
1: Le despote.
2: Non, pas du tout. Mais il me dit, on aurait dit un commandant, ah oui, quoi.
1: Mais il faut
2: un militaire.
1: Temps.
2: Et en fait, voilà, le fan laisse place au producteur en studio. Et j'ai de la chance d'avoir un acolyte qui s'appelle Yuri Benaïs, qui fait le son, qui mixe, et puis aussi d'avoir des super musiciens avec qui j'ai fait l'album. Fred Nardin, Romain Saron, Zizou Sadki, Seb Chouard, Michel Aimé, Christophe Deschamps. J'ai eu une équipe de musiciens de folie. Donc, ils sont là, donc voilà, tout va bien. Je suis pas tout seul pour dire non.
1: Ouais.
2: Et en fait, l'idée, c'est que, ouais, pour Renaud, je lui ai demandé de parler. Je trouvais que c'était plutôt pas mal d'entendre sa voix parler sur cette chanson, Le Dernier des Rugissants, qui lui va bien, plutôt ce que ça dit, c'est vraiment lui.
1: C'est Lionel Florence et Pierre-Dominique Burgot qui ont écrit des textes.
2: Ouais.
1: Les textes sont nés avant les musiques.
2: Oui, c'est-à-dire que... En fait, au début, je voulais faire un album tout simplement dans la stylistique des années 70.
1: Un peu comme l'Archipel des Séquelles qu'on avait écouté avant.
2: Archipel des Séquelles, c'est plus un album de femmes... On mettait en exergue le silence, un peu de jazz.
1: C'était un peu 70s aussi, moi je trouvais. Le duo avec Carla Bruni.
2: Ouais, c'est 70s, mais là on utilisait beaucoup plus de piano, alors que là vraiment, c'est un 70s de 66 à 77 qui est plus basé sur les guitares, sur les 12 cordes, sur l'orgue. Voilà, c'est vraiment des éléments de langage particuliers à cette période-là, avec des solos de guitare qui sont plus près de George Harrison que de Scorpion. ou de David Gilmour, par exemple. Voilà, ah ouais. C'est vraiment des éléments de langage de cet album. Donc, je suis parti comme ça. Et puis après, de fil en aiguille, comme je faisais en même temps les chansons pour des artistes, voilà, je faisais mon anthologie à droite à gauche. Je fais des albums comme ça, enchaînés. J'ai osé... je me suis dit, oui, c'est ça. La vraie question, c'est si j'osais... leur envoyer, et j'ai osé.
1: Et vous avez bien fait.
2: J'ai osé, et puis je trouve que ça fait un... Et puis c'est bien, la musique, c'est du partage. Dans un monde qui tend à se fragmenter, et se communautariser, je sais pas si ça existe ce mot.
1: Ouais, s'archipéliser, puisqu'on parlait de l'archipel.
2: Voilà.
1: Des petits archipels.
2: Et en fait, voilà, il y a un peu... Je trouve que l'artiste est là pour faire des ponts justement entre ces communautés, et l'artiste est là pour résister et proposer comme Zazie elle dit aussi, mais il faut qu'on s'aime, quoi. Enfin,
1: ouais.
2: c'est juste le problème. Il faut qu'on s'aime tous, il faut qu'on s'entende tous. Si on s'entend pas, c'est la merde. Donc, et un artiste est là pour ça. Moi, c'est pour ça que je fais jamais je parle jamais de politique, parce que je trouve que la politique, c'est super clivant. Faut qu'on choisisse un camp. Je m'en fous de choisir un camp. Enfin, nous, on est né avec Touche pas à mon pote. On est là pour faire de la musique ensemble. Et quand tu vas travailler dans une autre communauté musicale, artistique, t'apprends des trucs puisque c'est pas ton domaine. Donc, nous, on n'est pas contre ça. On est vraiment pour chanter ensemble, pour faire de la musique ensemble. Et c'est vrai que cet album, c'est un peu ça. C'est hérité de cette appétence pour l'autre, tout simplement.
1: Alors quand l'autre, c'est Julien Clerc, et que, je vous cite, Pascal Obispo, c'est l'un des plus grands mélodistes français.
2: Ah oui, sans aucun doute.
1: Ouais. Sans aucun doute. Et que donc, tu vous proposez une chanson qui s'appelle Nénuphar. Alors, on va
2: écouter. Dans la merde.
1: Vous vous rendez compte quand même qu'il n'était pas vraiment dans la merde, Pascal Obispo, parce que vous avez bien soigné votre histoire.
2: Ouais.

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2: Du soir. Là, quand je parlais tout à l'heure de haute couture, de sur-mesure, c'est vraiment ça. C'est-à-dire que vraiment, c'est une chanson de Pascal Obispo, c'est une chanson de Julien Clerc.
1: Mais c'est le boulot d'un compositeur.
2: Ouais, mais là, c'est un exemple criant, c'est un exemple frappant. Et personne d'autre, on peut la filer à personne d'autre, celle-là.
1: Si, on peut la chanter, mais c'est une chanson qui est faite pour Julien.
2: Mais ça s'entend.
1: Enfin, moi, je l'ai fait pour Julien, donc... Ouais. J'ai tellement de respect pour lui, c'est tellement un gars qui m'a inspiré quand j'ai commencé à faire de la chanson en français, ouais. Après ma période rock évidemment, quand j'ai commencé à mettre les mains dans de la chanson française, de la pop, ce que vous voulez, c'est vrai que...
2: Ouais, c'est lui.
1: T'écoutes Julien Clerc, tu dis, oh, mais c'est compliqué quoi, parce que là il va falloir travailler un peu, et j'ai mis 35 ans.
2: Il est connu pour être intransigeant en studio.
1: Super dur.
2: Il racontait qu'il envoyait bouler Benjamin Biolay en disant mais enfin c'est pas du tout la note que tu as écrite sur ta partition, c'est n'importe quoi, il faut recommencer et tout. Très Françoise Hardy, très.
1: Ça c'est la spécialité de Benjamin aussi.
2: Ouais, peut-être. Mais alors comment ça s'est passé en studio? Parce que c'est un rêve qui
1: il est très précis. Évidemment qu'il est très précis. On a affaire à un musicien incroyable avec une oreille parfaite. Donc comment ça s'est passé? Je lui ai fait écouter une chanson. Il a voulu en écouter une autre. Je lui ai envoyé par texto. Et en fait, il a gardé la première chanson. Ça tombait bien puisque c'est celle que j'avais vraiment écrite pour lui. Celle d'après, j'ai fait comme si, mais c'était pas celle-là.
2: C'était
1: la première. Et le truc, c'est qu'on est aussi avec mes camarades en studio, avec Fred Nardin, avec Yuri. Et en fait, ces gens-là, ces génies de la musique, comment dire, sont très, ils sont précis, c'est mathématique la musique aussi. D'abord c'est mathématique, puis après il y a l'émotion. Enfin c'est mathématique. Il y a des constructions totalement différentes. Tu peux commencer par un refrain, ton refrain peut être après, ou tu peux très bien ne pas avoir de refrain, juste avec des gimmicks, etc. Donc tout ça, il le sait bien, Julien. Quand il vient, voilà, il a choisi cette chanson là et honnêtement, c'était un des premiers. S'il refusait, c'est vrai que je pense que j'aurais pas fait l'album. En fait, enfin, j'aurais pas continué à demander des duos. Et quand Julien a accepté, je me dis ah, c'est franchement merci, c'est une vraie reconnaissance. Mais j'avais déjà fait une chanson en pensant à Julien. Elle s'appelait Rosa Parks. Faut l'écouter.
2: Ouais.
1: Et quand on écoute Rosa Parks et quand on met quand on écoute Rosa,
2: à la voix de Julien.
1: Et quand on pense à la voix, je lui avais dit voilà. Et c'est vrai que c'est sans doute touchant pour lui parce qu'on a envie d'être reconnu par d'autres générations. Et c'est aussi touchant pour moi, donc en fait c'est gagnant-gagnant cette histoire.
2: En fait, ça se sent, c'est exactement ça. Ça se sent dans tout l'album, dans tout ce volume 2 Héritage, que je vous recommande. Hein. C'est ça, c'est que tout le monde est heureux d'être là et tout le monde se donne des choses très positives. Vous vous tirez pas la bourre.
1: Alors
2: que parfois il y a des duos que je ne citerai pas. Non, mais on sait que c'est toi qui as la plus grosse. Là, c'est pas le cas. Vois.
1: Non, mais le truc c'est que moi je suis qu'un compositeur qui chante. Donc en fait, je vais pas me mettre au niveau de ces auteurs, compositeurs, interprètes, qui sont aussi des supers interprètes. Ouais. En fait, je me mets pas au niveau. Moi, je me mets vraiment dessous et derrière. J'ai pas de souci avec ça. Moi, je veux que la chanson soit belle. Il y a pas de compète. Il y a juste, allez, on va essayer d'harmoniser nos deux voix et essayer de faire en sorte que ce soit la plus belle chanson qu'on ait écrite. À chaque fois, je fais la même chose pour chacun. Quoi. Ouais. J'essaye.
2: Ah, il y a pas de compète, mais moi, ma préférée quand même, je le dis, c'est Le Mur. Avec Jonas.
1: Ah.
2: Oh là là.
1: Alors, Le Mur, je l'avais écrit, j'étais en train de fabriquer avec Manu Katché et Jean-Yves D'Angelo.
2: C'est le musicien, lui.
1: La fantologie, donc sur mon application, l'album Jonas.
2: Ouais.
1: Et au moment de faire ça, je me suis amusé à faire une chanson comme si j'écrivais pour lui. Sauf que je l'ai mis sur l'album Le Beau qui pleut, déjà. Et en fait, au moment où Julien a commencé à dire oui, je dis, oh là là, il faut que je refasse une chanson pour Michel, c'est très, très, très, très compliqué, parce que Michel, et comme Julien, c'est un génie de la composition, et je me suis dit, non, j'ai qu'à reprendre la chanson que j'avais fait en pensant à lui, et quand on en a parlé, quand il est venu, on se marrait, je lui dis, bon, excuse-moi, hein, je suis désolé, il me dit, oui, j'ai bien entendu que t'as quand même été fort. Et c'est ça qui est super beau, parce qu'il est venu quand même. Et dedans, il y a vraiment tous les éléments de langage de Michel, quoi.
2: Ah oui, c'est une chanson de Jonas, avec Jonas.
1: Ouais, c'est ce que j'ai.
2: Fabriqué par Obispo. Mais c'est génial.
1: Non, mais c'est ce que j'ai écrit en pensant à lui, et je l'ai partagé avec lui, voilà. Mais je me mets en retrait parce que c'est un artiste exceptionnel.
2: Eh ben, on l'écoute. Elle trouve merveilleuse cette chanson. Pascal Obispo, Michel Jonas, Le Mur. 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Il est 20h17.

0: vraiment sûr.
1: Et en plus, on entend la mer. Que voulez-vous que je vous dise? C'est parfait. Le mur, Pascal Obispo, Michel Jonas sur Héritage, volume 2, qui vient de sortir la beauté.
2: C'est donc, merci. Mais bon, c'est Michel, hein, c'est parce que c'est fait pour Michel en pensant à Michel. Donc il a la responsabilité de ce titre. Et avec les textes, évidemment, Pierre-Dominique Burgot. Tout à l'heure, c'était Lionel Florence, un auteur exceptionnel avec qui je travaille très très bien. Qui comprend ce que je veux, qui comprend ce que je veux dire, qui comprend les gens, qui est vraiment très très très très formidable.
1: Ouais.
2: C'est drôle parce qu'à la fin du mur, là, quand j'écoutais Michel, c'est moi qui lui ai demandé de faire ça parce que c'est ce qu'on kiffe aussi.
1: Son truc de gorge, là, incroyable. C'est ce qu'on,
2: ouais, quand il fait des petites vibes comme ça à la fin des chansons, c'est bon.
1: Eh oui, on y est complètement. Alors, il y a aussi vos fantômes bienveillants, ceux que vous avez aimés, que vous aimez encore, même s'ils sont plus là sur ce disque. Il y a Philippe Pascal, le chanteur de Marquis de Sade.
2: Ah ouais.
1: Marquis de Sade, c'est un de vos groupes de jeunesse, quoi.
2: C'est mon groupe
1: hyper formateur.
2: Ouais, c'est ce qui m'a construit.
1: Philippe Pascal était devenu votre ami.
2: Ouais.
1: Il n'est plus là, mais il est là sur l'album. La chanson s'appelle Les Roses.

0: Alors, c'est pas la première fois qu'on entend vos voix ensemble. Hein. Vous aviez chanté en vrai dans la vraie vie. Mais là, de faire ce duo.
1: J'avais trois chansons. On avait fait un album avant qu'il refonde Marquis de Sade avec Franck. Ouais. Voilà, j'ai dû avoir une petite influence aussi parce qu'en fait, ils se sont revenus habiter dans la même ville 15 ans après à mon concert. J'avais fait chanter Philippe, on avait fait une reprise de Marquis de Sade et j'avais invité Franck. Donc, ils s'étaient revus, j'avais un peu déclenché tout ça. J'espère que ça n'a pas signé son départ parce que j'ai toujours une forme de culpabilité par rapport à ça depuis qu'il n'est plus là. Mais donc on avait fait quelques chansons et puis j'en avais gardé trois où il chantait, il en reste encore une c'est sur, qui est sur mon application, sur un poème de Charles Cros. Là c'est un texte de Lionel Bourg parce que Philippe cultivait des roses, il adorait son rosier.
0: Voilà, c'est important pour vous de le mettre sur ce disque. Oh bah, héritage.
1: S'il n'y a pas Philippe, il y a personne.
0: Ouais, c'est ça. En fait, c'est la source.
1: S'il n'y a pas Philippe, s'il n'y a pas Franck. Alors, le début, quand j'ai commencé la musique, mais avant, moi, j'étais Marie-Thys Gilbert Carpentier. Ouais. Et cet album, il est très comme ça. Il est très la musique avant Rennes. Mais je pouvais pas faire l'album Héritage sans mettre aussi ceux qui m'ont donné envie de la faire physiquement. Donc, c'était Marquis de Sade, c'était Philippe, c'était Franck Darcel. Et il nous manque sérieusement.
0: Ouais, mais c'est beau qu'il soit là.
1: C'est ce qui m'a construit, donc je veux pas. Il y a pas de, moi, j'ai pas de posture. De toute façon, j'ai pas de posture, j'ai pas de carte. Donc comme j'ai pas la carte, je peux pas avoir de posture. Moi, je suis. Je suis de toutes les musiques. Philippe, il aimait pas tout ça. Il s'en foutait de tous ces trucs là.
0: Des chapelles musicales.
1: Bah oui, ils s'en foutaient. C'était la plus grande icône du rock français indépendant des années 80 et 90. Et lui, il voulait que je vienne chanter, jouer du piano avec Marquis de Sade. Je lui dis mais non, je peux pas. Et ce que je raconte toujours, cette anecdote. Je lui dis mais non, mais je. L'ami te dit oui, mais le fan te dit non. Tu vas pas avoir Pascal Obispo avec Marquis de Sade, Philippe, c'est pas possible.
0: Les gens vont pas comprendre.
1: J'ai quand même été chanter. Il a insisté pour que je vienne chanter au festival des Inrecuptibles.
0: Ouais.
1: C'était chaud.
0: C'était Vanda's Loving Boy.
1: Exactement. Je me suis dit, t'es sûr ou quoi de... Et il faut que tu viennes et tout. Tu viens. Voilà, donc ça c'était Philippe. Et puis voilà, et puis Michel Delpech. Lui,
0: oui.
1: lui, il était fan de rock. Donc tout va bien.
0: Ouais.
1: Tout va bien. Ils sont tous ensemble avec la même envie de faire de la musique avec la même culture, quoi. Quelque part. Avec des nuances, évidemment. Mais bon.
0: Et vous, ça vous procure un peu de réconfort d'avoir ces bandes là, de travailler sur les bandes de Delpech, j'imagine oui, vous l'avez beaucoup aimé parce que là carrément pour l'anniversaire de sa mort, il y a carrément
1: fait un album,
0: voilà, il y a aussi il y a Daniel Lévy. Daniel Lévy avec qui vous avez fabriqué la comédie musicale de l'an 2000. Les Dix Commandements. Et Daniel Lévy, il est là sur Héritage, la chanson s'appelle L'amour qu'il faut. On a

0: Daniel Lévy, il est mort hyper jeune, il avait encore plein de choses à faire. Vous aviez peut-être des trucs à faire ensemble.
1: Oui, ben c'est sûr. Est-ce que
0: c'est réconfortant de les mettre dans un disque, dans votre disque ?
1: Ce serait vraiment bizarre de pas considérer qu'il puisse être dedans, en fait. C'est évident que Daniel, c'était une partie de ma vie très importante.
0: Oui. Mais je demande pas si c'est bien, je demande si ça vous fait du bien.
1: Ouais, ça me fait du bien, en même temps ça me fait du mal, mais c'est impossible qu'il soit pas là, quoi. Voilà, okay. J'ai des bandes, je dois le faire. C'est tout. J'ai les bandes de Philippe, j'ai les bandes de Michel Delpech, j'ai travaillé avec lui, j'ai les bandes de Daniel, c'est normal. En plus, cette chanson était sortie d'une manière différente, il y a 10-15 ans. Elle n'avait pas marché. C'est impossible que cette chanson ne marche pas. Enfin, je veux dire, c'est une super chanson. Et je l'ai refait avec justement la stylistique de cet album. Elle est un peu soul comme ça, et avec la voix de Daniel, c'est vraiment magnifique. Alors lui, pour le coup, lui, c'est un chanteur. Moi, je suis vraiment un compositeur qui chante.
2: L'amour qu'il faut, vous allez l'écouter. Ouais. Nous, on va écouter J'étais un ange avec Michel Delpech.
1: Ah, c'est sympa, ouais.
3: Ah bah, c'est sympa.
1: C'est parce que je voulais qu'il y ait Barbe Olivien dedans aussi.
0: Pourquoi ?
1: J'ai pas mis ma chanson, parce que moi j'ai composé Sans remords ni regrets, pour Michel Delpech, que j'ai mis sur l'album Le Chanteur, et j'aurais pu mettre celle-là et la faire en duo. Et je me suis dit non, parce que comme il y a une stylistique, tu vois, 70, je trouve ça pas mal de mettre quand même un auteur qui m'a marqué aussi dans cette construction à l'époque, avant 77, avec des chansons comme Michel, quoi.
0: Ouais.
1: Michel, pour moi, c'est, ça me rappelle Michel. Quand j'étais petit, quoi. J'ai eu des premiers amours là-dessus. Donc, quand j'entends cette chanson, c'est compliqué pour moi. Comme les divorcés.
0: Oh là là! Non, n'allons pas là-dedans. J'étais un ange. Pascal Obispo avec Michel Delpech. L'album s'appelle Héritage et c'est le volume 2.

0: tout est en direct, en fait. Il faut que les gens sachent que c'est comme ça.
1: Donc tous les musiciens ensemble dans le studio.
0: Ensemble, prise 1, prise 2, prise 3, prise 4. Et puis après, on les mélange, mais tout est live. Et après, il y a des re-re, donc une deuxième guitare, un solo, comme on a entendu là, ou un solo d'orgue. Mais toute la base est faite en direct. Il n'y a pas 50 pistes, en fait. Il y en a 6. Ouais.
1: C'est ce que vous appelez la musique un album organique.
0: C'est organique, quoi. Ouais. Voilà. C'est super important de ne pas se, comment dire, tomber dans cette saloperie dans l'intelligence artificielle qui n'est pas un chemin pour comment dire se construire, en fait. Je suis sûr que c'est vachement bien pour d'autres trucs, la médecine et tout, on attend des choses, des résultats, mais pour la musique pour l'art, ouais. Sérieusement.
1: Héritage est disponible. Le volume 2, on a parlé des super-héros de l'album, Cabrel, Renaud, Julien Clerc, Jonas, on a parlé des gentils fantômes aussi, Michel Delpech, Daniel Lévy, Philippe Pascal de Marquis de Sade. On va parler des copains dans 2 minutes, à tout de suite.
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1: Je disais qu'il y a aussi des copains, des gens qui n'ont pas le statut de super-héros dont on parlait tout à l'heure de la chanson française, comme Jonas, comme Claire, comme Renaud, comme Cabrel, mais des gens qui sont plus contemporains, on va dire, de votre carrière à vous, Pascal Obispo. Sur
0: pas des gens des années 70, on va dire, voilà.
1: Voilà.
0: 60-70, c'est plus... on va dire, on est plus dans les 90.
1: Voilà, 90, voire 2000, comme Icar.
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1: Alors moi je suis ravie, puis on était avec Icar en direct vendredi soir depuis Marseille pour le concert Corso Mezzo Mezzo.
2: Bravo à Patrick Fiori d'ailleurs, parce qu'il a mis toute son âme pour ça, et franchement c'est... Ouais, ça, c'est du gros projet. Hein. C'est...
1: Bravo. Ouais,
2: bravo.
1: Icar, comment il débarque sur le projet ?
2: En fait, je le connaissais, je l'avais vu à la télévision, je le trouvais bizarre à Nouvelle Star.
1: C'est vrai qu'il était bizarre à Nouvelle Star.
2: Il m'a interpellé quand il faisait ses yeux comme ça. Et puis après, je l'avais invité à un séminaire, et puis il n'était pas resté longtemps, séminaire d'écriture. Et puis on s'est recroisé, une émission de télé, et puis il était en pleine rédemption, dont il a écrit ce bouquin magnifique qu'il m'a offert sur sa résilience et sur d'où il est parti. Enfin, il est descendu très très bas, et puis là il est remonté, et je trouve que il est devenu quelqu'un d'autre, quoi. Et c'est vrai que la personne qu'il est aujourd'hui, ce poète ésotérique, voilà, croyant et sportif aussi.
1: Oui, il court en priant. Essayez ça à la maison.
2: il me plaît beaucoup. Je l'ai souvent au téléphone. On s'appelle. Je l'ai appelé d'ailleurs ce matin, juste pour savoir comment il allait après ce concert. Et je vais, je serai le 8 avec lui. Je lui ai promis que j'irai marcher avec lui 10 kilomètres.
1: Ah oui, c'est vrai qu'il fait sa grande marche. Ouais. 8 juin, ouais. À
2: J'espère qu'il y a il y a un bon kiné, genre kiné vélo à la fin pour ça. Me foutre les cuisses dans bon ordre.
1: Un bac avec la glace.
2: Un bac de glace, ouais, parce que là, ça va être compliqué.
1: Et tout à l'heure, on parlait de cette chaleur qui vous envahit quand Julien Clerc vient chanter, quand Francis Cabrel dit « Ah oui, ça me plaît ». Est-ce que vous réalisez que finalement, vous faites ce genre de cadeau-là aussi à Icar en lui disant « Viens ». C'est marrant, la chanson s'appelle « Viens », mais « Viens » dans cet album.
2: Non, je sais pas. C'est un truc de génération, mais en fait, s'il est là, c'est parce que je respecte son travail en tant qu'auteur et compositeur, et je trouve qu'il a un truc vraiment particulier. Et c'est
1: belle mise en lumière pour lui, n'empêche.
2: Ouais, sans doute. En fait, je lui ai fait écouter des chansons, il a adoré celle-ci, la seule que j'ai écrite en entier, et il m'a dit que c'est parfaitement maladroit. Et c'est pour ça que je t'aime, parce que c'est vraiment toi, quoi. Mais c'est tout cet album, dans cet album, il n'y a que des auteurs-compositeurs. Ou auteur ou compositeur ou les deux, et interprète. Donc ils sont là parce que j'aime leur travail, c'est parce que je les respecte.

0: pour des choses différentes chacun. Quelquefois, il y en a qui ont le tout.
1: Quoi, tout le package.
0: Tout le package. Mais c'est vrai que je l'ai vu sur scène. Je trouvais qu'il avait un côté Beko 2.0. J'étais subjugué. Je l'avais jamais vu sur scène. Je trouve que la scène, c'est beaucoup mieux, encore mieux que les disques pour le connaître. Pour ceux qui connaissent pas Icard, il faut aller le voir sur scène et vous allez voir qui est cette personne qui, entre les chansons, vous ennuyez jamais. Et sur scène, il est fabuleux. Donc j'aime beaucoup cet homme. Aussi bien lui que Benabar.
1: Oui, qu'on aussi a entendu tout à l'heure. Il y a Chico et les Gypsies.
0: Exactement. J'ai rêvé que j'étais
1: vivant. Voilà. On tape dans les mains directes.

0: des chansons qui donnent de l'élan. Il y a aussi des chansons qu'on connaît, comme l'archipel des séquelles avec Zazie.
1: Oui, je l'ai refait parce que je voulais lui donner une...
0: Un côté plus guitare.
1: Une style, ouais, plus 70.
0: Ouais.
1: Entre, je sais pas, Simon and Garfunkel.
0: Ouais.
1: Et
0: America.
1: Ouais. C'est là qu'il y a le solo, non? Ah ouais, faut écouter le début. Ouais, ce côté rock 70, ouais.
0: C'est rock progressif, mais avant que ça devienne chiant. Moi, je trouve que le rock progressif, ça devient chiant dans les années 80, mais dans les années 70, c'est vachement bien.
1: Ouais.
0: Et là, c'est beau.
1: Ouais. Les Floyd et tout ça, ça c'est un peu ça. Enfin, on a essayé. Et le truc pour les gypsies, je voudrais dire un tout petit mot, parce que Zazie, elle a le package complet. D'ailleurs, j'adore son nouveau single, peu importe. Les gypsies, c'est parce que mon père a toujours rêvé que je fasse un truc de flamenco. Alors j'en fais plein, mon père est plus là depuis 2011, mais j'en fais plein dans mon application. Mais j'ai jamais réellement chanté de trucs un peu flamenco comme ça. Je voulais écrire une chanson, et parce que je suis espagnol aussi, je suis franco-espagnol, j'ai deux passeports. Et c'est vrai que c'est un exercice particulier pour moi, l'enfant du rock. Mais quand je suis avec eux, chaque fois qu'on se voyait... je buffais, j'étais là au centre, j'étais là en train de chanter avec eux, je jouais. Je peux pas m'empêcher à chaque fois que je les entends, à chaque fois que je les vois dans une émission de télé.
0: On peut pas rester assis, quoi.
1: Il y a toujours un buff, mais je suis un des premiers à aller.
0: Ouais.
1: Et c'est vrai que Chico, je lui ai proposé. Bon, ils étaient super contents de venir, et c'est vrai que c'est de la musique authentique de ce qu'on fait, donc c'était encore mieux, ça allait complètement dans le sens. Mais pour moi, c'était vraiment une performance, de pouvoir chanter un truc flamenco comme ça. Mais j'en rêvais depuis longtemps. J'allais pas faire un album en entier. Moi j'adorais Manitas de Platas, etc. C'est les trucs qu'aimait mon père, quoi.
0: Ouais. Et puis alors il y a le rock à guitare en français.
1: On va pas laisser l'intro en entier, elle fait 1 minute 30.
0: Axel Bauer.

0: Ça, vous avez lâché les chevaux. Mais lui aussi, c'est son dernier album d'ailleurs. Hein. Retour de la guitare ou pas? Qu'est-ce qu'on dit
1: Ah bah, pour cet album, c'est que guitare, moi.
0: Ouais.
1: Donc.
0: Oui, mais dans la vie, dans la musique en général. On nous promet depuis quelques années, on nous dit retour du rock, retour
1: bah là,
0: de la
1: en tout
0: guitare,
1: cas, tout moi ça. J'ai fait ce que j'ai pu de mon
0: oui,
1: côté.
0: Oui, bravo, oui, c'est vrai, la pierre a été mise à l'édifice.
1: Et Axel Bauer, lui, c'est pas une pierre qui m'a mis à l'édifice, c'est un pont. C'est-à-dire que quand on écoutait Mark Itzad et tout, ouais. On n'avait pas envie de faire de la variette, quoi. C'est, en gros. Et c'est vrai que Axel, ça a été vraiment un mec qui m'a fait un pont entre le rock et la chanson en français. Son premier album, je le connaissais par cœur. Et d'ailleurs, quand je l'ai rencontré, il était très surpris que je connaisse toutes ses chansons. Donc, en fait, on a lié amitié comme ça au fur et à mesure depuis toutes ces années. Et c'est un super gratteux. Mais au-delà de ça, c'est un mec super. C'est un mec qui aime la musique. Et ça, c'est le truc principal, quoi. Le mec, il pue la musique, quoi. C'est la folie. Et travailler avec des mecs comme ça, tu vois, bon, c'est fantastique. Quand t'écoutes Cargo, et quand t'as, je sais pas, à quel âge, c'était quelle année Cargo? 82?
0: C'était il y a 42 ans.
1: C'était quelle année? 84?
0: 84, ouais. 85,
1: un truc
0: comme ça. Ouais.
1: Quand t'entends ça, ça te vrille la tête, et tu dis, mais waouh, le mec, je ne comprends rien à cette chanson, mais on la chante, elle est efficace. Il y a pas de structure, il y a une structure complètement alambiquée. Faire un truc comme ça, c'est la preuve d'un génie, quoi. Parce que le mec est vraiment un truc incroyable avec la musique. C'est un super musicien. Je suis très heureux qu'il ait accepté. Voilà.
0: Alors, on a presque fait le tour de tous les invités de cet album.
1: Est-ce qu'on fera le tour réellement avec le prochain? On va voir.
0: Oh, bah bien sûr, j'espère bien. On va se quitter en écoutant le duo avec Gaëtan Roussel, un quart d'heure
1: super.
0: D'anonymat.
1: Oui.
0: Et donc, rappeler les informations essentielles. Ce Héritage, volume 2, est disponible. Et le volume 1 paraîtra en octobre.
1: Le 23.
0: Voilà, on y attend. Véronique Sanson, William Scheller, Eddie Mitchell, Serge Lama, Santa, Calogero, David Hallyday, Gauvin Serre, ouais. Isabelle Adjani.
1: Il y a du monde.
0: Merci.
1: C'est génial.
0: Voir, bah,
1: merci,
0: Pascal.
1: Merci. Et c'est vrai que ça fait toujours plaisir de venir ici parce que voilà les personnes qui aiment la musique dans les radios là, donc je voulais simplement te le dire parce qu'on se tutoie
0: Merci.
1: Dans la vie.
0: Oui, c'est vrai quand le micro est éteint. Ben je te remercie.
1: Quand le micro est éteint, c'est ce que je remarque à chaque fois. Merci d'aimer la musique et merci d'écouter les chansons.
0: Merci beaucoup et merci à vous d'avoir choisi Décibel, Pascal Obispo, Gaëtan Roussel, un quart d'heure d'anonymat.
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0: ici en duo avec Gaëtan Roussel, un quart d'heure d'anonymat. Album qui est à gagner au Blind Test, maintenant.
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0: Didier et David sont avec nous pour jouer au Blind Test. Salut messieurs.
2: Salut Emily.
0: Bonsoir. Alors je suis ravie de vous annoncer que vous avez d'ores et déjà gagné chacun un exemplaire de Héritage Volume 2. Voilà, l'album de Pascal dont on a parlé avec lui.
2: Le grand Pascal.
0: Voilà, depuis tout à l'heure 20h. Didier, un exemplaire. David également. Et maintenant que vous avez gagné, on peut jouer, messieurs. Allez. Cette année 1990, est-ce qu'elle vous rappelle des choses musicalement? Est-ce que qu'est-ce que vous écoutiez à l'époque? Est-ce que vous vous souvenez, Didier, par exemple?
2: Oh, ça a toujours été plus la chanson française. Donc quoi exactement? Je sais plus. J'avais 20 ans. Et voilà.
0: Et pour David,
2: c'était il y a 35 ans. Donc
0: bah voilà. Oui. David, 1990.
3: 90, moi j'avais 18 ans.
0: Ouais.
3: Non, je ne me rappelle pas les chansons exactement, non.
0: Alors on va voir. Moi j'ai choisi trois chansons, chacune dans un style différent. Il y a un gros tube de variette pour démarrer. Allez-vous retrouver le nom de l'interprète de cette chanson qui passait vraiment à la radio tous les quarts d'heure en 1990. Didier, David, dès que vous avez une idée du nom de l'interprète, vous me donnez d'abord votre prénom pour prendre la main, okay. Puis vous me proposez votre réponse. On y va.
2: D'accord.
0: On est en 1990.
2: Didier.
0: Didier.
2: Thierry Hazard.
0: Oui.

0: ensemble. C'était Thierry Hazard et le Jerk. En 1990, moi j'étais en CM2, on organisait des booms. Et à chaque boom, on passait ça. Didier, David, dites-moi, qui chantait ça?
1: David.
0: Bénébi. Oui.
1: Mais vous êtes fou.
0: Premier tube rap, c'est Bénébi. Vous êtes fou, 1990.
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0: Ah voilà, et c'était à peu près à la même époque aussi, le Bouche de là de MC Solar. Bénébi représentant la Belgique. Bon, un point pour Didier, un point pour David. Et un album de 1990 qui a eu énormément de succès. Avec des guitares, tiens, on parlait guitare avec Pascal Obispo. Là, des guitares, il y en avait. David, Didier, qui chantait ça en 1990?
1: Didier.
0: Vanessa
1: Paradis.
0: Oui, bravo. Effectivement, un album qu'elle avait fait avec Serge Gainsbourg. Et David l'avait aussi un quart de seconde plus tard. Mais bon, j'ai bien compris que tous les deux, en fait, sous vos airs de « Oh, 1990, je me souviens pas bien », en fait, vous êtes parfait sur cette année-là. Alors, je suis contente. Ça veut dire que vous avez bien mérité l'album de Pascal Obispo. On vous l'envoie. Merci Didier, merci David.
1: Génial.
2: Bisous.
0: Merci à vous deux. Je vous embrasse. Merci d'être venus jouer avec nous. Et puis en 1990, il y avait un sacré album de la Mano Negra. Il est sorti en 89, Putas Fever, mais c'est en 1990 que cette chanson a été un tube assez improbable, finalement, mais absolument inoubliable.

0: superbe cette chanson, Pas assez de toi, la Mano Negra, en 1989 sur l'album Putas Fever, deuxième album de la Mano. C'est aussi l'album où il y a King Kong 5, où il y a Sidi Habibi. En fait, c'est fou, c'est un album polyglotte en français, en anglais, en arabe, en espagnol, à réécouter d'urgence.
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0: Il n'y avait pas de chanson en allemand, en revanche, sur l'album de la Mano Negra. Heureusement, Scorpion est là. Hallo! Bah oui, on va souhaiter un bon anniversaire, enfin, à une schöne Geburtstag, au rocker allemand Klaus Meine, le chanteur de Scorpion, à 78 ans aujourd'hui. Il a très bien vieilli, aussi bien que son slow qui tue, Still Loving You, ou encore la chanson qui est devenue l'hymne de la réunification et de la chute du mur de Berlin, le merveilleux Wind of Change, une chanson qui a vraiment marqué l'époque. Alors, nos petits scorpions vont venir en concert, sachez-le, ici en France, le 14 juillet à Lyon, le 17 juillet à Paris, le 20 à Strasbourg, ou Strasbourg, comme on dit là-bas. Filche pas, amusons-nous bien et écoutons Scorpion pour célébrer l'anniversaire de Klaus Meine, la chanson donc... Wind of Change, qui donne envie de savoir très très bien siffler.

0: Wind of Change, Scorpion, pour célébrer l'anniversaire du chanteur du groupe. Wind of Change, c'est sur l'album Crazy World au tout début des années 90. Bon, ben là, c'est la toute fin de l'émission, mais on revient demain. Notre invité sera Zazie. Ben oui, on, Pascal Obispo le lundi, Zazie le mardi. Comme ça, tout va bien. L'équipe de l'émission de ce soir, c'était Iris Guitoni, Iki, Elodie Bianca Maria, Oumaïma Abaz et Franck Moilier. Et vous, ben oui, merci d'avoir été là. La musique continue sur votre radio ici.
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3: Bonjour la France, bonjour, bonjour. Alors ceux qui sont évidemment le week-end prolongé, je vous déteste. Nous on est en direct avec Éric Bastien, c'est une nouvelle semaine qui commence. Qui dit nouvelle semaine dit évidemment nouveau cadeau. Bon alors la semaine dernière...
4: Qu'est-ce qu'il y a? Bonjour, bonjour à tous. Wow. J'ai gagné, c'est ça? Vous avez du mal à formuler. Oui, vous n'avez pas passé un mauvais week-end.
3: Par contre, on a une autre candidat qui nous a envoyé des photos ce week-end. Oui. Mais merci, on a trop adoré. Il nous a envoyé des photos de lui déguisé en Dark Vador, déguisé en tout. Enfin bref,
4: on le salue, c'était génial.
3: Alors cette semaine, c'est un week-end exceptionnel.
4: Ah oui.
3: Et oui, et on part à Autun, faire le roi. Et oui, parce que c'est Augusto Dunum, le rêve du roi. Et vous gagnez ce petit cadeau pour deux personnes. C'est votre radio ici et l'office de tourisme du Grand Autunois Morvan qui vous offre ce week-end du rêve du roi. Vous partez le vendredi, le transport est compris, c'est vous qui choisissez, train ou voiture. Vous posez vos valises pour deux nuits à l'hôtel de la gare. Petit déjeuner, dîner, déjeuner, tout est inclus. Et bien sûr, évidemment, la ville d'Autun, le musée, le site archéologique du Mont Beuvray et le superbe château de Couches. Tout ça, c'est évidemment à découvrir, mais le grand moment, c'est le vendredi soir, parce qu'à la nuit tombée, le théâtre antique d'Autun va s'illuminer et va devenir la scène de l'un des plus grands spectacles historique de France. C'est un show monumental, son et lumière. Et vous allez en prendre plein les yeux, mes petits chéris. Ça, c'est le premier prix. Le deuxième prix, c'est quoi?
4: Écoutez, le deuxième prix, c'est une machine Nespresso. Vous savez que nous, on est là pour vous régaler. 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Et vous savez, Valérie, qu'en buvant un café Malango, eh bien, on est tellement bien, on se sent tellement mieux, et ça nous va tellement bien au teint.
3: Oh là là là là, oui d'accord, au teint, allez, c'est parti.
4: Voilà.
3: Bien, allez, jingaliki.
4: Alors, j'essaye. Hein.
3: Allez, on accueille tout de suite nos candidats, les premiers de la semaine, Serena et Thierry, comment ça va les amis?
4: Bonjour.
5: Bonjour.
6: Bonjour.
3: Alors, Serena, elle a 31 ans, elle habite à Paris, comment ça va Serena? Est-ce que tu te sens prête à jouer avec nous et gagner ce magnifique week-end à Autun?
5: Je suis prête comme jamais.
3: Prête comme jamais. Alors, tu es illustratrice, tu fais des dessins de ci, de là. Et là, tu t'es occupée de faire un livre sur le Japon. Qu'est-ce que ça veut dire un livre sur le Japon? Qu'est-ce que tu as fait exactement?
5: J'ai fait un voyage au Japon et j'ai fait plein d'illustrations sur mon voyage en fait.
3: Et c'est-à-dire, tu nous racontes quoi exactement?
5: Je vous raconte tout mon voyage, tout mon parcours. Il y a plein de petites adresses, d'anecdotes rigolotes, de rencontres que j'ai fait là-bas. C'est tout mon voyage.
3: Mais c'est génial ça. Alors on peut l'acheter où ce livre?
5: On peut l'acheter sur internet, sur le site de ma maison d'édition.
3: C'est magnifique. Alors, tu adores les animaux. Ça, c'est une petite passion. Quand tu étais petite, tu voulais être vétérinaire, c'est ça?
5: Ouais, exactement.
3: Et d'où te vient cette passion pour les animaux? Pareil que tu n'as pas peur de personne, d'aucun animal.
5: J'aime pas trop, par exemple, les serpents, mais sinon, ouais, tout ce qui est chien, poney, chat, j'aime tous les animaux.
4: Total.
5: J'ai été élevée dans une maison pleine d'animaux, donc j'adore les animaux, quoi.
3: Ça, c'est bien, parce que nous, on aime les gens qui aiment les animaux.
4: Bien sûr.
3: Et oui, prochainement, en juin, c'est la journée mondiale des animaux contre l'abandon. Tous les jours, on a des cas d'abandon. C'est pas bien du tout, mais Serena, elle adore les chiens, les chats et tout le monde. Et Serena, elle va tout de suite répondre à la première question. Vrai ou faux? Je te pose la question et à mon top chrono, tu auras 5 secondes pour me dire, et c'est très court, vrai ou faux. Tiens, je te mets une petite ambiance.
7: Une bonne choucroute et des patates.
4: Oh,
6: C'est le terroir, ouais. Rajoute du lard, de la viande, du saucisson.
4: Spécialité au Japon.
3: Ouvre c'est une spécialité choucroute japonaise. Choucroute japonaise.
4: Hein, Serena, elle connaît.
3: Ah, Serena, elle adore. Alors écoute bien cette question. La choucroute est devenue l'aliment tendance, c'est-à-dire le truc à la mode aux États-Unis. C'est vrai ou faux? Top chrono, 5 secondes.
5: Je sais pas.
3: Vite.
4: Allez. Elle dit oui.
3: T'as dit oui?
4: Elle dit oui.
3: Eh bah, tu as un point, c'est vrai. La choucroute, ça cartonne aux États-Unis. Évidemment, c'est des aliments fermentés. Robert Kennedy Jr. affirme en manger tous les matins. Et ben, les producteurs alsaciens, ils ont même reçu de plus en plus de demandes des États-Unis. C'est magnifique, de la choucroute avec le café. Premier point pour Serena.
4: Oh, une choucroute avec un café Malongo, c'est l'extase.
3: Évidemment.
4: Là, c'est le firmament. Ah, Thierry est avec nous, avec Ici Provence. Et Thierry, il habite à Marseille.
7: Bonjour tout le monde.
4: Marseille, bébé, comment ça va, Thierry?
7: Ça va, et vous?
4: Bah, ça va bien, t'étais au stade Vélodrome ce week-end avec le concert Corsou Mezzou Mezzou avec la radio Ici Provence?
7: Non, j'ai pas pu y aller en fait, parce que bah, j'avais déjà gagné un concert avec Daniel Guichard et donc
4: je
7: peux pas gagner deux fois.
4: Non, bah voilà. Oui, il y avait un gros concert, hein, c'était au Vélodrome avec Jennifer, Francis Cabrel, Patrick Fiori, on y était. Avec toute l'équipe là, avec Émilie Mazoyer vendredi, puis toute l'équipe d'Ici Provence. Bon, qu'est-ce que tu fais dans la vie, Thierry? C'est pas en discret.
7: Alors, je suis dans la sécurité.
4: Ok, agent de sécurité depuis a priori pas mal de temps. Ça fait combien de temps que tu fais ça?
7: 47 ans.
4: Ah oui, bodyguard, exactement.
3: Voilà. Bodyguard,
4: 47 ans.
7: J'ai fait bodyguard aussi.
4: Non mais attends, 47 ans de sécurité, mais tu dois avoir des anecdotes de fou quand même.
7: Oh là, oui, j'en ai plein.
4: La plus dingue là, qui te vient à l'esprit, un souvenir, un truc qui t'a marqué?
7: La plus dingue, c'était un jour, on avait été chercher Jean-Claude Van Damme à l'hôtel Georges V à Paris.
4: D'accord.
7: Et on l'a récupéré, on l'a mis dans la voiture et arrivé à 50 mètres de l'hôtel, il nous dit vous avez oublié mon père, ma femme et mon fils dans l'hôtel. Donc il a fallu faire demi-tour pour aller les chercher.
4: Non mais le pire dans tout ça, c'est qu'il a quand même mis 5 minutes avant de s'en rendre compte. C'est surtout ça l'histoire.
3: C'est magnifique.
7: Oui, non mais ouais, c'est normal, c'est lui. Hein.
4: Ouais, c'est Jean-Claude Van Damme. On est d'accord. T'es marié à Rosalie depuis pas longtemps d'ailleurs. Ça fait combien de temps que t'es avec Rosalie?
7: Alors, on s'est marié en 2023.
4: 2023, ouais, mais vous êtes ensemble depuis longtemps ou...
7: Depuis 5 ans.
4: Depuis 5 ans. Rosalie, oh, c'est ça. Rosalie, ah, ben oui. Et alors, il y a deux enfants, chacun de son côté. Du coup, c'est la grande famille recomposée à la maison à Marseille.
7: Tout à fait, oui, tout à fait.
4: Et puis, il y a trois petits-enfants, comment ils s'appellent, les petits bouts de choux?
7: Alors, il y a Mathéo, il y a François et Lorena du côté à Rosa. Et moi, de mon côté, il y a... Il y a Malone, Lia et
4: Lola.
7: Et
4: voilà, heureusement que je les ai sous les yeux. Bon, bienvenue Thierry. Toute la famille marseillaise est avec nous. On a envie de gagner. Je te rappelle que j'ai gagné vendredi et que c'est de bon aloi aujourd'hui pour toi lundi. Partons à Cannes dans un premier temps.
7: Oui.
4: On a suivi un festival de Cannes, on a vu ça là, ce week-end, avant de devenir rouge. Le tapis des marges du festival de Cannes, qui vient de s'achever donc, était bleu. Est-ce que c'est vrai ou faux? Top chrono, 5 secondes. C'était pas rouge, c'était bleu.
7: Faux.
4: Tu dis faux. Eh ben, je l'apprends comme toi, mais il était bleu. De 1946 à 1949, ça a quand même duré 3 ans. Et à partir de 1950 et 1983, la montée des marches n'avait pas encore ce rituel glamour qu'on lui connaît. Et c'est Yves Mourougi qui a un peu popularisé tout ça en France à partir de 1984. Bon, ça te fait pas de points Thierry, mais ne t'inquiète pas, il y a plein d'autres points qui arrivent avant 13h.
3: Allez, un point pour Serena, pas de points pour Thierry. Et là tout de suite, un jour j'irai à New York avec toi. Hey ! Et on écoute Téléphone, New York avec toi. Vous écoutez Ici, on vous aime, à tout de suite.

0: Côte prolongée qui nous emmène jusqu'à New York avec toi, c'était Jean-Louis Aubert.
1: Oh là là là là, c'était Jean-Louis Aubert, on l'adore, jungle là.
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0: Oh, c'était téléphone, hein, il n'était pas tout seul. Hein.
1: Il n'était pas tout seul, mais non, c'est quand même seul. Lui qui chante.
0: Mais en parlant de téléphone, vous n'avez pas donné le téléphone pour participer à l'émission?
1: Mais bien sûr, puisque tout le monde nous demande comment on fait.
0: Oui.
1: Eh bien, vous faites le 0810 055 056. Et aujourd'hui, c'est Laura qui prendra vos candidatures. Ouais. Alors, je rappelle que nous sommes avec Serena qui a un point, Thierry qui n'a pas de point, Serena qui habite à Paris, qui adore les animaux, qui fait beaucoup de dessins, qui voyage aussi pas mal. Parce que Serena, il lui est arrivé une petite aventure à New York un soir.
0: Ah bah justement.
1: Et oui, il paraît que t'es sortie, t'étais avec ton chéri, tu devais aller à une soirée, et au loin, tu aperçois des mecs ultra baraqués. Que s'est-il passé ?
3: Bah oui, on était à New York, on était à Brooklyn, et en fait, on était dans la rue, et on rentrait de soirée, et au loin, on voit voilà, des mecs avec des capuches, un peu avec une dégaine et tout, donc nous, on se dit, bon, bah, on va quand même passer devant eux, mais on n'était pas rassurés, et en fait, l'américaine était trop sympa, ils nous ont checké, ils ont dit, oh, you're French, et tout, ils étaient hyper sympas. Et en fait, on a fait une vidéo avec eux où on danse, on a fait un TikTok. Et c'était les meilleurs mecs du monde, quoi. Donc c'était hyper sympa comme moment. Donc finalement, on s'est fait des amis.
1: Eh ben voilà, faut pas avoir peur des mecs baraqués. Regardez ce que j'ai peur d'Éric Bastien.
0: Moi. En même temps, je suis pas baraqué. Donc,
1: est-ce que j'ai peur d'Éric Bastien?
0: Alors, celui qui a peur de moi, qui lève la main, parce que j'aimerais bien le savoir s'il existe. Je ne fais peur à personne, Valérie.
1: Écoute, je ne sais pas. Céline vient de lever la main. Je pense que tu la terrorises, cette pauvre. Alors.
0: Je suis rien. Je ne suis qu'une glaire de mouche coincée entre le nul et le zéro.
1: Merci. Est-ce que tu as un petit rituel le matin? Tu fais quoi le matin quand tu te lèves? C'est quoi ton petit rituel?
3: Moi, j'adore boire du matcha.
1: Ah! Mais c'est toi qui le fais?
3: Ouais, je le fais. Je prends du lait végétal, je mélange tout et je mets des glaçons et je me bois ma petite boisson. J'essaye de mettre le nez au soleil, c'est pas facile à Paris, mais voilà, c'est mon petit rituel beauté.
1: Oh, le rituel beauté. Alors, tu as déjà eu un point. Là, c'est le deuxième point, peut-être pour toi. C'est encore une question vraie ou faux. Tiens, je te lance une petite ambiance.
4: Sous l'océan.
1: Oui, sous l'océan.
4: Sous l'océan.
1: Et pas sous l'océan. Papi, papa, là.
4: Sous l'océan.
1: Alors, écoute bien cette question. Le squash, le sport, hein, a été créé par des ouvriers britanniques qui construisait à la base un aquarium géant. Vrai ou faux? Top chrono, 5 secondes. Allez vite.
3: Je sais pas, je dirais vrai.
1: Et non, c'est faux. Non, le squash est inventé dans une prison anglaise de Fleet, à Londres. Des détenus auraient commencé à frapper une balle contre les murs avec des raquettes. Et voilà, ça a été codifié ensuite. Pas de point pour toi, mais tu restes avec un point.
0: Bon Thierry, ici Provence, il fait quel temps à Marseille aujourd'hui? Fais-moi rêver un petit peu.
5: Il fait très chaud.
0: Eh ouais, très chaud, 30,
5: d'ailleurs,
0: 32.
5: D'ailleurs, je vais aller me baigner d'ailleurs.
0: Tu vas aller où? Tu vas aux plages du Prado?
5: Dans ma piscine.
0: Ah, dans ta piscine. D'accord, ok.
5: Simplement.
0: Non, ben c'est meilleur. Mais parle-nous un peu de l'Estac, de la Côte Bleue. Fais-moi un peu rêver, Thierry, quand même.
5: Bah écoute, moi je suis pas de Marseille à la base, je suis parisien.
0: D'accord.
5: Donc je connais un peu Marseille, bien sûr, parce que bon, j'y suis depuis 96 quand même.
0: Non mais, ouais. Non mais je comprends pourquoi t'es musclé et baraqué et que t'es agent de sécurité, parce que t'es parisien et t'es parti vivre à Marseille. Mais t'es fou Thierry, t'es fou, tu prends des risques. C'est dingue.
5: Non du tout, non mais après voilà, je jouais au rugby à l'époque et donc je suis parti jouer à Marseille, à la SPTT Marseille,
0: ouais.
5: Et voilà quoi.
0: Bon, et t'as travaillé au Stade de France en protection rapprochée de personnalité, on peut savoir, on peut avoir des noms ou c'est top confidentiel?
5: Non, j'en ai fait pas mal. Hein. J'ai fait, bah, comme j'ai dit, j'ai fait Van Damme, j'ai fait Brahim Asloum, j'ai fait Michael Jackson, j'ai fait Johnny Hallyday, j'ai fait, en effet.
0: Attends, t'as été en protection rapprochée de Michael Jackson. C'est tout énorme. C'est énorme.
5: Ouais, au concert, le premier concert qu'il avait fait à l'Hippodrome de Vincennes à Paris.
0: Bien sûr, bien sûr.
5: Et j'ai même une anecdote aussi avec lui, je l'ai emmené aux toilettes.
0: Tu l'as emmené aux toilettes? D'accord.
5: Tout à fait.
0: Tu l'as accompagné.
5: Ouais, j'ai déposé devant. Hein,
0: bien sûr.
5: Avec lui,
0: non, mais on a bien compris. Non, mais voilà. Non, bah, c'est extraordinaire comme anecdote. Bon, et puis tu disais, parce que je t'ai mis Jump tout à l'heure, je t'ai mis Van Allen, puisque bah, voilà, je faisais directement allusion à l'OM. Mais tu viens de le dire, toi, c'est le rugby, hein, ton truc.
5: Ah oui, moi c'est le rugby, ouais.
0: Et puis à haut niveau.
5: Je suis même allé en Nouvelle-Zélande jouer au rugby, la Coupe des Coupes du Monde du terrain.
1: Oh,
0: toi? Toi, t'as été en Nouvelle-Zélande? Ah ouais?
5: Ouais, je suis parti à Christchurch. Je suis parti jouer la Coupe du Monde vétéran là-bas.
0: Ah écoute, je suis admiratif. Mais il paraît qu'aujourd'hui, t'as les cervicales en vrac total, hein, qu'il n'y a plus moyen.
5: Ah oui, là, maintenant, c'est fini. Bah, 62 piles, on n'a plus, ouais, plus grand-chose à faire maintenant.
0: Bon, allez, mon Thierry, on reparlera peut-être du rugby dans un instant. Je vais t'offrir sans doute un nouveau point avec la musique des vainqueurs, des winners. On va parler de tigres. Sous leur fourrure, pour un point, la peau des tigres est aussi rayée sous leur fourrure. Top chrono, 5 secondes.
5: Non. Non, non.
0: Tu dis non. Eh bien, écoute, c'est faux parce que c'est vrai. Oui, les rayures du tigre ne sont pas seulement dessinées sur les poils, la peau est également pigmentée. En dessous, il n'y a pas de peau, bah, tu verras que c'est exactement pareil, comme un tatouage naturel, comme des empreintes digitales. Ça paraît fou, j'avais vu ça à la télévision, mais c'est vrai. Je suis désolé, Thierry, il n'y a toujours pas de points. Hein.
1: Ah, Serena, un point, Thierry, pas de points. Et là, tout de suite, oh là là, mais on adore toute ma jeunesse. Taon, ta-dam.
0: Oh, je mets mon blouson de cuir.
1: Vas-y, mets ton blouson de cuir. John Travolta, Olivia Newton-John, Summer Night, c'est gris.

0: Summer Night, c'est un peu nouveau ça. John Travolta, Olivia Newton-John, on pourrait faire la même chose, nous.
1: Hein. Ah bah moi j'ai vu 17 fois le film, hein. Je te jure que je le connais absolument par cœur, je peux faire toutes les répliques. Allez, jungle, hop là.
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1: Et on joue avec Serena qui a un point, Thierry qui n'en a pas. Serena, alors il paraît que tu adores, adores chanter au karaoké. Qu'est-ce que c'est ta chanson préférée que tu aimes le mieux chanter au karaoké?
3: Oh là là, j'aime tout. J'adore les chansons françaises, j'adore Johnny. Mais j'avoue que celle d'avant, la de Grise, c'est une de mes préférées. Donc j'ai chanté en même temps que vous.
1: Eh oui, t'as vu le film?
3: Ouais, j'adore le film.
1: Eh oui.
0: Est-ce qu'elle peut le fredonner, là?
1: Vas-y, chante-le, on écoute, vas-y.
3: I'm loving, I'm near blessed.
1: Alors écoute-moi bien, là c'est le quiz musical, c'est un double mix. Tu vas écouter deux titres enchaînés, c'est deux artistes. Et donc un point par artiste trouvé. Donc écoute bien les deux artistes et après tu auras 10 secondes pour me dire qui chante. C'est parti.

0: Alors, qui c'est qui chante 10 secondes, top chrono.
1: Alors, le premier, c'est Ben, l'oncle Saul.
0: Ouais, et le deuxième?
1: Et Lara Fabian.
0: Eh bien, le premier, tu as bon, c'est Ben, l'oncle Saul. Et c'était Chimène Badi.
2: Ah oui.
1: Ah merde.
0: Ah non. Bon, eh ben ça fait 2 points pour Serena, pas de points pour Thierry, qui va sûrement se rattraper.
2: Bon Thierry, il nous l'a dit tout à l'heure, il a rencontré sa chérie il y a environ 5 ans et vous êtes marié il y a 3 ans. Thierry, tu t'es marié avec Rosalie, Rosa, et vous avez été, raconte-moi un peu, filmé par M6. Il y a un lien avec ton mariage, raconte-nous. Thierry ?
3: Oui ? Allô ?
2: Oui Thierry, bah, je te disais qu'il y avait un lien entre ton mariage et M6 parce qu'il me semble que vous avez été filmé pendant le mariage.
3: Tout à fait.
2: Ouais, raconte.
3: Tout à fait. En fait, sur Facebook, Rosa a vu une demande de personne qui se mariait à 60 ans. Et elle a répondu à l'annonce, elle a dit nous.
2: Ouais.
3: Et puis, après, M6 nous a contactés, ils sont venus passer 3 jours à la maison pour nous filmer dans notre quotidien.
2: D'accord.
3: Et ils ont filmé notre mariage.
2: Et alors, je crois savoir même que la télé a sponsorisé ton mariage. C'est extraordinaire.
3: Tout à fait, oui.
2: Ils sont occupés de quoi? De la déco? De tout le reste?
3: Tout ce qui est maquillage, déco, enfin tous ces trucs-là, quoi. Ça a été...
2: Super. Un photographe, coiffeur, maquilleur à hauteur de 11 000 euros pour le financement de ton mariage. Ça. Et t'as même un chanteur de The Voice qui est venu. Mais c'est qui?
3: Alors, c'est un petit jeune, mais après, je ne me rappelle plus de son nom exactement.
2: D'accord.
3: Il a chanté à The Voice et il a chanté à mon mariage.
2: Bon, mais Valérie...
3: J'avais aussi Franck Castello, qui est chanteur gitan, qui est pas mal aussi.
2: Oh, c'est génial.
3: Et donc,
2: juste un petit clin d'œil, parce que t'es passé dans un jour un doc sur M6 où... Rappelons-le, bien sûr, toi qui étais un fan de déco.
0: In the middle of the street.
2: C'est bien une émission qui revient, ça, Valérie, me
0: semble. C'est une émission qui revient, ça va remaroufler sévère.
2: Mais c'est quand? Sur M6?
0: On sait pas, on vous en dira plus.
2: Mais c'est sur M6.
0: C'est sur M6.
2: Vous allez revenir en prime à l'été, là, je crois.
0: Peut-être, on verra.
2: Elle est comme ça, celle-là. Thierry, nous jouons avec ton double mix. Il y a 2 chanteurs, ça dure environ 20 secondes. Faut identifier les 2 pour 2 points. Allez, c'est parti.
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0: Allez, c'est parti, 10 secondes. Qui as-tu reconnu, Thierry?
1: La première, c'est Loane.
0: Loane.
1: La deuxième, la deuxième, je sais pas.
0: Deuxième, tu sais pas. Aïe. Alors, je vais te dire, tu t'es tout planté. Bon, le deuxième, forcément, tu l'as pas. Alors, écoute le premier. C'est Carla. Tu m'aimes. C'est Carla Bruni. Et ça a été un tube, ça l'est encore. Renan Luce avec la lettre. Aïe, Thierry, depuis midi, tu n'as pas marqué un point.
2: Je sais pas freiner.

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2: Et je vous rappelle que nous jouons avec Serena et Thierry. 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
3: Un son et lumière, quoi.
2: Un son et lumière exceptionnel. Et si vous ne gagnez pas ça, vous gagnez notre bonne vieille machine à café Malongo, avec les 32 dosettes et les 6 verres en verre. On reprend immédiatement la compétition avec un très joli jingle donné par la main d'Iki.
3: Ah, ça change tout.
2: Ah, ça, bah, ça change tout.
3: Oh bah.
2: Alors, nous sommes avec Serena qui a 2, Thierry qui a 0 plus 0, la tête à Toto.
3: Ah ouais, non, ça passe.
2: Serena qui habite à Paris, qui adore les animaux, qui fait des dessins, qui voyage, qui rencontre des baraqués dans des soirées. Et alors, moi, je voudrais savoir quel animal tu voudrais être si tu te transformais en animal.
4: Moi, j'adore les chiens, c'est mes animaux préférés, mais si je devais, moi, me transformer en animal, peut-être un oiseau, parce que ça doit être incroyable de voir les choses d'en haut. J'ai l'impression qu'on est libre, ça a l'air d'être sympa.
2: Ça a l'air d'être sympa, bon. Uh-huh. Et quel genre d'oiseau? Un aigle ou un pigeon? Enfin, j'ai quand même, parce que c'est...
4: Un aigle, ça m'irait bien, je trouve.
2: Un aigle, ça t'irait bien, d'accord, ok. Alors, est-ce que tu as un porte-bonheur que t'emmènes tout le temps avec toi?
4: Peut-être mon chien.
2: Ah bah d'accord, le chien est un porte-bonheur, ok, super. Est-ce que tu l'as à côté de toi, là?
4: Ouais, c'est dodo parce qu'il fait chaud.
2: Ah bah oui, il fait chaud, c'est pas terrible pour les chiens, là, la chaleur. N'oubliez pas, hein, si vous avez des chiens, faites gaffe, hein, parce que mettez-vous pieds nus sur le bitume, vous allez voir comme il fait chaud, on sort pas les animaux quand il fait trop chaud. Alors, quel est, si tu devais, comme ça, là, d'un coup, on te propose de déjeuner avec la star dont tu rêves, avec qui tu aimerais?
3: Moi, je suis pas disponible à midi, mais bon, après, c'est quand même...
2: Ah d'accord, alors, ok.
3: Bah, écoutez, on est sur de l'ego avec Serena. Moi, j'ai envie de découvrir Serena.
2: Oui, bien sûr, gros ego que tu es. Bien alors, sûr. Avec qui tu aimerais déjeuner si tu pouvais déjeuner avec une star?
4: C'est un date ou c'est juste.
3: Ah, c'est un date. Un petit personnel, c'est un date que je veux, moi.
2: Alors, écoute, donc, tu déjeunes avec ta star, après, tu fais bien ce que tu veux. Voilà.
4: Peut-être un beau gosse, alors. Moi,
3: effectivement.
4: Je trouve que Adam Driver, il est hyper beau, alors
2: ah ouais, carrément.
4: C'est l'acteur là qui joue le nouveau méchant dans les Star Wars.
2: Ah oui, le brun avec les yeux, oui, d'accord, ok.

0: Notamment sur le sud-est, alternance d'éclaircies et de passages nuageux ailleurs, mais ça va rester agréable. Ces nuages sont temporairement alors plus nombreux sur le nord-ouest, près de l'océan, puis du bassin parisien et de la Normandie à la frontière belge pour la fin de journée. Des nuages également sur les Alpes frontalières et surtout sur le relief des Pyrénées, où là, ça va conduire à des averses, voire des orages localement. Tramontane ce matin, Mistral jusqu'à ce soir, qui souffle autour des 50 km/h en rafale. Le mercure ce matin à Rennes et Clermont-Ferrand, 12 degrés à Lille, Nantes et Dijon 13, on a à Paris, Bordeaux et Tours 15, 17 à Toulouse, 21 à Nice, 23 à Marseille. Vos messages aussi sur la page Facebook ici. On a Frédéric qui est dans le Calvados qui a relevé 12 degrés, même température à Rouen, salut Nicolas. 13 à Saint-Robert, c'est en Corrèze, merci Paul. Même température, tiens, dans le Poitou, relevé par Maria. On a 15 degrés à Mulhouse, on salue Stéphane. Et puis Vladimir qui est à Villefranche-sur-Mer a relevé 22 degrés. Pour les maximales, entre 20 et 26 sur le tiers nord cet après-midi, ça atteindra entre 25 et 30. Au sud et localement 33 degrés en Languedoc-Roussillon et en Provence.
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0: 5h35, excellent réveil. On espère que vous avez passé un bon week-end. Un week-end de sport animé, vous l'avez entendu. Week-end à profiter aussi de la baisse des températures depuis hier. C'est vrai qu'on respire mieux et ça fait du bien. Autre bonne nouvelle pour démarrer ce mois de juin, c'est Florent Pagny qui s'invite à la table du petit déjeuner. Bon lundi.

0: compagnie. Bienvenue chez moi à 5h38. Bon réveil.
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3: Ce matin, focus sur une vidéo truquée de Céline Dion qui circule toujours sur les réseaux. Alors que dit-elle? Réponse avec Audrazo dans 5 minutes.
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0: Caleb et le titre Autrement arrive dans 5 minutes. Mais avant, on accueille Eric qui est en Mayenne. Bonjour Eric.
1: Bonjour Yoann.
0: Ravi de vous accueillir de bon matin. Comment ça va en ce lundi ?
1: Eh ben, fraîchement, ça va mieux.
0: Ah,
1: on respire.
0: Mais c'est vrai, on en parlait
2: 10 degrés de moins en Mayenne ce matin par rapport au jour précédent.
0: Ah, franchement, ouais.
1: C'est la Mayenne qui est à l'honneur là ce matin.
0: Ah, bah, exactement. Non, mais Eric, c'est vrai que ça a été compliqué les jours précédents. Quel est le programme pour vous aujourd'hui ?
1: Eh ben, moi, je pense que je vais rester un peu au frais, faire du rangement déjà.
0: Ouais.
1: Et puis, bah, peut-être faire des mots fléchés, c'est ma passion, donc voilà.
0: Ah, donc on a.
1: Ouais.
0: Donc, passion mots fléchés, passion sport aussi, c'est ce que je découvre ?
1: Oui, j'ai fait un peu de sport pendant 4 ans et demi avec un coach à domicile.
0: Ouais.
1: Et j'ai interrompu un petit peu parce que il fallait faire une petite mi-temps, mais ça n'empêche pas que je reprenne, quoi.
0: Ouais, qu'est-ce que vous faisiez comme sport ?
1: Bien. Ah, c'était du renforcement musculaire, du gainage et tout ça, quoi. Parce qu'il fallait. À 50 ans, je me suis dit, la mi-temps, la deuxième mi-temps peut être très longue et très douloureuse, donc il faut être. Je fume pas, je bois pas, donc il fallait trouver une activité, donc j'avais trouvé un coach sportif.
0: Ah, franchement, non mais c'est vrai qu'à un moment donné, quand on avance dans l'âge, on se dit ah oui, c'est vrai, on sent des petites douleurs et le renforcement musculaire, c'est vrai que c'est précieux. Vous faites bien, Eric. On va suivre aussi avec Cyril ce travail aussi.
2: On m'a fait faire des squats hier.
0: C'est vrai,
2: j'ai encore mal.
0: Ça va
2: oui,
0: les
2: vrai.
0: Cuisses, ça va
2: oui, non, ça brûle, ça tire.
0: C'est pour ça que vous marchez bizarrement depuis.
2: En canard.
0: Exactement. Eric, vous suivez-vous une équipe ? Vous avez un sport de prédilection ou pas ?
1: Moi, il y avait les boucles de la Mayenne hier.
0: Ah, d'accord.
1: Ouais. Bac gagné par mon choix, j'ai plus son nom. Benoît Cosnefroy, voilà, je cherchais le nom.
0: Ouais, voilà. Et est-ce que vous avez suivi aussi la finale de Ligue des Champions ?
1: Pas du tout.
0: Pas du tout. Le
1: non,
0: foot,
1: vous. J'entends le résultat en main, mais c'est les supporters qui me bagassent un peu, on va dire.
0: Est-ce que ça a klaxonné aussi chez
1: c'est
0: vous ?
1: C'est les fanatiques, donc c'est moi du mot, mais c'est.
0: Ouais, mais on le voit parfois avec certains clubs. Est-ce que ça a klaxonné chez vous aussi en Mayenne ou pas ? Est-ce qu'il y a des supporters ?
1: Oui, je pense. Oui, il y a eu pas mal de. J'ai entendu du bruit, pas la nuit passée, mais l'autre d'avant.
0: Ouais, donc c'est
2: la nuit samedi à dimanche.
0: C'est lié donc à cette victoire. En tout cas, nous, Eric, ce matin, on vous offre le livre illustré La boussole céleste du papillon, publié aux éditions Tana et Radio France. C'est un livre de Benoît Prospero qui arrivera très bientôt chez vous en Mayenne. Eric, on vous souhaite une bonne journée.
1: Merci à vous aussi et bon courage.
0: Et merci de votre fidélité. À très bientôt.
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0: C'est pas vrai, le rendez-vous anti-arnaque. Aude Raso, une vidéo truquée de Céline Dion tourne donc beaucoup sur les réseaux sociaux depuis quelques jours.
8: Oui, on y voit la star dans sa voiture, lunettes noires sur le nez, vitres baissées. Celle que vous entendez chanter, là, c'est une fan. Céline Dion la regarde chanter, la fixe quelques secondes et ferme sa vitre, brutalement, sans dire un mot. On la voit même furtivement faire un doigt d'honneur à la fin. Elle est en pierre, c'est une statue glacée, commentent les internautes indignés. La vidéo, choquante, c'est vrai, a fait plus d'un million de vues en seulement 24 heures.
0: Bon alors, Aude, ce matin, rétablissons la vérité. Céline Dion n'a jamais fait ça.
8: Non, absolument pas. La vraie séquence, on la connaît, puisque la jeune femme qu'on voit et qu'on entend chanter a posté la vraie vidéo. Elle commence pareil. Mais dans cette vraie version, Céline Dion ne ferme pas sa vitre. Au contraire, elle tend la main à cette fan pour la saluer, discute quelques secondes avec elle et lui envoie même quelques baisers. Alors d'où sort la vidéo truquée ? J'ai trouvé. En fait, c'est vieux. La première fois qu'elle a été postée, c'était en 2020 sur un compte français, grand spécialiste des vidéos humoristiques. En fait, c'est assumé, c'est un montage. 6 ans plus tard, la revoilà, avec des comptes qui, cette fois, tentent de surfer sur l'actu Céline Dion et son retour sur scène prochainement à Paris. Là où c'est triste, c'est que la séquence truquée en 2020 comme aujourd'hui cumule bien plus de likes et de commentaires que la vraie triste réalité des réseaux sociaux. Bon, je me console un peu en voyant aussi beaucoup d'internautes dans les commentaires qui tentent de rétablir la vérité, navrés de voir l'image de leur idole écornée.
0: Et pour rétablir la vérité, vous êtes là chaque matin. Merci beaucoup Aude Razo. Cette chronique, c'est pas vrai, est à retrouver et à partager sur ici.fr. Et pour nous alerter, il y a aussi une adresse mail, ici.arnaque@radiofrance.com. 5h45, voici Julien Lib et son titre Autrement. Bon réveil, bon lundi.

0: Lib et son titre Autrement, un artiste qu'on aime et qu'on soutient sur votre radio ici. Tiens, on parlait de sport il y a quelques minutes justement avec notre auditeur. Bah, marcher, on le sait, c'est aussi bon pour la santé. Vous allez comprendre que c'est également bon pour le mental. Alors, est-ce qu'il faut vraiment marcher? Vous savez, les 10 000 pas qu'on préconise par jour. Eh ben, on va voir ça avec le magazine Science et Avenir dans moins de 2 minutes. Chaque matin sur votre radio ici, on parle de ce qui fait votre quotidien, l'actualité qui marque votre journée. C'est avec l'équipe d'ici matin. Bonjour.
1: Bonjour le club des Lefto et bonjour à vous qui allez nous rejoindre dans quelques minutes maintenant dans ici matin. Bonjour Manon Vautier-Cholet.
2: Bonjour Nicolas, bonjour à tous.
1: Alors justement dans l'actualité Manon.
2: Et on va revenir ce matin sur les dégradations de plusieurs vitrines à Tours dans le centre-ville samedi soir suite à la victoire du Paris Saint-Germain en Ligue des Champions. On entendra notamment des passants qui sont choqués et en colère de voir ça, notamment les vitrines des galeries Lafayette totalement cassées. Et puis on va vous emmener faire des bonnes affaires ce matin parce qu'hier se tenait un vide-grenier géant dans le Chinonnais, un vide-maison même, avec la participation de 28 familles, un circuit d'une quarantaine de kilomètres pour chiner directement dans les jardins.
3: C'est une manière de leur offrir une seconde vie. Je trouve ça super sympa que l'objet soit à nouveau apprécié et une autre histoire.
4: D'autant que contrairement à une brocante ou un vide-grenier, Arlette et son épouse Anne n'ont pas besoin de tout transporter.
5: Transporter ceci, moi, dans ma petite voiture, c'était pas possible.
2: Mais on vous emmène en reportage ce matin avec notre reporter Eva Kling. Ce sera dans l'info d'ici.
1: La météo pour aujourd'hui, les éclaircies sont encore belles, nous dit Météo France, mais on aura droit quand même à des passages nuageux. Peu nombreux, ils seront, rassurez-vous, inoffensifs. La météo, vous le savez, on l'a fait avec vous sur notre page Facebook, ici Touraine, et ce, jusqu'à 9h, on suit l'actualité et les températures quasiment en direct. Et les températures maximales, justement, aujourd'hui, elles se monteront jusqu'à 26, voire même 28 degrés par endroit.
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0: 5h49, la une de la presse.
7: Anxiété, dépression, quand marcher guérit, c'est le dossier à lire dans le dernier numéro de Science et Avenir.
0: Ouais, et on est avec son rédacteur en chef. Bonjour Mathieu Novak.
8: Bonjour Johan, bonjour à toutes et à tous.
0: Un plaisir de faire un peu d'exercice ce matin avec vous, parce que marcher c'est bon pour le corps, et ce que vous nous dites aussi ce matin, c'est que c'est aussi bon pour le cerveau.
8: Oui, c'est une grande enquête qu'on a fait en interrogeant beaucoup de scientifiques. En fait, déjà pour commencer pour le corps, alors ce qui est super avec la marche, c'est que c'est l'activité physique la plus simple. Et bien que ce soit la plus simple, elle stimule les muscles, le système cardiovasculaire, la respiration, mais aussi l'équilibre ou les articulations. Et en fait, parmi les nombreux chercheurs qu'on a interrogés, il y en a un qui nous rappelle que Homo sapiens, c'est un marcheur et que la marche, elle agit comme un activateur physiologique. Alors c'est là que ça devient vraiment intéressant. C'est que c'est pas seulement un effet mécanique de la marche, elle agit aussi sur le cerveau. Et on a découvert que le mouvement musculaire, il libère des molécules. Alors on appelle ces molécules des myokines. Bref, ça n'a pas d'importance, mais elles dialoguent avec le cerveau et elles peuvent faciliter la plasticité cérébrale. Donc on a un effet direct sur le cerveau. Mais on a aussi un effet très concret, du coup, sur l'anxiété, sur l'humeur, sur la pensée. Bon, on peut dire en gros que la marche, c'est une médecine très très simple. On soigne un peu le corps, mais on remet aussi la pensée en mouvement.
0: Ouais, et ça on aime. On entend aussi souvent parler, Mathieu, de faire les fameux 10 000 pas par jour. Ça peut être à un moment donné contre-productif. Pourquoi ?
8: Ben oui, parce qu'en fait, ce chiffre de 10 000 pas, contrairement à ce qu'on pourrait croire, il n'a pas une assise vraiment scientifique. À l'origine, c'est une histoire assez marrante. Il faut remonter dans les années 60 et avec l'invention du podomètre. Alors, ça se passe au Japon. Et ce podomètre, ça s'appelle au Japon le Mampokei. Et le nom, ça signifie la jauge des 10 000 pas. Donc, en fait, c'était un argument purement marketing. Mmh. Et bon, comme ça sonnait bien, c'est facile à retenir, c'est passé, et puis les médecins se sont appropriés. Mais le problème, c'est que les 10 000 pas, en fait, c'est beaucoup. Hein. C'est beaucoup, c'est quoi? C'est 6 à 8 kilomètres, parfois 1h30, 2h de marche. Et pour des personnes qui sont très sédentaires, qui sont âgées ou simplement débordées, l'objectif, il peut paraître assez inaccessible. Et donc, au lieu de motiver, ça va culpabiliser. Alors maintenant, si on en revient à la science, qu'est-ce qu'elle dit? Elle dit quelque chose de plus subtil. C'est-à-dire qu'il n'y a pas vraiment de seuil. Quoi. Il y a pas 10 000, c'est facile à retenir, mais ça ne correspond pas à grand-chose. C'est vraiment juste un chiffre. En fait, on voit que les bénéfices, ils augmentent dès qu'on marche un peu plus. Il y a une grande revue de la littérature scientifique qui dit qu'en gros 7 000 pas, c'est vraiment un objectif beaucoup plus réaliste. mais qui est aussi extrêmement efficace. En fait, le message, ça pourrait être, on peut en faire un peu plus que ce qu'on fait déjà. Si vous êtes très sportif, gardez 10 000 pas en tête, c'est super. Mais là où on gagne en fait le plus, c'est pour ceux qui font par exemple, 2 000 pas. Si eux, ils passent à 4 000, c'est eux qui vont avoir les plus grands bénéfices, quoi. Donc juste un peu plus, c'est super.
0: Il y a un autre point passionnant que vous mettez en avant, c'est qu'en observant la manière de marcher, on peut aussi détecter des maladies.
8: Ouais, la marche, c'est une sorte de, comment dirais-je, de signature de notre état neurologique et physique. En fait, comme ça mobilise et le cerveau et l'équilibre, la vision, les muscles, les articulations, etc. Donc, pour les médecins, ça donne beaucoup d'informations sur l'état de santé. Alors, sur certaines pathologies, ça se voit. Donc, par exemple, dans Parkinson, les gens qui sont atteints de la maladie de Parkinson, on voit qu'ils font des petits pas avec un tronc penché vers l'avant, des bras qui sont moins mobiles. Après un AVC, on peut avoir une raideur, une jambe qui frotte. Dans Alzheimer, il y a des troubles de coordination et de repérage dans l'espace. Alors évidemment, c'est pas un diagnostic à l'œil nu qu'on fait dans la rue comme ça. Mais pour les médecins, la marche, ça devient vraiment un biomarqueur précieux parce qu'elle dit quelque chose de notre cerveau, de nos nerfs, de nos muscles et ça, parfois avant que la maladie soit à un stade très avancé.
0: Bien sûr. Mathieu Novak, en tout cas, merci de votre présence. On vous retrouve dans le dernier numéro de Science et Avenir qui est à la une des kiosques et qui a reçu d'ailleurs le prix du magazine Passion cette année. Donc bravo à vous et à bientôt. 5h53, on se rapproche doucement de l'été, plus que quelques jours avant le 21 juin. Mais attention, mauvaises habitudes de conduite quand arrive l'été. Est-ce que vous changez de comportement au volant? Muriel Jourdan vous a posé la question, mais avant le réveil, se partage avec Kim Wilde et son titre Cambodia. Bon réveil.

0: Kimwild des Cambodia, 5h56. Chaque jour, Muriel Jordan s'arrête sur une tendance, une expression à la mode, un phénomène de société qui raconte notre époque. Et en ce moment, Muriel, la tendance est aux mauvaises habitudes de conduite.
1: Oui, quand le thermomètre grimpe, vous savez, on a aussitôt envie de ressortir ses doigts de pied, d'exposer ses orteils et de leur faire voir du pays. Pour ça, il y a les tongs, les claquettes, les sandales, mais au volant. C'est toléré tout ça? Peut-on conduire en tongs, en talons, en claquettes, voire pieds nus? Eh bien, oui et non. Moi aussi, j'ai entendu et lu tout et son contraire à ce sujet. Alors, pour y voir plus clair, je contacte par téléphone Jean-Baptiste Yoska, avocat spécialisé en droit routier. Il faut toujours avoir un avocat dans ses contacts. Ça aide.
2: Bah, écoutez, contrairement à ce que tout le monde peut penser, il n'y a aucune difficulté à ce qu'on conduise en tongs sans véhicule, ou éventuellement avec des escarpins, avec des talons de 10 cm, ou éventuellement pieds nus. Le code de la route ne prévoit pas ces dispositions. En revanche, il est nécessaire de rester maître de son véhicule en toutes circonstances. Ça veut dire quoi? Ça veut dire qu'en cas d'accident, éventuellement, la responsabilité, votre responsabilité pourra être engagée si les forces de l'ordre arrivent à démontrer qu'en conduisant en tongs ou en escarpins de 10 cm, éventuellement votre pied a glissé et que vous n'avez pas eu accès directement à la pédale de frein ou d'accélérateur.
1: Qu'est-ce qu'il y a? Donc, si en cas d'accident, votre assureur estime que vos chaussures ont compromis votre conduite, vous pourriez être jugé partiellement fautif, ce qui réduirait, voire annulerait votre indemnisation.
3: Donc, Muriel, aucun texte législatif n'interdit de conduire en tongs, mais on peut être sanctionné. Ce qui compte, c'est de préserver une bonne conduite.
1: Vous avez tout compris, oui, un gendarme ou un policier peut considérer que porter des chaussures inadaptées nuit à votre conduite. C'est pourquoi certaines formatrices d'auto-école font des vidéos, des tutos pour mieux conduire en talons, avec des conseils, des astuces, des mises en situation.
4: Alors, le talon, il est face au frein et il bifurque sur l'accélérateur, donc tel quel, d'accord? Et si je veux changer de vitesse, je dois appuyer, donc je soulève mon pied, bien sûr, j'appuie avec la pointe des pieds sur l'embrayage, donc tel quel, et je repositionne mon pied.
5: Pose le talon au sol et fais pivoter de l'accélérateur au frein à l'accélérateur sans lever le pied.
1: En cas de contrôle, vous risquez 35 euros d'amende, 22 en paiement immédiat, et si vous n'avez pas de chaussures de rechange, votre véhicule peut même être immobilisé. Donc, conduire en tongs, en talons ou pieds nus, ok, c'est tendance quand il fait beau et chaud, mais méfiez-vous, hein, si vous essayez de conduire en claquettes chaussettes, alors là, ce sera amende et police de la mode qui viendra vous verbaliser.
0: Merci beaucoup, Muriel Jordan. Cyril, retirez-moi ces escarpins et mettez une bonne paire de baskets, ce sera beaucoup mieux.
3: Toujours en tongs, de toute façon.
0: Quoi qu'il en soit, ce matin, soyez prudent si vous prenez le volant. Et comme copilote, il n'y a pas mieux que l'équipe d'ici matin qui nous rejoint en studio pour lundi.
6: Merci le club des Lefto, d'autant plus que je pense qu'ici, on a tous tous nos points sur notre permis. Bonjour Manon Botté-Cholet.
7: Bonjour Nicolas, bonjour à tous.
6: Vous dites bien sûr, c'est donc certain.
7: Mais c'est vrai en plus.
6: C'est vrai,
7: oui,
6: donc,
7: oui.
6: Eh ben, bravo, vous avez tous vos points. Je salue notre réalisateur Thomas qui lui aussi a tous ses points, certainement. Sur ce...
7: ah, il est moins sûr.
6: Il est un petit peu moins sûr. Il y a également Mathilde dans la régie Images. Ici, Centre-Val-de-Loire. Parce que oui, dès 6h30, on sera aussi dans vos postes de télévision. Bonjour à vous, bon thé, bon café, bon réveil.
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6: C'est parti pour une toute nouvelle journée, mais aussi une nouvelle semaine, c'est lundi. Nous sommes le 1er juin, les infos, Manon Vautier-Cholet.
7: Le retour au travail s'annonce compliqué ce matin pour certains salariés de la rue Nationale et de la rue de Bordeaux dans le centre-ville de Tours. Samedi soir, après la victoire du Paris Saint-Germain en Ligue des Champions, des casseurs sont venus briser les vitrines des Galeries Lafayette et d'un magasin de cigarettes électroniques. Violence d'une intensité rare assure la préfecture et qui met en colère les passants.
9: Moi, je trouvais que Tours, c'était une ville très calme. Alors, la finale, c'est partout. En plus, on est gagné, donc je vois pas l'intérêt. Quoi. Ça gâche la fête.
10: Casser pour casser, quoi, c'est tout. Hein. Vous savez, c'est pas. Mais moi, je suis choquée, c'est parce que je suis Tours, c'est la première fois que je vois ça.
11: Parce que normalement, ça se passe à Paris, malheureusement, à chaque fois. Mais là, non, pour le coup, c'est choquant. C'est tout le long de la vitrine, là. On voit sur les réseaux, tout le monde est content et tout, et après, ça finit comme ça.
12: Que ce soit victoire ou défaite, c'est toujours le même résultat. C'est dommage, parce que je pense que c'est un moyen de se rassembler aussi, et on en profite pas assez à mon goût. Bah moi, c'est pour ça que quand c'est soir de foot, je sors pas de chez moi. Enfin, bah j'ai pas envie de dire que c'est toujours la faute des hommes, mais c'est vrai que c'est des comportements que personnellement je tolère pas et je trouve ça un peu inhumain de tout casser pour des soirs de fête normalement.
7: La liesse rassemblant 2000 supporters dans le centre-ville de Tours, donc samedi soir, qui s'est transformé pour partie en confrontation. Deux personnes ont été interpellées, 7 policiers légèrement blessés. Pierre-Ange Savellier, le directeur de cabinet du préfet d'Indre-et-Loire.
13: Les confrontations ont commencé place Jean Jaurès autour de 21h30, 22h. On a des individus qui ont fait usage de mortiers en l'air, mais aussi à l'encontre des policiers. Les policiers ont cherché ensuite à disperser ces individus qui étaient entre 50 et 200 selon les moments de la soirée. Par la suite, on a eu des dégradations de magasins, également d'autres tentatives de tir de mortier face aux policiers. Il y a eu 2 interpellations au cours de la nuit. Il y a eu également 7 policiers blessés et, à l'échelle de l'agglomération de Tours, 8 voitures brûlées. Ce niveau d'intensité est un niveau assez rare à Tours.
7: Vous avez les images des dégradations sur ici.fr.
6: Le congrès national de la CGT démarre à Tours et c'est aujourd'hui.
7: Ouais, ça va durer toute la semaine, hein, jusqu'à vendredi au Parc des Expositions. Des représentants syndicaux du monde entier attendus sur place chez nous à Tours et bien sûr la secrétaire générale de la CGT, Sophie Binet. Il sera notamment question de réforme des retraites et de pouvoir d'achat. En parlant d'économie, le SMIC augmente à partir d'aujourd'hui de précisément 2,41%. Il ne s'agit pas d'un coup de pouce financier, mais bien d'une revalorisation mécanique liée à l'inflation. Plus de 2 millions de travailleurs vont en bénéficier.
6: En Indre-et-Loire, les pompiers luttent aussi contre les incendies dans les airs.
7: Il y a encore eu un feu de maison ce week-end à Saint-Cyr-sur-Loire, les habitants sauvés par des voisins. Nouvel incendie après celui dans le Vieux-Tours en fin de semaine dernière. Et dans le cas de ce dernier, les pompiers ont utilisé un drone pour survoler le bâtiment. Et Boris Compin, ça permet de fournir des éléments précieux pour lutter en direct contre les flammes.
14: Sur l'écran de ce qui ressemble à une console de jeu portable, le capitaine Guerge voit 2 images du même endroit. Une est filmée par une caméra normale, sur l'autre, fournie par une caméra thermique, on voit quelques gros points rouges et des températures.
15: On peut voir qu'il y a des points chauds à plus de 320 degrés en fait. Et en fonction de l'orientation qu'on prend, on peut lever le doute sur d'autres points chauds qui seraient sous la toiture, qui est déjà plus ou moins effondrée.
14: À partir de ces infos, le lieutenant-colonel Philippe envoie ses hommes sur tel ou tel point du bâtiment.
16: C'est un outil primordial du fait de la complexité de l'enchevêtrement dans ces vieux quartiers de Tours. Ça nous permet vraiment de comprendre le cheminement du feu, de voir les endroits où on doit concentrer l'action des sapeurs-pompiers.
14: Ça fait environ 5 ans maintenant que ce drone à 10 000 euros fait partie de l'arsenal des pompiers et c'est un outil de plus en plus souvent utilisé.
15: Là, c'est sur du feu d'habitation, mais on l'utilise beaucoup sur des feux de forêt, mais aussi sur le risque nautique, la recherche de personnes dans la Loire ou des choses comme ça. C'est des drones de dernière technologie avec des projecteurs et un haut-parleur. Le projecteur, en tout début d'intervention, en pleine nuit, ça permet nous de nous éclairer et d'avoir des données sur l'image, mais ça permet aussi aux équipes sur le terrain potentiellement d'avoir aussi un projecteur en hauteur pour travailler en sécurité.
14: En Indre-et-Loire, 4 pompiers ont été formés pour être télépilotes de drones.
7: Une explication de Boris Compin pour Ici Touraine. Elle a vu sa maison partir en fumée en novembre dernier. Ça se passait à Montlouis-sur-Loire, on vous en avait parlé. Eh bien, la toiletteuse pomponnait de toilettage a terminé tous les travaux. Elle peut reprendre enfin les rendez-vous pour accueillir vos animaux. Dès aujourd'hui, elle l'annonce sur sa page Facebook.
6: Handball féminin, pas de dernière victoire pour le CTHB.
7: Nos chambrésiennes se sont inclinées 32 à 29 dans la soirée à Besançon pour le dernier match de leur saison de Ligue Butagaz Énergie, la première division, mais ça n'était pas le plus important, cette victoire ou cette défaite en l'occurrence, puisque nos joueuses, elles ont fêté leur 3e place historique, le départ en retraite aussi de certaines joueuses, on en parlera à 8h moins le quart avec le directeur général du club, Guillaume Marquès. On ne verra pas le cycle tourangeau Thibaut Gruel sur le Tour de France cette année. Il a terminé 2e hier des boucles de la Mayenne et c'est là qu'il nous a confirmé qu'il ne serait pas aligné sur la grande boucle avec la Groupama FDJ pour cette édition en tout cas. Et puis on parlait de ces violences qui ont émaillé la victoire du PSG samedi, mais hier la place était à la fête à Paris pour la présentation de la coupe par les joueurs du Champ de Mars au Parc des Princes. Vous avez les images de toutes ces célébrations sur notre site internet.
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7: Nicolas, on devrait passer une belle journée.
6: Oui, avec de belles éclaircies. Les températures ce matin, 13 degrés chez Irène déjà, à Château-Renaud. Il en fait 13 également à Homme chez Thierry, 14 à Tournord chez Ancoli. Quelle météo, quelle température chez vous? Dites-le nous, on suit tout ça en direct grâce à vos messages sur notre page Facebook ici Touraine. On fait la météo tous ensemble. Oui, des éclaircies, elles sont plutôt pas mal. Aujourd'hui, les passages nuageux sont peu nombreux et que l'on se rassure, ils seront inoffensifs. Température maximale pour aujourd'hui, 27 à 29 degrés, 27 à Tours, 28 à Amboise et Chinon, 29 degrés aujourd'hui dans le Lauchois.
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6: C'est reparti pour une toute nouvelle journée, 6h07, avec la musique des années 80. Vous allez danser ce matin. Oui, au réveil, c'est possible, et au petit-déj, c'est bien. Voici Bandolero, c'est Paris Latino. Bon réveil.

0: Le groupe Bandolero, c'était Paris Latino. Bon réveil et surtout bon lundi matin. C'est aujourd'hui lundi. Bah oui, nous sommes le 1er juin.
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0: Ce qui veut dire début de semaine, début de mois également, on fête les Justins et les Ronans aujourd'hui. Et puisqu'on est au petit déjeuner, sachez que c'est la journée mondiale du lait aujourd'hui. Alors je ne sais pas si vous en prenez vous Manon, un petit peu de lait quand même.
3: Oui, hein. C'est indispensable.
0: Indispensable pour les gâteaux, pour les desserts, aussi. Pour se faire plaisir aussi.
3: Surtout même.
0: Exactement, vous restez avec nous dans un instant, tiens, puisqu'on parle d'alimentation et de santé. Justement, les conseils santé de Gérald Kierzer. C'est juste après ça.
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0: Chaque jour, des conseils pour prendre soin de vous avec notre médecin. Une sorte de consultation médicale en direct que l'on vous propose avec vous, Gérald Kierzek. Une question pratique ce matin, docteur. Les veines sur le front, est-ce qu'elles sont inquiétantes ? Dites-nous. Bonjour, docteur.
6: Bonjour à tous. Oui, on va parler d'un petit souci esthétique qui embête pas mal de monde, surtout quand on commence à, disons, prendre un peu de bouteille. Je veux parler de ces veines visibles sur le front, c'est ces petites lignes bleutées qui se dessinent au-dessus des sourcils et qui vous donnent l'air parfois d'une carte routière. Alors d'abord, rassurez-vous, dans l'immense majorité des cas, ces veines frontales sont totalement bénignes. Ce ne sont pas des varices du cerveau, rien à voir, c'est juste que votre peau, avec l'âge, elle s'amincit, elle perd en collagène, du coup les petits vaisseaux sanguins qui étaient dessous et qui étaient discrets deviennent plus visibles, c'est un peu comme si votre front passait en mode transparent. Ajoutez à ça une peau claire, une exposition au soleil, ça fragilise les vaisseaux, ou encore un coup de chaud ou d'émotion qui les fait gonfler temporairement, et voilà votre front décoré de ces racines de la vie, comme on dit gentiment. Mais attention, si la veine devient soudainement très grosse, dure, douloureuse, ou si elle bat de manière un peu pulsatile, anormalement, là, bien sûr, il faut consulter. Ça peut être une thrombose ou un anévrisme artério-veineux superficiel. Mais rassurez-vous, c'est rarissime. On parle de quelques cas par an, donc pas de panique.
0: Est-ce qu'on peut les faire, docteur, disparaître, et ce, sans chirurgie ?
6: Il existe des traitements très efficaces et peu invasifs. Le plus courant, c'est le laser vasculaire. Le principe, on envoie un flash de lumière, un peu comme l'épilation définitive. Ça va chauffer la veine. Elle se rétracte et disparaît en quelques semaines. Ça picote un peu sur le moment, mais pas de gros bobos. Ensuite, on met de la crème solaire, très haute protection pendant plusieurs mois, car le soleil peut faire revenir les veines. Autre option, plus rare, la sclérothérapie. On injecte un produit qui colle la veine. Donc, c'est à l'intérieur de la veine. Elle va se transformer en un filament inoffensif et elle se fait absorber par le corps finalement. Sur le front, c'est plus délicat, mais on peut faire ça dans les jambes. Mais sur le front, c'est possible aussi et c'est réservé aux cas un peu rebelles. Et bien sûr, il y a des solutions préventives. Protéger son front du soleil. Oui, il y a la crème solaire, mais il y a aussi le chapeau. C'est le meilleur moyen de protéger contre les rayons ultraviolets. Bien hydrater sa peau et éviter les écarts de température trop brusques, genre sauna suivi de la douche glacée. Là, vos vaisseaux n'aiment pas du tout. Et maintenant, un petit conseil. Si ces veines ne vous gênent pas vraiment, ne les traitez pas. Elles font partie de votre histoire, finalement. C'est votre corps qui raconte sa vie avec ses petites rides, ses petits réseaux bleutés. Et franchement, mieux vaut un front bien veiné qu'un front lifté, façon ballon de baudruche, non, vous savez, sans expression aucune. Allez, d'ici là, portez-vous bien.
0: Merci, docteur Kierzek. Effectivement, assumons nos âges. 6h15, soyez les bienvenus. Bon petit-déj, on le prend ensemble. Vous voulez bien ? Oui, bah oui, jusqu'à 9h, on est là, rassurez-vous. Avec, dans un instant, une belle rencontre dans Les gens d'ici, en compagnie de Victoire Jacquet. On prendra ensemble la direction d'Amboise, à la rencontre de Marie, une brocanteuse, justement, à Amboise, depuis maintenant 20 ans. La musique, c'est celle de France Gall. Voici Babacar. Bon réveil, 6h15.

0: La musique de France Gall pour votre réveil, c'était Babacar. Bienvenue, il est 6h19. Un petit coup d'œil sur vos conditions de circulation ce matin si vous prenez la voiture. Tout va bien, ça roule bien sur les autoroutes à 10, à 28 et à 85. Aucune difficulté non plus pour entrer ou sortir de la métropole de Tours. En revanche, sur le boulevard Tonnelet, on a déjà quelques ralentissements visiblement. On est aux alentours du jardin botanique de la faculté de médecine de Tours et bien sûr du CHU Bretonneau. Donc on est prudent dans ce secteur. Partout ailleurs, ça roule bien. Si vous constatez la moindre difficulté, vous le savez, 02 47 38 10 20, c'est aussi le même numéro pour nous envoyer un message vocal sur notre WhatsApp. Il arrive directement ici dans le studio d'Ici Touraine.
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0: Ça c'est chouette parce que vraiment chaque matin on rencontre des tourangeaux, des tourangelles exceptionnels. C'est dans les gens d'ici avec vous, Victoire Jacquet. Et aujourd'hui vous avez rencontré Marie, justement. Marie, avec elle, on touche, on négocie, on prend part au monde. Bah oui, Marie, ça fait 20 ans qu'elle pratique la grande brocante d'Amboise.
3: Tenez-vous bien, chaque année, plus de 50 000 brocantes, débarras et vide-greniers sont organisés partout en France. En Indre-et-Loire, il est possible de découvrir le stand de trésors de Marie.
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4: Alors, je suis Marie. Aujourd'hui, nous sommes à Amboise. Une très belle brocante, j'ai plaisir à venir vendre. Celle-ci, elle est conviviale, elle est importante. Il y a encore de la marchandise de brocante. Donc, nous y venons régulièrement, tous les ans. Alors, avant, bien sûr, j'ai exercé un métier. Je travaillais pour France Télécom. Alors, nous vendons du linge, des torchons, des draps, des brodés anciens. Des bijoux en argent ou en fantaisie, du métal argenté, on a un grand stand de métal argenté, et des livres anciens, ainsi que des anciennes BD. Et puis de la vaisselle et de la belverrie. Un peu de tout. Pendant longtemps, je ne revendais pas. L'amas de tous ces objets a été trop important. Donc, mon mari et moi, on a décidé de prendre une patente. D'accord. Et de devenir professionnel et de vendre notre surplus de trop belles choses.
5: Aujourd'hui, vous dites que vous êtes brocanteur, vous dites que vous êtes antiquaire, vous vous définissez comment ?
4: Moi, je suis brocanteur. Antiquaire, c'est quand même un niveau au-dessus, okay. J'estime.
5: C'était quoi vos collections, vous ?
4: Alors, j'ai longtemps acheté, collectionné des boutons, des tire-bouchons, la boîte à musique. Un système, tout m'intéressait à collectionner. En cristal, Lalique, Schneider, tous ces grands verriers. Tout m'a passionné dans ce métier. De voir les beaux objets que j'ai acquis, qui sont parfois dans des vitrines chez moi, ça me donne beaucoup de plaisir. De découvrir un nouvel objet qui me ferait sourire.
5: Donc encore aujourd'hui, ça vous procure ça ?
4: Même encore aujourd'hui. S'émouvoir encore pour un objet, pour l'acquérir, et puis l'avoir et le magnifier chez soi.
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0: 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Merci Victoire Jacquet. On vous retrouve évidemment sur ici.fr. 6h23, voici Benabar. C'est quoi qu'on dise.
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1: Mais d'abord, à l'instant, c'était quoi qu'on dit, 6h26, l'horoscope dans un instant.
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1: L'horoscope Catherine Viguier, côté zodiaque, justement, il y a du mouvement aujourd'hui, Catherine.
6: Oui, et ça ne plaît pas à tout le monde. Bélier, il est question de bouger, de projets dans ce sens et d'un échange possible avec une personne éloignée.
7: Taureau, Vénus, la bienveillante, réchauffe votre cœur et vous permet de relativiser côté budget.
8: Gémeaux, une journée clé importante pour vos relations côté job comme en privé.
9: Cancer, le ciel est presque tout à vous. Aujourd'hui, cultivez la complicité et le secret.
10: Lion, une belle aventure vous attend prochainement. Et en plus, cette journée sera chouette.
11: Vierge, ce qu'il y a de bien, c'est que vous saurez réfléchir intelligemment pour votre bien.
12: Balance, vous n'aurez qu'une envie, prendre vos distances avec vos habitudes. Et vous y parviendrez.
13: Scorpion, belle journée qui vous fait avancer au sujet de votre budget et sur le plan psychique aussi.
14: Cher Sagittaire, cette journée vous met en avant, mais en face, un ou une autre vous déstabilise beaucoup.
15: Capricorne, vous avez encore du travail et pourtant vous aurez l'occasion aussi de vous distraire.
16: Verseau, il y a quelque chose qui vous dope, un travail artistique ou une belle histoire d'amour.
17: Poisson, ne vous laissez pas trop influencer par votre entourage, c'est vous qui agissez, faites-vous confiance.
18: Et pour nous tous, tel le roseau, on s'adapte au courant avec sensualité, bien sûr.
1: Merci beaucoup Catherine. Horoscope à retrouver sur ici.fr et sur notre application.
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1: Et comme chaque jour, on remonte le temps et l'histoire tourangelle, ça s'est passé un 1er juin 2016. Ce jour-là, des inondations impressionnantes en Sud-Touraine.
19: Les images sont impressionnantes. Des routes recouvertes de terre après une coulée de boue, des talus effondrés, des places de village inondées. À Beaulieu-les-Loches, un ruisseau a débordé, un lotissement a été en partie inondé, trois familles ont dû être relogées chez des proches. Selon les pompiers d'Indre-et-Loire, c'est la commune du département la plus touchée. Près de Bléré, c'est la Croix-en-Touraine qui a été particulièrement touchée. On n'avait jamais vu ça, disent les plus anciens habitants.
1: C'était le 1er juin 2016. Bon anniversaire à la chanteuse Christine and the Queen aujourd'hui. Elle a 38 ans et Tom Holland fête ses 30 ans. Bon réveil.
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1: Soyez les bienvenus si vous nous rejoignez peut-être en direct là, maintenant, devant votre poste de télévision. Parce que oui, comme chaque matin, on est aussi de retour à la télé sur ICI Centre Val-de-Loire. Bonjour à vous et bienvenue. C'est lundi aujourd'hui, nous sommes le 1er juin. Bonjour à toute l'équipe qui va vous réveiller encore une fois aujourd'hui. Bonjour Manon Vautier-Chollet.
20: Bonjour Nicolas, bonjour à tous.
1: Je salue Thomas, notre réalisateur. Il y a également Mathilde pour les images sur ICI Centre Val-de-Loire. Et bien sûr Céline, avec qui vous allez jouer tout à l'heure au 02 47 38 10 20. Parce que oui, cette semaine, il y a un très très beau cadeau à gagner. Je vous en dis pas plus pour le moment. L'info avec vous, Manon Vautier-Chollet.
20: Et hier, la température est un peu redescendue. C'était le temps parfait pour aller faire des brocantes. Dans le Chinonnet, 28 habitants se sont mobilisés pour un vide-maison géant. Circuit d'une quarantaine de kilomètres. On vous le raconte juste après le 90 secondes. L'info à France et dans le monde. C'est avec vous, Cyril Ardo.
21: 780 personnes interpellées à travers tout le pays. Des débordements constaté dans 71 communes, dont Rennes, Grenoble, Clermont-Ferrand. Deux personnes tuées à Paris, une cinquantaine de policiers et gendarmes blessés. C'est le dernier bilan des violences après la victoire du PSG en Ligue des Champions samedi soir. Les dernières heures ont été bien plus calmes. Journée et soirée de célébration à Paris. 100 000 supporters du PSG rassemblés sur le Champ de Mars à Paris hier après-midi pour acclamer les joueurs. Plus de 40 000 personnes rassemblées au Parc Parc des Princes. C'est à voir en images sur ici.fr. Elle est introuvable depuis la sortie du collège vendredi. Liana, 11 ans, a disparu à Fleurance dans le Gers, entre Bordeaux et Toulouse. Les images de vidéosurveillance la montrent entrer dans la voiture d'un homme qui a été placé en garde à vue samedi. Hier, une battue a rassemblé plus de 300 personnes. Présenter un certificat d'honorabilité lors du recrutement quand on travaille avec des enfants. Allonger le délai de prescription du délit de non-dénonciation des violences sur mineurs. Une proposition de loi est examinée aujourd'hui par les députés dans le sillage de l'affaire Betaram et des violences dans le périscolaire. Les prix de certains tabacs en hausse. Le SMIC augmente de 35 euros net par mois pour un temps plein. Ce sont les changements de ce 1er juin à retrouver sur ici.fr. Et puis les espoirs tricolores reposent sur elle. À Roland-Garros, Diane Perry, 92e mondiale, affrontera à 12h40 la Polonaise Maya Kowalska, 114e en 8e de finale. C'est la seule Française toujours en compétition.
20: Merci à vous Cyril. On vous retrouve dans une heure. Et dans l'info d'ici, on vous emmène faire des bonnes affaires. Des habitants du Chinonnet ont organisé hier un vide-maison géant avec 28 participants à Saint-Germain-sur-Vienne, Tizé et Cousier. Et Eva Kling, ce sont les visiteurs qui sont passés de jardin en jardin dans une boucle d'une quarantaine de kilomètres.
0: Dans son magnifique jardin, Arlette expose une cinquantaine d'objets.
2: Quelques sièges en rotin, osier, etc. Il y a des sièges de jardin. Et puis il y a beaucoup, beaucoup de vaisselle et beaucoup, beaucoup de verres. On est dans une région où les verres sont essentiels.
0: Ça fait des années qu'elle accumule, alors ce vide-maison, c'est un bon argument pour faire du tri.
2: Tout ça, c'est le produit de différents déménagements. Bon, les parents meurent, on vide les maisons. Les goûts changent aussi. C'est une manière de leur offrir une seconde vie. Je trouve ça super sympa que l'objet soit à nouveau apprécié et une autre histoire.
0: D'autant que contrairement à une brocante ou un vide-grenier, Arlette et son épouse Anne n'ont pas besoin de tout transporter.
22: Transporter ceci, moi, dans ma petite voiture, c'était pas possible.
0: Et ça économise le carburant. En parlant d'économie, Eric est à la recherche d'une bonne affaire.
23: Ma femme est passionnée de théière anglaise. Elle collectionne tout ce qui est un petit peu anglais. Et puis elle met son vitrine et puis ça lui plaît beaucoup.
0: Alors le programme de sa matinée, faire les 28 maisons qui participent à l'événement, ça forme un petit circuit d'une quarantaine de kilomètres en tout.
24: On se balade et s'il y a des bouquins pour les enfants, on achète des bouquins, des jouets.
0: Brigitte et son mari trouvent justement un lot de livres de jeux pour enfants.
25: C'est 15 pour vous.
26: Merci beaucoup.
0: Une bonne affaire trouvée dans le jardin de Charlotte qui vend un peu de tout.
27: Des livres, des fringues qui nous vont plus, enfin on en fait profiter les autres et puis bah... Si ça ne se vend pas, ça partira. MS.
0: C'est la première fois qu'elle participe, mais elle compte bien de nouveau s'inscrire l'année prochaine. Le concept a du succès, se félicite Rémi Page, le président du comité des fêtes.
28: Beaucoup de bouche à oreille. Quand on sait que ça fonctionne, on a plus envie de s'y intégrer.
0: À chaque nouveau visiteur, il remet une carte.
28: Un plan sur lequel moi j'ai fait des petits points qui regroupent les habitants.

0: On va en parler dans le journal de 7h. On entendra notamment un bénévole et supporter, évidemment, qui continue de savourer. Dans le ciel, Nicolas, bon, c'est pas mal encore.
1: Oui, ça va. Alors, c'est un peu plus supportable.
0: Oui,
1: que la semaine dernière.
0: Ça fait du bien quand même.
1: En convenir aujourd'hui, 14 degrés ce matin à Bléré chez notre ami Jeannot. Il en fait 14 également chez Guy à Sigonier. Virginie est à Franqueuil, 14 degrés chez elle. Bon, ça monte, mais ça monte très doucement côté température. Il y a de belles éclaircies qui vous attendent aujourd'hui et des passages nuageux, évidemment, ils sont là. Bon, peu nombreux, ils seront bien inoffensifs, pas d'inquiétude. Même temps pour cet après-midi, ça reste plutôt agréable, nous dit Météo France. Côté température maximale pour aujourd'hui, 27 à 29 degrés quand même, 27 à Tours, 28 à Amboise et dans le Chinonnais, 29 degrés dans le Lauchois, ça c'est la maximale de cet après-midi. 6h35, un petit coup d'œil sur vos conditions de déplacement. Pour le moment, tout va globalement bien sur les autoroutes et sur le réseau secondaire, mais si vous rencontrez la moindre difficulté, surtout, vous n'hésitez pas, vous nous appelez, on fait passer l'info. 02 47 38 10 20.
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1: C'est reparti pour une nouvelle journée, nouvelle semaine aujourd'hui, parce que c'est lundi, Manon, et en plus, on est le 1er juin.
0: Oui.
1: Donc on commence tout, le mois, la semaine, la journée, bref, c'est reparti. Avec justement, pour bien démarrer ça, franchement, Madonna, évidemment, avec ce titre, Into the Groove.

0: Musique de Madonna à l'instant, c'était Into the Groove. Il est déjà quasiment, il est déjà 7h20, bon réveil.
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0: On débute cette semaine ensemble avec une météo plutôt clémente. Aujourd'hui, c'est le moins qu'on puisse dire. C'est à suivre dans un instant les conseils de notre vétérinaire. Attention à ce que votre animal de compagnie mange. C'est pas parce que c'est bon pour lui qu'il doit en manger. Réponse de notre véto dans un instant. On vous explique tout ça. Vous allez voir, c'est un peu technique. Et puis, on va parler sport ensemble. Le sport, c'est avec vous, Manon Vautier-Cholet.
3: Et handball féminin, le CTHB a terminé sa saison par une défaite hier soir face à Besançon. Nos chambraisiennes qui s'inclinent 32 à 29, mais qui avaient de toute façon validé leur troisième place historique du championnat dès le milieu de semaine dernière. Un match et surtout beaucoup, beaucoup d'émotions, puisque trois joueuses sont à la retraite ce matin, notamment la capitaine Jonava Stojkovic. Les larmes ont coulé hier soir, on en reparlera à 7h45, on fera le bilan de cette saison avec le directeur général du club. En cyclisme, on ne verra pas notre Tourangeau Thibaut Gruel cette année sur le Tour de France. Il l'a confirmé hier à la fin des boucles de la Mayenne. Il ne sera pas aligné avec la Groupama FDJ cet été. Espère l'être l'année prochaine. Le coureur de 22 ans qui a terminé deuxième de la course arrivée à Laval ce dimanche, il a gagné une place entre 2025 et 2026. Et il vise déjà la plus haute marche du podium pour la prochaine fois.
4: Je passe les étapes une par une, mais ça prend du temps. J'aurais bien aimé en sauter une quand même cette année, mais bon, ça reste une belle semaine. Il y a deux trois petits trucs qu'on aurait aimé mieux faire, une petite victoire d'étape ou une victoire de reste en général, ça aurait été encore mieux, mais bon, ça reste une belle semaine dans l'ensemble. Et c'est sûr qu'il y avait un gros plateau cette année, donc déjà ça c'est quand même solide. Les jambes étaient là, la forme était là, déjà à Dunkerque la semaine dernière et cette semaine sur la Mayenne. Donc j'ai pris du plaisir et c'était une belle course avec des bonnes jambes, c'est toujours agréable.
3: Thibaut Gruel qui termine les boucles de la Mayenne avec le maillot blanc du meilleur jeune dans une course remportée par le français Bruno Cosnefroy. Toujours en cyclisme, le danois Jonas Vingegaard a remporté hier le Giro, le Tour d'Italie. À Roland-Garros en tennis, le brésilien João Fonseca s'est qualifié en quart de finale après avoir battu Casper Ruud. Et Diane Paris, dernière tricolore en lice, femme et homme confondus, va tenter tout à l'heure de se qualifier pour son tout premier quart de finale dans le tournoi. Match attendu à partir de 12h40. Et puis les joueurs du Paris Saint-Germain ont fêté comme il se doit avec leurs supporters dans la capitale, leur deuxième sacre consécutif en Ligue des Champions. La liesse, les feux d'artifice, des larmes de joie aussi, du Champ de Mars au Parc des Princes, le PSG qui l'a emporté au tir au but face à Arsenal samedi.
0: Ici matin, il est 6h42. Restez donc avec nous dans un instant avec notre vétérinaire Pierre Fabin. On fait le point sur les aliments, que nos animaux adorent et qui pourtant, vous allez l'entendre et le comprendre, sont de véritables poisons pour eux.
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0: Chaque jour, des conseils pour prendre soin de nos animaux de compagnie avec notre vétérinaire Pierre Fabin. Docteur, on l'a tous entendu un jour ou l'autre, cette phrase, vous savez, s'il le mange avec autant d'appétit, c'est forcément que c'est bon pour lui. Est-ce que c'est vraiment le cas, docteur ?
6: Et effectivement, on fait une énorme erreur d'interprétation. Nous, les humains, on goûte nos aliments avec des milliers de papilles. Le chien, lui, fonctionne presque uniquement à l'odeur. S'il sent de la graisse, du sucre et une odeur un peu forte, son cerveau lui dit d'avaler tout rond, sans même prendre le temps de savourer. Il a très peu de récepteurs gustatifs comparés à nous. Donc l'équation, il aime ça, donc c'est sans danger, ça ne fonctionne pas. Un chien est un carnivore opportuniste, programmé par la nature pour engloutir tout ce qu'il trouve, que ce soit de la litière pour chat, une charogne en forêt ou votre poulet rôti. C'est un véritable aspirateur sur pattes, pas un nutritionniste.
0: Donc son instinct naturel finalement ne le protège pas du tout contre les poisons ou les aliments toxiques de notre quotidien.
6: Et pas le moins du monde, et c'est justement ce qui remplit les cliniques vétérinaires. Prenez l'antigel pour voiture qui traîne dans le garage par exemple, ça a un goût très sucré, un chien ou un chat va le laper avec gourmandise, alors que c'est un poison foudroyant qui détruit ses reins en quelques heures. Pareil pour la tablette de chocolat assise sur la table basse ou la grappe de raisin posée sur la nappe. Le chien va se régaler alors que le cacao attaque son cœur et le raisin détruit son système rénal. Il ne ressentira pas la toxicité avant plusieurs heures lors de la digestion. Et c'est le même problème avec les raticides qui sont en général très sucrés. Face à une odeur alléchante, son instinct de survie est tout simplement nul.
0: Et au-delà des urgences avec les poisons, il y a la quantité. S'il réclame sans cesse à table, c'est qu'il a peut-être vraiment besoin de manger, docteur.
6: Eh ben non, c'est de la pure gourmandise. Un chien n'a pas de bouton stop face aux aliments très riches. Vous lui donnez des restes de fromage, de charcuterie ou de pizza à chaque fois qu'il fait les grands yeux tristes et il mangera jusqu'à exploser. Le résultat direct de ce comportement, c'est l'obésité. Un chien obèse, c'est de l'arthrose en plus précoce et des années de vie en moins. C'est là qu'intervient votre rôle. Vous êtes l'adulte responsable. Vous êtes la seule barrière de sécurité de son estomac. L'astuce pratique, sécurisez vos poubelles, ne laissez absolument rien traîner sur les plans de travail et ne cédez jamais à table.
0: Ben voilà, comme ça, on a en plus un animal et un enfant à s'occuper. Voici les frérots de la Vega, le chant des sirènes. Dans un instant, l'info trafic et mobilité, on est au PC Fil Bleu. Et trois infos qui vont peut-être changer votre semaine.

0: Le chant des sirènes à l'instant, c'était les frérots de la Vega. Il est déjà 6h48. Bon début de journée, bon lundi. On est au PC Mobilité Fil Bleu. Il y a Sindra avec nous. Bonjour Sindra.
1: Bonjour Nicolas.
0: Comment ça se passe Sindra? Là tout de suite, en temps réel, sur le réseau Bustram dans la métropole.
1: Bah écoutez, ça se passe plutôt pas mal pour ce début de matinée. C'est plutôt calme, que ce soit sur le réseau bus ou tramway. Côté déviation, nous avons des travaux qui impactent les lignes 14, 17 et 66, notamment donc l'arrêt Bois-Aubry qui n'est pas desservi dans les deux sens de circulation, ainsi que les arrêts Le Côté et Avant qui concernent la ligne 66. Pour plus de détails, je vous propose bien évidemment de consulter le site ou l'application Fil Bleu dans la rubrique Infotrafic.
0: Merci. Merci Sindra, on vous retrouvera tout à l'heure aux alentours de 8h19. De façon un petit peu plus large, si on dézoome et qu'on regarde ce qui se passe sur notre département, là aussi, tout va bien. Si vous circulez en voiture, aucun problème sur les secteurs d'Amboise, de Loge, de Chinon ou même de Château-Renaud. Ça roule bien sur les grands axes autoroutiers comme la 10, la 28 et la 85. Mais la route, c'est toujours avec vous à tout moment au 02 47 38 10 20.
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0: Chaque matin, à 7h10, les 3 plus d'ici matin, ce sont les 3 infos qui vont peut-être changer votre journée et même votre semaine. Parce que aujourd'hui, c'est reparti. Si vous jouez avec nous à n'importe quel moment de la journée, eh bien vous allez peut-être pouvoir repartir avec votre séjour. 500 euros de vacances offerts par notre partenaire Azureva. Qui sait, par exemple, vous irez peut-être au club Azureva de Pornichet-La Baule. Bah oui, dans la très belle baie de La Baule, une plage de 9 km de sable fin, toujours protégée au soleil, c'est magnifique. Non, franchement, ça ne se refuse pas, Manon.
3: Non, ça fait rêver. Surtout 500 euros. Moins que le beau temps.
0: Ah bah oui, 500 euros à la plage de La Baule. Franchement, on dirait pas non.
3: C'est sûr. Bon,
0: ambiance conviviale, des vacances en famille, plein d'activités variées pour les enfants. Vous allez pouvoir profiter de plein d'activités aussi autour de Pornichet et La Baule. Il y a par exemple, tiens, pour les plus curieux, la base sous-marine de Saint-Nazaire. C'est à quelques minutes, une quinzaine de minutes. Là, vous pourrez visiter un authentique sous-marin démilitarisé, bien sûr.
3: C'est impressionnant.
0: Très impressionnant à voir. Bon, c'est à une quinzaine de minutes en voiture. Bon, je vous dis ça. Non, mais on vous conseille. Hein,
3: c'est
0: voilà.
3: Bien, vous nous faites le petit programme, on adore.
0: Ah, je peux vous le faire. Aïe. Demandez-moi, je vous le fais. Voilà. Eh bien, il vous suffit de jouer avec nous tout au long de cette semaine. La sélection, c'est vendredi à 8h45. Et puis tiens, n'oubliez pas également que la Société archéologique de Touraine vous propose une exposition intitulée « Tours au temps de Jeanne d'Arc » avec les aquarelles de Jean Chen. Elles sont proposées et exposées à l'ancienne chapelle Saint-Libert à Tours. La ville du 15e siècle renaît sous le pinceau de cet artiste berruyer. Un travail minutieux qui mêle recherche historique et création artistique. Il y a aussi un livre également qu'il a co-signé, bien sûr. Mais si vous voulez voir cette exposition, eh bien c'est du jeudi au dimanche, de 14h à 18h, l'entrée est gratuite. C'est à l'ancienne chapelle Saint-Libert de Tours. Et notez que la ville de Blois également nous envoie un petit message ce matin. Blois nous informe que l'INRAP, l'Institut National de Recherche Archéologique Préventive, va conduire des sondages archéologiques rue Jean Moulin, boulevard Chanzy et sur le parking Jean Légret, donc à Blois. Ça commence aujourd'hui, c'est jusqu'au 11 juin. La circulation sera ralentie donc aux abords de ce chantier, soyez vigilants. Il y a une deuxième phase de sondage aussi qui aura lieu à l'automne, mais ça on vous en reparlera. C'est donc évidemment dans le cadre d'un projet futur d'aménagement de ce secteur.
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0: Ici. 6h53, Étienne Dao pour la musique. Maintenant, voici Épaule Tatou. Bon réveil.

0: Épaule tatou, à l'instant, c'était Étienne Dao. Bien sûr, vous l'aviez reconnu, 6h57. Le retour de l'info, c'est dans moins de 3 minutes maintenant. Et dans un instant, l'humour en tube, votre dose d'humour quotidienne. C'est avec Fred Ballard, bien sûr, qui ce matin a convoqué Julie Conti et Mathieu Madénian, deux humoristes.
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0: 6h58, ça ne vous a pas échappé. Hier, c'était la fête
5: des mamans.
0: Des mamans, évidemment. Et au lendemain, justement, de la fête des mères, on va se poser une question ensemble ce matin avec vous, Fred Ballard, dans l'humour en tube. Est-ce qu'on est tous programmés génétiquement pour devenir parents ?
6: Mais là, il va voir que je l'élève, ce gamin. Moi, je sais pas comment ça marche, ce truc-là. Non, mais sérieux, quand il est né, j'étais là à la naissance. On me l'a mis direct sur moi avec le câble.
5: Oui, alors, traduction cordon ombilical, hein, ce qui ressemble à un câble pour Mathieu Madénian est en réalité une merveille d'ingéniosité produite par Dame Nature pour lier à jamais ce petit être à ses parents et donner du sens à leur vie.
6: Comment je vais élever ça, moi ? Et à la fois, je le tenais dans mes bras, ma soeur me fait « Tu ferais un bon père ?» Ah, parce que je tiens l'endroit, c'est ça le test ? Moi, j'ai pas été élevé dans la confiance. Moi, j'ai été élevé terre à terre. Quand j'étais petit, mon rêve, je voulais être pilote de chasse, comme dans Top Gun. Je vois mon père, papa, je vais être pilote de chasse. Mon père, il fait, tu peux pas, t'as une cicatrice. Avec la vitesse, ça va s'ouvrir. Voilà, fin du rêve.
5: Oui, bon, bah, pardonnons à nos darons pour leur certitude comico-cinglante du temps jadis et projetons-nous vers l'avenir pour accepter d'être des parents totalement imparfaits, mais parfaitement marrants.
7: C'est pas inné d'être une bonne mère. Moi, je pensais que du moment que j'allais mettre bas, j'allais faire des trucs de maman, genre trouver beau les dessins moches des enfants. Mais non, il ne respecte jamais la perspective. Bon, quand même, une fois, mon fils, il me dit « Oh, regarde, maman, j'ai fait un dessin de toi avec ta bouteille de vin. Ah !» Très bon sens d'observation.
5: Voilà, ben, comme quoi, même si, comme Julie Conti, on n'est pas tout à fait sûr d'être une mère exemplaire, faut faire confiance à nos gosses, ils savent toujours comment transformer nos vices de forme en éclat de rire.
0: Merci beaucoup, Fred Ballard. L'humour en tube, c'est tous les jours, juste avant votre journal de 7h.
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0: C'est reparti pour une nouvelle journée. Bon lundi, il est 7h, voici le journal. Et l'info en Touraine, c'est avec vous Manon Vautier-Cholet.
8: Et tout le grattin de la CGT est attendu à Tours cette semaine pour le congrès national du syndicat qui se passe au Parc des Expositions jusqu'à vendredi avec des débats attendus notamment sur le pouvoir d'achat et l'inflation qui touche les Français. Hier déjà, l'économiste Gabriel Zucman a présenté de nouveau sa taxe pour une imposition mondiale minimale des grosses fortunes. Il s'agit de justice fiscale et le syndicat doit s'en emparer. C'est ce que défend encore et toujours la secrétaire générale de la CGT, Sophie Binet.
9: L'impunité des multinationales, l'impunité des ultra-riches, le hold-up sur les richesses que nous produisons par notre travail, c'est fini. Nous avons décidé de nous organiser à l'échelle internationale pour enfin que la justice fiscale soit mise à l'ordre du jour. C'est plus possible que plus on soit riche, moins on paye d'impôts. C'est plus possible que les multinationales nous fassent toujours le même chantage en nous disant que si on taxe plus, elles vont partir produire ailleurs et que le problème, c'est que notre travail coûte trop cher. Et donc, nous nous coordonnons avec des intellectuels comme Gabriel Zucman pour défendre cette proposition et au niveau français et au niveau international. On n'a été pas loin de la gagner en France, donc évidemment qu'on va remettre le couvert à l'automne prochain. Et il y a intérêt, cette fois, que cette proposition soit acceptée. Et puis, de très nombreux syndicalistes internationaux présents aujourd'hui parmi nous ont dit qu'ils étaient en train de mener ce combat dans leur pays.
8: Sophie Binet qui reste à Tours toute la semaine. La CGT, elle bénéficie depuis quelques années maintenant d'une hausse des adhésions, notamment chez nous en Indre-et-Loire. Et dans l'info d'ici à 7h30, on va revenir justement sur le poids du syndicalisme dans notre département. Plus de 2 millions de travailleurs vont voir, eux, leur salaire augmenter un petit peu à partir de ce mois de juin. Le SMIC en hausse de précisément 2,41%. Ça n'est pas un coup de pouce, hein. C'est une revalorisation liée à l'inflation. Il augmente d'environ pension. 35 euros net pour un SMIC à temps plein. Autre changement à noter à partir de ce 1er juin, le barème kilométrique revalorisé pour indemniser les fonctionnaires. On vous explique comment ça fonctionne sur ici.fr.
0: À Tours, plusieurs vitrines dégradées ce week-end attendent désormais d'être réparées.
8: Mais celle des Galeries Lafayette et d'un magasin de cigarettes électroniques visé samedi soir par des casseurs qui ont volé foulards et parfums au passage. Ils ont profité du sacre du Paris Saint-Germain en Ligue des Champions, de la fête des supporters pour agir. Deux personnes interpellées au final, sept policiers légèrement blessés. Le directeur de cabinet du préfet d'Indre-et-Loire, Pierre-Ange Savelli, déplore des violences d'une intensité rare.
10: Les confrontations ont commencé place Jean Jaurès autour de 21h30, 22h. On a des individus qui ont fait usage de mortiers en l'air, mais aussi à l'encontre des policiers. Les policiers ont cherché ensuite à disperser ces individus qui étaient entre 50 et 200 selon les moments de la soirée. Par la suite, on a eu des dégradations de magasins, également d'autres tentatives de tirs de mortier face aux policiers. Il y a eu deux interpellations au cours de la nuit. Il y a eu également sept policiers blessés et, à l'échelle de l'agglomération de Tours, 8 voitures brûlées. Ce niveau d'intensité est un niveau assez rare à Tours.
8: Et certains de ces faits seront susceptibles de poursuites judiciaires, ajoute toujours le directeur de cabinet du préfet d'Indre-et-Loire. Hier, c'est sans débordement notable que les joueurs du PSG sont venus fêter leur victoire avec leurs supporters à Paris, du Champ de Mars au Parc des Princes. Les images sont sur notre site internet. Dans le Gers, la petite Liana est toujours introuvable ce matin. La collégienne de 11 ans est portée disparue depuis sa sortie du collège vendredi. Un homme d'une quarantaine d'années est toujours en garde à vue. On sait qu'elle est montée dans sa voiture, mais il tient des propos en partie incohérents, assurent les autorités. Les recherches se poursuivent sur place.
0: À Possé-sur-Cisse, à présent, la commune fait front autour de sa boulangère.
8: Boulangère qui a perdu son mari, mort dans un grave accident de la route le 1er mai. C'était sur l'autoroute A10. Depuis, elle tient le coup avec ses enfants et elle garde sa boutique ouverte malgré tout. Alors Mathilde, avec une autre commerçante, a décidé de lancer une cagnotte pour tous les soutenir.
11: C'est simplement un élan de solidarité pour la boulangère ainsi que sa famille de Possé-sur-Cisse, des commerçants qui ont toujours travaillé très dur et surtout un commerce de proximité. On a besoin de ces commerces dans nos petits villages. C'est des lieux de rencontre. Il faut continuer à avoir ces commerces et c'est pour mobiliser le maximum de la population et des personnes qui viennent acheter leur pain et leur viennoiserie. C'est jamais facile ces moments-là. C'est une grande famille qui ont toujours travaillé. Nous, moi, on leur a proposé des aides, les aider à la boutique, les aider pour plein de choses. Là, ça pourrait être l'occasion, s'ils ont besoin de quelque chose, prendre quelques jours pour se poser, respirer ensemble. C'est simplement ça qu'on espère pour eux, quoi.
8: Et le montant de la cagnotte s'élève ce matin à près de 1 800 euros. On vous a mis le lien sur notre site internet.
0: Handball féminin, beaucoup d'émotions hier soir pour le CTHB.
8: Et alors les filles ont perdu dans la soirée leur dernier match de Ligue Butagaz Énergie, 32 à 29 face à Besançon. Mais elles ont surtout gagné sur toute cette saison. Elles ont terminé à une historique 3e place, validée mercredi dernier à la Fontaine Blanche. Un exploit alors fêté par les joueuses, le staff et tous leurs supporters. Et l'émotion, elle ne redescend pas. Ce bénévole savoure encore.
12: Moi, je suis bénévole depuis une dizaine d'années. Voilà. Je vous ai connu en deuxième division. Donc, j'ai appris à découvrir le club comme ça, en deuxième division, par hasard. Et on m'a dit, viens aider, on a besoin de bras. Je suis venu aider, je suis resté. On est fiers de notre équipe. Il y a des jeunes, il y a des plus expérimentés. C'est l'ambiance aussi, aussi bien entre les joueuses que sur dans les tribunes. La troisième place, c'est la première fois pour le club en 15 ans. Troisième place de première division, c'est super, sachant que les deux autres équipes sont quasiment imprenables. Donc, pour moi, c'est comme si elles étaient premières.
8: Le CTHB qui s'est aussi qualifié en Coupe d'Europe pour l'année prochaine. Beaucoup d'émotions dans la soirée avec la retraite de deux joueuses emblématiques. On va en reparler avec le directeur général du CTHB à 7h45. Et puis on ne verra pas Thibaut Gruel sur le Tour de France cet été. Le cycliste tourangeau l'a confirmé hier à l'issue des boucles de la Mayenne où il a terminé deuxième. Malheureusement pas de Tour cette année, mais j'espère l'année prochaine, assure le cycliste de la Groupama FDJ.
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8: Dans le ciel, les températures grimpent déjà, hein, Nicolas.
0: Oui, ça monte, mais doucement oui. Ce matin. Alors évidemment, on est loin de la canicule de ces derniers jours. 14 degrés ce matin chez Franck à Mazières de Touraine. Il fait 16,8 degrés déjà, 16,8 degrés, quasiment donc 17 à Beaulieu-les-Loches. Chez Pascal, 15 à Draché, chez Gisèle. Quelle météo, quelle température ce matin chez vous? Dites-le nous, on vous attend sur notre page Facebook ici, Touraine. Ce matin, on fait la météo tous ensemble, des éclaircies. Alors elles sont plutôt belles pour cette journée, même si bien sûr on a droit quand même à quelques nuages dans la matinée. Dans l'après-midi, c'est à peu près pareil. C'est un voile nuageux d'altitude. Ces nuages sont peu nombreux. Il reste, que l'on se rassure, inoffensif. Température maximale pour aujourd'hui, on est entre 27 et 29 degrés. 27 à Tours, 28 à Amboise et à Chinon, 29 degrés aujourd'hui dans le Lauchois quand même.
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0: Il est 7h08, c'est reparti pour une nouvelle semaine, une nouvelle journée. C'est lundi, nous sommes le 1er juin. Et la musique, pour bien démarrer, c'est Indochine. Voici Troisième Sexe.

0: Le troisième sexe d'Indochine à l'instant. Bah oui, 7h12. Bon réveil, la Touraine.
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0: C'est lundi, aujourd'hui nous sommes le 1er juin, premier jour de la semaine, premier jour du mois, bref, on fait tout, avant tout le monde, ici, on fête les Justins, surtout on ne les oublie pas aujourd'hui, mais aussi les Ronans, et puisqu'on est au petit déjeuner, vous en avez peut-être sur la table d'ailleurs, c'est la journée mondiale du lait, dans un instant. Mon œil, c'est le regard sur l'actualité de David Ossillon et l'anniversaire de Marilyn Monroe. Aujourd'hui, elle aurait eu 100 ans, et on va se poser une question, est-ce qu'elle aurait été MeToo.
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0: 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On se réveille ensemble, il est 7h14.
8: Et mon œil, c'est avec vous, David Ossillon. En ce lundi 1er juin, on célèbre l'anniversaire de Marilyn Monroe. Elle aurait eu 100 ans. Et vous vous posez, David, cette question. Est-ce qu'elle aurait été MeToo?
9: Vous l'imaginez à Roland-Garros, dans les tribunes, lunettes noires, regardant le match. Et en entendant un joueur du Paraguay, la semaine dernière, battu par le jeune français Moïse Kouamé, expliquer après sa défaite que ce genre de match doit être arbitré par un homme, parce qu'une femme n'aurait pas la force de s'imposer face au public. C'est exactement ce qu'a osé dire Adolfo Daniel Valero, à qui la direction du tournoi promet maintenant des sanctions. Encore heureux. Je suis pas sûr que Marilyn aurait été surprise, parce qu'avant même qu'on invente le mot MeToo, elle racontait des choses qui résonnent étrangement aujourd'hui. En 1953, dans une interview, elle a cette formule: à Hollywood, éconduire les loups est un travail à plein temps. Et puis il y a son histoire personnelle, une enfance ballottée entre famille d'accueil et orphelinat, des agressions sexuelles subies enfant, qu'elle acceptait d'ailleurs d'évoquer publiquement, c'était rarissime dans l'Amérique des années 50. Mais ce qui est peut-être le plus moderne chez elle, ce n'est pas seulement ce qu'elle dénonçait, c'est ce qu'elle a fait. En 1955, au sommet de sa gloire, elle quitte Hollywood, elle attaque son studio et crée sa propre société de production. Une actrice qui défie les patrons des studios de l'Amérique des années 50, presque impensable. Alors, est-ce que Marilyn aurait été féministe? Peut-être. Icône MeToo, ça c'est impossible à dire. Mais si elle était dans les tribunes de Roland-Garros aujourd'hui et qu'elle entendait ce joueur paraguayen, elle aurait sans doute juste soupiré et remis ses lunettes noires. Bon anniversaire, Marilyn.
8: Voilà, et on lui souhaite un bon anniversaire, évidemment, Marilyn Monroe, qui aurait eu 100 ans. Chronique Mon œil avec David Ossillon, c'est à retrouver sur ici.fr.
0: Ici Matin, il est 7h16. Vous restez avec nous dans un instant. On découvre une nouvelle boutique pour l'asso solidaire Active. C'est dans Ici, ça marche. Ici, ça marche même très bien. C'est avec Émilie Mendoza juste après. Pharrell Williams.

0: Il est heureux, et nous aussi d'ailleurs, de l'entendre le matin. C'était Pharrell Williams avec ce titre Happy. Je sais pas si vous vous rendez compte, Manon, mais que ce garçon, quand même, tout ce qu'il touche, il le transforme en or, quand même. Mmh. Il a même, alors, il est évidemment dessinateur et couturier pour une grande marque de luxe qu'on ne citera pas ce matin. Il a même eu droit à une, à lui, en boîte de Lego, vous voyez.
1: Ah, ça, donc, je savais pas.
0: Eh ben, si, c'est quand même, je pense
1: honneur
0: que.
1: Honneur suprême, là.
0: Honneur suprême, quand même, effectivement. 7h20, on vous souhaite un bon réveil. La route, on l'a fait ensemble et tout va bien. Pour le moment, aucune difficulté à vous signaler. Ça roule bien partout sur nos grands axes. Il y a quand même, pour la traversée de Monet sur la Nationale 10, quelques ralentissements, et ce, en direction de Tours. C'est cette traversée de Monet qui pose toujours un petit peu de problèmes. Partout ailleurs, ça roule encore très bien ce matin. 02 47 38 10 20. La route, comme chaque matin et à tout moment de la journée, c'est avec vous qu'on l'a fait. 02 47 38 10 20.
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0: Chaque matin, un rendez-vous positif, un rendez-vous qui fait du bien. C'est Ici ça marche avec vous, Émilie Mendoza. Bonjour Émilie.
3: Bonjour.
0: On commence la semaine avec un beau projet, Émilie, un de ceux qui font rimer, et on sait très bien le faire ça en Touraine. Emploi, solidarité, écologie, c'est le projet de l'association Active qui vient d'ouvrir une nouvelle boutique de vêtements.
3: Et vous la trouverez jusqu'au 27 juin au numéro 21 de la rue Étienne Palu à Tours, parce que c'est ce qu'on appelle une boutique éphémère.
0: Ah.
3: Voilà, boutique éphémère qui s'ajoute à deux boutiques que je vais appeler permanentes, du coup, qui sont tenues par l'association Active, elle aussi. L'une d'elles est rue Édouard Vaillant à Tours et l'autre rue Saint-François à la frontière entre Tours et La Riche. Dans la boutique éphémère, vous trouverez uniquement des vêtements de seconde main, alors que dans les deux autres, vous avez aussi en plus des jouets, des livres et un petit peu de vaisselle, là aussi de seconde main, parce que c'est l'un des principes de fonctionnement de l'association. Récupérer en don des vêtements et des objets variés, vérifier leur état, puis les mettre en vente à tout petit prix auprès du grand public. En plus d'être une démarche éco-responsable, hein, avec cette récupération de matériel, notamment une dizaine de tonnes de vêtements qui sont traités chaque mois. Certains vont en magasin, d'autres partent au recyclage. Active permet donc aux Tourangeaux de s'habiller à tout petit prix.
0: Oui, enfin, c'est pas le seul intérêt, Émilie, de l'association. Au-delà du recyclage, il y a aussi la partie travail, c'est-à-dire l'insertion professionnelle.
3: Effectivement, les vendeurs et vendeuses qui vous accueillent dans les trois boutiques actives sont en effet des personnes en insertion, des personnes qui étaient éloignées de l'emploi par leur parcours de vie, avec des difficultés à se remettre en selle, à reprendre un rythme, à se réadapter au marché du travail. Et ce sont donc entre 40 et 50 personnes qui sont accompagnées chaque année par une dizaine de salariés classiques qui vont les conseiller, les accompagner au sein d'Active. Et donc les personnes en insertion occupent des missions très variées. Il y a le tri des vêtements, le repassage, la mise en rayon, l'accueil client, la couture aussi pour réparer certains vêtements, des chauffeurs. Tout ce petit monde bénéficie d'une expérience à taille humaine avec de bons résultats, puisque plus de 60% des salariés en insertion qui passent par Active retrouvent ensuite un emploi. Donc pas mal comme bilan. Créée en 1999, cette association Active, avec tous ses bénévoles aussi et donc ses salariés, ses partenaires publics et privés, nous démontre qu'un projet qui associe insertion professionnelle, recyclage et soutien aussi à la consommation des ménages les plus modestes, c'est possible et ça marche très bien chez nous en Touraine. Alors, nous aussi, on peut soutenir ces actions, tout simplement en allant devenir client de ces boutiques, notamment les vêtements en bon état, très bon état même, et à tout petit prix. La boutique éphémère, je le rappelle, est installée rue Étienne Palu jusqu'au 27 juin, et les deux autres boutiques, rue Édouard Vaillant et rue Saint-François, vous accueillent toute l'année avec des vêtements et des objets variés.
0: Merci Émilie Mendoza, comme quoi on a plein de bonnes idées chez nous en Touraine et qui fonctionnent très bien. Il est 7h24.
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3: Ça fait rêver, ça.
0: 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Voici Francis Cabrel.

0: 7h28 avec la dame de Haute-Savoie, vous l'aviez reconnue évidemment, c'était Francis Cabrel. On joue ensemble maintenant. Bonjour Carole Anne.
1: Bonjour.
0: C'est joli comme prénom, Carole Anne.
1: Merci.
0: Bon. Ça va pas trop chaud ce matin? C'est mieux.
1: Non,
0: hein.
1: c'est mieux, c'est beaucoup mieux.
0: On respire un peu. Vous êtes à Notre-Dame-d'Oé. Quel est le programme pour vous aujourd'hui, Carole Anne?
1: Eh bien, le travail.
0: C'est vrai?
1: Oui.
0: Mais vous y êtes déjà partie là ou pas encore?
1: Oui, là on y arrive.
0: Ah, vous êtes sur la route alors?
1: Oui, c'est ça, exactement.
0: Bon, et on peut vous demander ce que vous faites dans la vie, Carole Anne, ou c'est alors, super indiscret?
1: Non, pas de souci, je suis infirmière à domicile.
0: Ah, très bien, beaucoup de patients aujourd'hui alors?
1: Eh bien écoutez, on va voir ça, mais logiquement oui, quand
0: et
1: même.
0: Je suis sûr qu'ils sont super gentils les patients.
1: Oui, en général, il n'y a aucun problème.
0: Bon. Alors, nous, on aimerait bien, franchement, vous offrir une petite journée de rêve, là, comme ça, à Family Park. Carte d'entrée, ça serait bien, quand même.
1: Oui.
0: Il y a des enfants à la maison?
1: Oui, j'ai une fille.
0: Bon, très bien. Là, vous pourrez y aller, comme ça, en famille. Oui. Quel super-héros Tom Holland, l'acteur américain, incarne-t-il au cinéma? Il a 30 ans aujourd'hui. Vous me dites?
1: Spider-Man.
0: Eh bien, je crois que c'est la bonne réponse. Bravo. Oui, Spider-Man. C'est lui au cinéma depuis pas mal de temps, d'ailleurs.
1: Oui.
0: Peut-être rendez-vous vendredi, Carolane, on ne sait pas.
1: Super, bah merci à vous.
0: Ça serait pas mal vendredi, la sélection pour ce séjour d'une valeur de 500 euros chez Azureva au club Pornichet La Baule. Belle journée, Carolane, et plein de belles choses pour vous. À bientôt,
1: merci,
0: au revoir.
1: Merci à vous aussi, au revoir.
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0: L'info, c'est avec vous, Manon Vautier-Cholet.
3: Et quelle place pour le syndicalisme en Indre-et-Loire? C'est la question à laquelle on répond ce matin, alors que s'ouvre tout à l'heure à Tours le congrès national de la CGT. On verra notamment que le nombre d'adhésions est en hausse. C'est juste après le 90 secondes avec Cyril Ardot.
4: La fête immense dans les rues de Paris hier, au lendemain de la victoire du PSG en Ligue des Champions. 100 000 personnes rassemblées sur le Champ de Mars pour acclamer les joueurs, puis 40 000 supporters au Parc des Princes, avec en plus un concert et un feu d'artifice. C'est à revivre en images sur ici.fr. Le dernier bilan de la soirée de samedi, 780 personnes interpellées à travers tout le pays. Des débordements constatés dans 71 communes, dont Rennes, Grenoble, Clermont-Ferrand. Une cinquantaine de policiers et gendarmes ont été blessés. Une collégienne de 11 ans introuvable depuis vendredi dans le Gers. Une enquête est ouverte pour enlèvement et séquestration de mineurs. Layana, 11 ans, a disparu à Florence, entre Bordeaux et Toulouse. Les images de vidéosurveillance la montrent entrée dans la voiture d'un homme qui a été placé en garde à vue. Cela fait suite à l'affaire Betaram et au scandale dans le périscolaire. Les députés examinent une proposition de loi aujourd'hui qui prévoit d'allonger le délai de prescription du délit de non-dénonciation des violences sur mineurs. Les personnes qui travaillent avec des jeunes devront régulièrement présenter un certificat d'honorabilité. Une lettre ouverte adressée au gouvernement, signée par les médecins libéraux. Ils tirent la sonnette d'alarme sur la pollution chimique de l'eau potable. 30% des Français ont, selon eux, consommé une eau non conforme au moins une fois en 2024. Et puis la vue sur notre Terre est splendide, époustouflante, inimaginable. Depuis la Station Spatiale Internationale, l'astronaute française Sophie Anneau donne une interview exceptionnelle. Elle est en orbite depuis 3 mois et demi. C'est à lire sur ici.fr.
3: Merci à vous Cyril, on vous retrouve dans une heure. Des représentants syndicaux du monde entier attendus à Tours toute cette semaine pour le congrès national de la CGT. Et en Touraine, si l'époque des années 60-70 où 30% des salariés étaient syndiqués et bien révolus, bien vous êtes malgré tout de plus en plus à reprendre une adhésion. Et Adrien Bossard, leur nombre d'adhésions est en hausse depuis la mobilisation contre la réforme des retraites il y a 3 ans.
5: Premier syndicat dans le département, la CGT suit la même tendance qu'au niveau national, avec des adhésions en constante hausse depuis 2023. L'effet réforme des retraites, sur lequel surfe aussi la CFDT, juste derrière, avec environ 5000 adhérents en Touraine.
6: Quand on regarde le nombre d'adhérents qu'on a au niveau de la CFDT, on est plus nombreux que des partis politiques.
5: Xavier Rard, secrétaire général du syndicat en Indre-et-Loire.
6: Donc, on nous dit qu'on sert à rien, mais en même temps, on est une force de discussion, on est des gens vers qui il faut se tourner à un moment donné pour négocier et faire aboutir certains accords.
5: Pour peser davantage dans le dialogue social, la CFDT s'est aussi organisée avec des responsables de développement dans chaque branche interprofessionnelle. Mais jamais la France ne pourra atteindre des niveaux de représentativité aussi élevés que les pays nordiques, par exemple, avec 70% de salariés syndiqués. Les modèles sont différents, estime Grégoire Hamelin, secrétaire de l'Union départementale Force Ouvrière 37, troisième syndicat en Indre-et-Loire.
7: Vous n'avez pas besoin d'adhérer à un syndicat pour bénéficier de ce que le syndicat négocie. Pour sur l'ensemble. Et donc, c'est une grande différence avec des syndicats, on va dire, qui sont plus en pointe, syndicats nordiques, syndicats allemands, qui conditionnent l'obtention de garanties négociées par le syndicat à une adhésion obligatoire. Et ça explique en grande partie pourquoi on n'a jamais eu des scores d'adhésion si développés, parce qu'il n'y a pas besoin finalement.
5: Et surtout, l'industrie plus propice aux syndicats est en perte de vitesse, traversée par des crises successives, comme chez TI Automotive ou Pulflex en Touraine ces derniers temps.
7: Il y a une évolution dans le salariat français. Et quand vous avez 70% des salariés, on devrait l'avoir, qui sont dans les services, c'est pas la même histoire. Le fait syndical n'est pas accepté comme dans l'industrie, encore aujourd'hui.
5: Exception faite de la fonction publique, où le taux de syndicalisation est deux fois plus élevé que la moyenne nationale.
3: L'explication d'Adrien Bossard, et aujourd'hui on compte un salarié syndiqué sur 10 chez nous en Indre-et-Loire.
0: Et dans quelques minutes on fait le bilan de la saison du CTHB.
3: Et il y en a des choses à dire, hein, Nicolas, entre une qualification en Coupe d'Europe, une troisième place historique sur le podium du championnat. On en parle à 8h moins le quart avec le directeur général du club, Guillaume Marquès. Dans le ciel, Nicolas, c'est encore une belle journée qui nous attend.
0: Oui, effectivement, les températures sont en train tranquillement de grimper.

0: maximale pour aujourd'hui entre 27 et 29 degrés. 27 à Tours, 28 à Amboise et dans le Chinonnais, 29 degrés dans le Lauchois. Ça sera la maximale de cet après-midi. 7h35, on regarde ce qui se passe sur les routes et les autoroutes. À l'heure actuelle, tout va bien sur les grands axes autoroutiers. On n'a pas de difficultés à vous signaler. Ça bouchonne un petit peu dans le centre-ville de Monet, la traversée de Monet sur la Nationale 10, à la hauteur de Crotel aussi un petit peu. On a quelques ralentissements simplement pour le moment. Partout ailleurs, excepté sur le boulevard Winston Churchill, on est sur la rive droite du Cher au sud de Tours. Ça roule très bien, mais dans ce secteur, sur ce boulevard Winston Churchill, en approche de l'avenue de Gramont, c'est un petit peu plus compliqué.
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0: C'est reparti pour une nouvelle journée, une nouvelle semaine. Aujourd'hui, c'est lundi, Manon. Oui, et nous sommes le...
3: Le 1er juin.
0: Eh ben oui, donc ça
3: J'ai eu un doute alors qu'on est le 1er, quelle honte.
0: Ça veut dire quand même, nouveau mois.
3: Oui.
0: Nouvelle semaine.
3: Mois de l'été, en plus.
0: En plus, mois de l'été. Et nouvelle journée. Bref, on fait tout nouveau aujourd'hui. Donc, on repart du bon pied, franchement.
3: Ah bah oui, il faut.
0: Alors, pour repartir du bon pied, on écoute Jean Schultes. Voici Confidence pour Confidence.

0: Confidence pour Confidence, évidemment, vous l'aviez reconnu. Ça, c'est la musique des années 80. Jean Schultes, à l'instant, il est quasiment 8h moins 20. On fête les Justins aujourd'hui. Et les Ronans, surtout, on ne les oublie pas.
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0: Chaque jour, ensemble, ce que l'on n'oublie pas, c'est de prendre soin de notre planète, de notre environnement. Avec vous, Isabelle Dorceau, dans Plus de temps à perdre, votre magazine Nature Environnement. Isabelle, c'est un insecte d'été souvent méconnu, mais aussi redouté, qui est de retour.
3: Moustique-tigre, le retour. Comment agir face au moustique-tigre? C'est la question qui vous sera

0: proposé justement lors de cette réunion publique à l'hôtel de ville de Ballon-Miré ce jeudi 4 juin. On vous présentera les bons gestes pour lutter contre l'invasion de ce moustique-tigre. Pour en parler avec nous, l'un des professeurs qui sera justement présent lors de cette réunion publique, c'est Claudio Lazzari. Bonjour Claudio Lazzari.
1: Bonjour Isabelle.
0: Vous êtes professeur émérite à l'IRBI, l'Institut de recherche sur la biologie de l'insecte de l'Université de Tours. D'abord, qui est ce moustique-tigre ?
1: Le moustique-tigre est une moustique d'origine asiatique qui est arrivée en Europe, mais aussi partout dans le monde, avec les transports de marchandises. Maintenant, il a envoyé presque la totalité de l'hexagone, s'est adapté, s'est installé.
0: Donc, il est là, quoi. On est obligé de faire avec.
1: Oui, effectivement.
0: Alors, face à ce moustique-tigre, l'été, certaines communes ont, par le passé, programmé des épandages d'insecticides, en fait, dans les rues, dans les quartiers où on avait signalé la présence du moustique-tigre. Individuellement, des personnes peuvent aussi avoir envie d'utiliser des insecticides. Est-ce que c'est une bonne idée, Claudio Lazzari ?
1: D'utiliser les insecticides, s'il y a des cas des maladies, il y a un risque de transmission. C'est la dernière mesure qu'on va employer pour isoler les cas et éviter que si une personne malade s'est fait piquer par des moustiques, que ces moustiques ne puissent pas transmettre. Par contre, utiliser des insecticides juste pour notre confort, c'est pas une bonne idée. Pourquoi? Parce que chaque fois qu'on applique des insecticides, on ne va pas tuer 100% des moustiques. Il y a certains qui vont mourir, ceux qui sont sensibles, mais il y aura aussi des moustiques qui sont plus robustes, plus tolérantes à l'insecticide. Et donc, peu à peu, on va sélectionner un groupe de moustiques qui sont des super moustiques. Et les jours où on aura besoin réel d'utiliser les insecticides seront plus efficaces, on sera obligé d'y appliquer des quantités plus importantes et donc on aura un impact très important sur l'environnement, mais surtout on aura des problèmes pour les éliminer.
0: Merci beaucoup Claudio Lazzari. La réunion publique Moustique-Tigre, comment agir ? C'est ce jeudi 4 juin à l'hôtel de ville de Ballon-Miré et c'est à 19h.
2: Et vous retrouvez évidemment encore plus d'infos sur ce moustique-tigre sur la page Plus de temps à perdre sur ici.fr et sur notre application. Dans un instant, on accueille notre invité et puis le retour de la musique, ça sera Marine notamment.
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2: Ici matin, 7h43, on petit déjeune ensemble avec, elle s'invite à notre table. Ce matin, voici Marine avec son cœur maladroit. Bon réveil.

0: cœur maladroit à l'instant de Marine pour démarrer votre journée. Il est 8h moins le quart. Bon réveil, bon lundi.
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0: Restez avec nous dans quelques minutes. Stéphane Bern nous fait voyager à travers le temps. Direction ce matin, une petite ville des Ardennes. On ne vous en dit pas plus. Stéphane Bern, que l'on retrouve juste avant votre journal de 8h. On revient ce matin sur la saison historique du Chambray-Touraine Handball. Pour la première fois, l'équipe termine donc 3e de la Ligue Butagaz Énergie, élite du hand féminin. Et on en parle ce matin, Manon Vautier-Chollet, avec votre invité.
3: Oui, parce qu'hier soir, les filles ont perdu 3 points. Leur tout dernier match de la saison face à Besançon, mais vous le disiez Nicolas, ça n'est clairement pas ce qu'on va retenir. Bonjour Guillaume Marquès.
4: Bonjour.
3: Vous êtes donc le directeur général du CTHB. On a vu les larmes couler hier soir du côté des joueuses, du staff, des supporters aussi. Beaucoup d'émotions après cette saison historique. Comment vous vous sentez ce matin ?
4: On est forcément encore un peu dans l'émotion, mais on est aussi content que ça se termine.
3: C'était intense.
4: La saison était longue. Ouais, la saison était longue entre la Coupe de France, Coupe d'Europe, championnat, et puis on a beaucoup tiré sur les joueuses. Il y avait pas mal de casses de bobos sur cette fin de saison, mais les filles ont été résilientes et courageuses pour s'accrocher à cette 3e place.
3: Vous l'évoquez, donc 3e place historique, je le redis, mais c'est la toute première fois en plus pour les 15 ans du club que le CTHB termine à la 3e place du championnat. Vous parliez de la Coupe d'Europe, là aussi qualification.
4: Oui, qualifié depuis 2 matchs déjà, donc ça c'était l'objectif du club et de l'équipe. La 3e place c'était plus la cerise sur le gâteau avec une vraie volonté du groupe, du staff d'essayer de s'accrocher à cette 3e place qui était pour nous effectivement historique. Et puis cette campagne européenne qui était la plus belle à mon avis de celle qu'on ait pu faire, plus cette demi-finale qui était aussi la première demi-finale de Coupe de France pour le club. Donc pas mal de belles aventures cette année, avec aussi la délocalisation du match contre Brest à l'Arena du Futuroscope, qui était une belle réussite. Donc on est pleinement satisfait de la saison.
3: Vous le disiez, beaucoup de réussites, vous les listiez, avec ce matin deux joueuses emblématiques du club du CTHB qui sont à la retraite, la capitaine évidemment, Jovana Stolkovic et Melvin Deba. Qu'est-ce que ça fait ? Est-ce que ça veut dire qu'on entre aussi dans une nouvelle ère après toutes ces réussites et ces deux joueuses qui s'en vont ?
4: Ouais, c'était prévu, mais c'est vrai que Jovana déjà l'année dernière s'était posé la question. Elle nous avait fait une année de plus pour elle et pour nous, pour finir le mieux possible. Et je crois qu'elle a bien fait, parce que on va finir sur une très belle année pour Jovana et finir sa carrière dans ces conditions comme Melvin, c'est super. Après, effectivement, c'est une page qui se tourne, mais comme on avait déjà eu dans le passé avec des joueuses comme Linda Pradel, qui étaient des joueuses emblématiques qui nous avaient tellement donné. Et voilà, donc ça fait partie de la vie d'un club. C'est surtout plein de beaux souvenirs qu'on va garder avec ces joueuses-là.
3: On entendait Guillaume Marquès tout à l'heure, un supporter qui nous disait que cette 3e place derrière Metz et Brest, qui sont, je le rappelle, mais des monstres du handball féminin français, que c'était clairement presque comme une première place. Est-ce que vous êtes d'accord et qu'est-ce qu'il faut faire pour aller les chercher? Et maintenant qu'on a eu la 3e, espérer un peu mieux plus tard.
4: Là, dans les conditions actuelles, c'est compliqué d'aller les chercher parce que Brest et Metz, c'est quand même les deux sont au final fort de la Ligue des Champions, donc dans les 4 meilleures équipes du monde.
3: Et qu'est-ce qui manque alors? Voilà. Qu'est-ce qui manque au CTHB?
4: Qu'est-ce qui manque? Le budget de Brest, c'est 8,6 millions, celui de.
3: C'est 8 fois Metz, plus, quoi, 8 à 10 fois plus.
4: C'est 4 fois plus que nous, on est à 2 millions. Voilà, c'est une aréna des deux côtés, deux belles arénas remplies systématiquement. Nous, ce qui est important, c'est surtout de bien figurer en EHL dans la 2e Coupe d'Europe, parce que pour nous, c'est sûrement là qu'on pourra aller chercher un titre. C'est pas en championnat, Brest ou Metz. Après les battre sur un match, je pense qu'effectivement c'est envisageable, mais sur toute une saison, c'est plus compliqué. Donc paradoxalement, si on doit aller chercher un titre un jour, ça sera en Europe.
3: Vous le disiez d'ailleurs, vous avez failli accrocher Brest, on a été à deux doigts de la victoire, et ça s'est passé à Poitiers, parce que pour l'instant, il n'y a pas de plus grande salle en Touraine. Est-ce que ça manque? Alors, il y a le manque de budget pour peut-être voir plus loin, mais est-ce qu'on a aussi besoin de nouveaux partenaires, de plus de soutien pour qu'il y ait plus de supporters?
4: Les partenaires, plus de supporters, nous, on peut pas le faire dans la structure-là. Après, ce qui est problématique, au-delà d'accueillir tout le monde et de faire des belles fêtes comme on a fait à l'Arena du Futuroscope, c'est c'est la billetterie, c'est clairement un plafond de verre pour nous, par rapport à des équipes comme Brest ou Metz, ou même Dijon, Besançon, des gens qui ont des palais des sports et qui arrivent à remplir 3000 personnes. C'est en lien, en fait. C'est-à-dire qu'une structure permettrait d'accueillir effectivement plus de partenaires dans de meilleures conditions, mais aussi plus de public et avoir un budget supplémentaire sur la billetterie. Donc c'est comme ça. En tout cas, maintenant qu'on le dit, on le sait, il faut trouver d'autres solutions. C'est pour ça qu'on a délocalisé l'année dernière, cette saison à l'Arena, pour pouvoir offrir du spectacle à tous les gens qui nous soutiennent et puis effectivement développer un petit peu ce côté billetterie.
3: Et ce qu'on comprend, c'est que pour la saison prochaine, parce que j'imagine qu'on commence déjà à s'y préparer, même si on est encore là sur la toute fin, vous visez une très belle Coupe d'Europe.
4: Ouais, l'objectif sera de se qualifier. Hein, le projet est de finir dans les 5 tous les ans. Maintenant, il faut qu'on soit clairement européen tous les ans. C'est vraiment l'objectif, c'est de pérenniser ce club en Coupe d'Europe. Et puis effectivement, il figurait de mieux en mieux. Cette année, c'était un beau parcours. On a regardé les plus grands d'Europe dans les yeux, on les a fait trembler. On aimerait bien sortir des poules l'année prochaine pour aller faire un quart de finale et puis peut-être un peu plus, à l'image de Dijon qui a été en capacité de la gagner cette année.
3: Et faire encore un petit peu mieux que cette saison, après déjà ce top 3 historique et donc qualifié encore en Coupe d'Europe la saison prochaine. Merci Guillaume Marquez d'avoir été avec nous ce matin pour tirer le bilan de cette saison historique du CTHB avec beaucoup d'émotions, vous le disiez. Bonne journée à vous.
4: Bonne journée, merci beaucoup.
0: Ici Touraine, il est 7h52, bon réveil.
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0: C'est ici matin jusqu'à 9h, avec dans un instant Stéphane Bern qui va nous rejoindre. Il nous emmène aujourd'hui, Stéphane, dans les Ardennes, aux origines d'une très jolie place. Je ne vous en dis pas plus. On va la découvrir ensemble juste après Michael Jackson, extrait de l'album Thriller en 1983. Voici justement Billie Jean.

0: Billie Jean. Bah, à l'instant, c'était quasiment 5 minutes de bonheur avec Michael Jackson. Dans 3 minutes, l'info. Maintenant, le journal de 8h, c'est avec Manon Wauthier-Chollet. Et Stéphane Bern va nous rejoindre juste après ça.
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0: C'est un rendez-vous qu'on vous promet chaque matin, un petit voyage dans le temps, un petit peu d'histoire, avant l'actu justement avec vous Stéphane Bern. Bonjour Stéphane.
3: Bonjour Nicolas.
0: Et ce matin, on voyage Stéphane au temps où une petite ville des Ardennes tentait de rivaliser avec Paris à coups de briques rouges.
3: Une place des Vosges à Charleville-Mézières. Derrière cette copie très soignée, il y a un prince qui veut jouer dans la cour des grands. En 1606, aux marges du royaume de France, Charles de Gonzague regarde la carte et se dit modestement « Pourquoi pas moi ?» Alors, il fonde une ville neuve. Pas un bourg qui pousse tout seul au fil des siècles, non, non, non. Ou un camping avec deux tentes quechua et des toilettes chimiques, non. Une ville pensée et dessinée. Et pour être sûr qu'on sache à qui on doit tout ça, bah, il règle aussi la question du nom Charleville. L'humilité fait homme. Ou presque.
4: Égocentrique, intéressé, narcissique, qui n'est occupé que par son intérêt propre.
3: Le modèle est tout trouvé. La très chic place des Vosges, vitrine du pouvoir royal, inaugurée quelques années plus tôt. Il lance donc la construction de la place ducale. Même recette, briques rouges, pierres blanches, arcades régulières, pavillons strictement identiques. Rien ne dépasse, rien ne déborde. Le bon goût, version géométrique. Un copier-coller parfait, les loyers parisiens en moins. Et autour, même logique. Rue droite, plan net, ville tracée au cordeau. À une époque où les villes ressemblent encore à des labyrinthes, ça fait son effet. Reste à attirer du monde. Gonzague déroule alors l'argument imparable. Exemption d'impôts, liberté de commerce, privilège à la clé. Dubaï, version 17e siècle, les gratte-ciels en moins. Résultat, sous les arcades, ça négocie, ça vend, ça circule. Rien à voir avec la tranquillité guindée de Paris. Ici, la place est un outil économique avant d'être un décor. Et puis, il y a ce dernier détail, presque discret. La place ducale est légèrement plus grande que celle de Paris. Copiée, oui, mais en plus grand, évidemment. Un détail capital, pour narguer la capitale.
0: Merci Stéphane Bern, et on vous retrouve demain, bien sûr.
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0: Allez hop là, la Touraine se réveille, il est 8h, soyez les bienvenus debout. On fait un point sur l'info en Touraine avec vous, Manon Wauthier-Chollet.
6: Et c'est une journée au travail qui s'annonce compliquée pour certains salariés de la rue Nationale et de la rue de Bordeaux dans le centre-ville de Tours. Parce que samedi soir, après la victoire du Paris Saint-Germain en Ligue des Champions, des casseurs sont venus briser les vitrines des Galeries Lafayette et d'un magasin de cigarettes électroniques. Des violences d'une intensité rare dénoncées par la préfecture et qui met en colère les passants tourangeaux.
7: Moi, je trouvais que Tours, c'était une ville très calme. Bon, la finale, c'est partout. En plus, on a gagné, donc je vois pas l'intérêt. Ça gâche la fête.
8: Casser pour casser, quoi, c'est tout. Hein. Vous savez, c'est pas. Mais moi, je suis choquée, c'est parce que je suis Tours, c'est la première fois que je vois ça.
9: Parce que normalement, ça se passe à Paris, malheureusement, à chaque fois. Mais là, pour le coup, c'est choquant. C'est tout le long de la vitrine, là. On voit sur les réseaux, tout le monde est content et tout, et après, ça finit comme ça.
10: Que ce soit victoire ou défaite, c'est toujours le même résultat. C'est dommage, parce que je pense que c'est un moyen de se rassembler aussi, et on en profite. Pas assez à mon goût. Bah moi, c'est pour ça que quand c'est soir de foot, je sors pas de chez moi. Enfin, bah j'ai pas envie de dire que c'est toujours la faute des hommes, mais c'est vrai que c'est des comportements que personnellement je tolère pas et je trouve ça un peu inhumain de tout casser pour des soirs de fête normalement.
6: La liesse rassemblant 2000 supporters place Jean Jaurès dans le centre de Tours qui s'est donc transformé pour partie en confrontation. Deux personnes ont été interpellées, 7 policiers légèrement blessés. Pierre-Ange Savelli est le directeur de cabinet du préfet d'Indre-et-Loire.
11: On condamne bien entendu ces faits qui, pour certains, seront susceptibles de poursuites judiciaires sous l'autorité du parquet. On cherchera également à en tirer les conséquences en termes d'ordre public pour les soirées de ce type.
6: Et le ministère de l'Intérieur annonce ce matin 890 interpellations partout en France, des chiffres qui peuvent encore évoluer.
0: Le congrès national de la CGT démarre à Tours aujourd'hui.
6: Ça va durer toute la semaine au parc des expositions. Des représentants syndicaux du monde entier attendus sur place et bien sûr la secrétaire générale Sophie Binel est arrivée dès hier. Il sera notamment question de réforme des retraites et de pouvoir d'achat. En parlant d'économie, le SMIC augmente à partir d'aujourd'hui de 2,41% très précisément. Il ne s'agit pas d'un coup de pouce mais bien d'une revalorisation mécanique liée à l'inflation. Plus de 2 millions de travailleurs vont en bénéficier. Ça représente une hausse de 35 euros net par mois.
0: Des drones dans le ciel pour aider les pompiers d'Indre-et-Loire à lutter contre le feu.
6: Mais il y en a encore eu un ce week-end à Saint-Cyr-sur-Loire après celui dans le Vieux-Tours en fin de semaine. Et dans le cas de ce dernier, bien les pompiers ont pu utiliser un drone dans les airs pour survoler le bâtiment pendant l'incendie. Et ça, Boris Compin, ça permet de fournir des éléments précieux pour lutter contre les flammes.
12: Sur l'écran de ce qui ressemble à une console de jeu portable, le capitaine Guerge voit deux images du même endroit. Une est filmée par une caméra normale, sur l'autre, fournie par une caméra thermique, on voit quelques gros points rouges et des températures.
13: On peut voir qu'il y a des points chauds à plus de 320 degrés en fait. Et en fonction de l'orientation qu'on prend, on peut lever le doute sur d'autres points chauds qui seraient sous la toiture, qui est déjà plus ou moins effondrée.
12: À partir de ces infos, le lieutenant-colonel Philippe s'envoie ses hommes sur tel ou tel point du bâtiment.
14: C'est un outil primordial du fait de la complexité de l'enchevêtrement dans ces vieux quartiers de Tours. Ça nous permet vraiment de comprendre le cheminement du feu, de voir les endroits où on doit concentrer l'action des sapeurs-pompiers.
12: Ça fait environ 5 ans maintenant que ce drone à 10 000 euros fait partie de l'arsenal des pompiers et c'est un outil de plus en plus souvent utilisé.
13: Là, c'est sur du feu d'habitation, mais on l'utilise beaucoup sur des feux de forêt, mais aussi sur le risque nautique, la recherche de personnes dans la Loire, des choses comme ça. C'est des drones de dernière technologie avec des projecteurs et un haut-parleur. Le projecteur, en tout début d'intervention, en pleine nuit, ça permet nous de nous éclairer et d'avoir des données sur l'image, mais ça permet aussi aux équipes sur le terrain potentiellement d'avoir aussi un projecteur en hauteur pour travailler en sécurité.
12: En Indre-et-Loire, 4 pompiers ont été formés pour être télépilotes de drones.
6: Explication de Boris Compin pour Ici Touraine. Elle a vu sa maison d'ailleurs partir en fumée en novembre dernier, on vous en avait parlé, à Montlouis-sur-Loire. Et bien la toiletteuse Pomponnette Toilettage a terminé tous les travaux, toutes les réfections. Elle reprend ses rendez-vous pour vos animaux à partir de ce lundi. Elle l'annonce avec bonheur, c'est ce qu'elle dit sur sa page Facebook.
0: En cyclisme, on ne verra pas notre tourangeau Thibaut Gruel cette année sur le Tour de France.
6: Ouais, il l'a annoncé au micro ici. Hier dimanche, il ne sera pas aligné avec la Groupama FDJ cet été sur la Grande Boucle. Mais il espère en être l'année prochaine. Le coureur de 22 ans, qui a terminé deuxième de la course arrivée à Laval hier, les boucles de la Mayenne, il a gagné une place entre 2025 et 2026, mais il vise déjà ambitieux la plus haute marche du podium la prochaine fois.
15: Je passe les étapes une par une, mais ça prend du temps. J'aurais bien aimé en sauter une quand même cette année, mais bon, ça reste une belle semaine. Il y a deux, trois petits trucs qu'on aurait aimé mieux faire. Une petite victoire d'étape ou une victoire en général, ça aurait été encore mieux, mais bon, ça reste une belle semaine dans l'ensemble. Et c'est sûr qu'il y avait un gros plateau cette année, donc déjà ça, c'est quand même solide. Les jambes étaient là, la forme était là, déjà à Dunkerque la semaine dernière et cette semaine sur la Mayenne. Donc, j'ai pris du plaisir et c'était une belle course avec des bonnes jambes, c'est toujours agréable.
6: Thibaut Gruel qui termine les boucles de la Mayenne avec le maillot blanc de meilleur jeune dans une course remportée finalement par le Français Bruno Cosnefroy. Toujours en cyclisme, le Danois Jonas Vingegaard lui remporter hier le Giro, le Tour d'Italie. Et puis, l'objectif en handball féminin chez nous, eh bien, c'est de maintenir notre niveau et d'être européen tous les ans. Voilà les ambitions du directeur général du CTHB. Il était notre invité il y a quelques minutes. CTHB qui vient de conclure une saison historique en terminant à la 3e place du championnat de Ligue Butagaz Énergie. Son interview complète est à retrouver sur ici.fr.
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6: Bon, on va encore avoir du soleil, Nicolas, aujourd'hui.
0: Oui, alors, légèrement voilé. Hein, mais on
6: en même temps, il fait moins chaud.
0: Il fait beaucoup moins chaud ce matin. Alors, évidemment, forcément, vous êtes plutôt satisfait de cette baisse des températures. 16 degrés à Tours, nous dit Florence ce matin. Il en fait 15, toujours à Tours, chez Marie, ça se tient. française à Chitney chez Noël. Vous continuez à faire la météo avec nous, bien sûr, puisqu'on vous attend et on lit tous vos petits messages sur notre page Facebook ici Touraine. Des éclaircies, oui, il y en a beaucoup, en fait, ce matin, mais aussi cet après-midi. Les passages nuageux sont peu nombreux. Ils resteront évidemment inoffensifs dans l'après-midi. C'est à peu près la même météo avec ce voile de nuages d'altitude. Les températures maximales pour aujourd'hui, 27 à 29 degrés attendus par Météo France, 27 à Tours, 28 à Amboise et à Chinon, 29 degrés quand même dans le Lauchois cet après-midi.
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0: Il est 8h07, on vous souhaite un bon lundi matin. Et si vous ne le savez pas, je vous le dis tout de suite, nous sommes le 1er juin. Et pour la musique, voici Clara Luciani. Bienvenue.

0: L'été, l'an passé au festival Terre du Son, d'ailleurs chez nous en Touraine, et elle l'a chanté, ce titre évidemment Respire Encore. Il est 8h11.
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0: En fait, les Justins aujourd'hui, mais aussi les Ronans, si vous en connaissez, surtout ne les oubliez pas. 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C'est un très chouette cadeau qui vous permettra d'ailleurs, entre autres, d'écouter Ici Touraine, votre radio, partout dans la maison. 8h11, dans un instant, votre rendez-vous anti-arnaque avec Audrazo, et c'est juste après ça.
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7: Et c'est pas vrai, c'est le rendez-vous anti-arnaque, comme chaque matin, avec vous, Audrazo. Là, vous nous alertez sur une vidéo truquée qui tourne beaucoup en ce moment sur les réseaux sociaux, et ça met en scène Céline Dion.
8: Oui, on y voit la star dans sa voiture, lunettes noires sur le nez, vitres baissées. Celle que vous entendez chanter, là, c'est une fan. Céline Dion la regarde chanter, la fixe quelques secondes et ferme sa vitre, brutalement, sans dire un mot. On la voit même furtivement faire un doigt d'honneur à la fin. Elle est en pierre, c'est une statue glacée, commentent les internautes indignés. La vidéo, choquante, c'est vrai, a fait plus d'un million de vues en seulement 24 heures.
7: Bon, et Aude, rétablissons ce matin la vérité, Céline Dion n'a jamais fait ça.
8: Non, absolument pas. La vraie séquence, on la connaît puisque la jeune femme qu'on voit et qu'on entend chanter a posté la vraie vidéo. Elle commence pareil. Mais dans cette vraie version, Céline Dion ne ferme pas sa vitre. Au contraire, elle tend la main à cette fan pour la saluer, discute quelques secondes avec elle et lui envoie même quelques baisers. Alors d'où sort la vidéo truquée ? J'ai trouvé. En fait, c'est vieux. La première fois qu'elle a été postée, c'était en 2020 sur un compte français, grand spécialiste des vidéos humoristiques. En fait, c'est assumé, c'est un montage. 6 ans plus tard, la revoilà, avec des comptes qui, cette fois, tentent de surfer sur l'actu Céline Dion et son retour sur scène prochainement à Paris. Là où c'est triste, c'est que la séquence truquée en 2020 comme aujourd'hui cumule bien plus de likes et de commentaires que la vraie triste réalité des réseaux sociaux. Bon, je me console un peu en voyant aussi beaucoup d'internautes dans les commentaires qui tentent de rétablir la vérité, navrés de voir l'image de leur idole écornée.
7: Voilà, et comme ça, tous les fans de Céline Dion sont rassurés ce matin. Chronique anti-arnaque avec Audrazo, à retrouver sur ici.fr.
0: Manon Vautier-Chollet, est-ce que vous aimez chiner ?
7: Oui, j'adore.
0: Vous aimez ça ?
7: J'ai même une petite spécialité, ouais.
0: C'est quoi votre spécialité ?
7: Les vêtements, moi, vraiment. Ah. Vous voyez, repérer les étalages.
0: Bah, vous seriez presque pote avec Alain Souchon, parce que lui, ce qu'il veut, bah, c'est du cuir, justement.
7: Ah, oui, pas mal aussi. Bonne spécialité.

0: Je veux du cuir, à l'instant, c'était Alain Souchon, 8h18 quasiment. Direction le PC Mobilité Fil Bleu, il y a Syndra avec nous. Bonjour Syndra.
1: Bonjour Nicolas.
0: Comment ça se passe Syndra, là, dans les prochaines minutes, si on va prendre le bus, le tram, par exemple pour aller au boulot peut-être, ou à l'école?
1: Bien sûr, bah écoutez, ça se passe plutôt bien pour cette matinée. Rien à signaler sur le réseau bus ou tramway. En ce qui concerne les déviations, nous avons des travaux à Vouvray qui impactent la ligne donc 54 où les arrêts situés entre Saint-Venant et Vallée-Chartier ne sont actuellement pas desservis dans les deux sens de circulation. Nous avons aussi des travaux sur la ligne 14 et 17 où l'arrêt Bois-Aubry n'est pas desservi. Pareil dans les deux sens de circulation. Pour plus de détails, je vous propose de consulter le site ou l'application Fil Bleu dans la rubrique Infotrafic.
0: Merci beaucoup Syndra. On vous retrouve bien sûr tout au long de la journée au PC Mobilité Fil Bleu 8h18. Comment ça se passe sur nos routes et nos autoroutes? Réponse, on a les points de ralentissement habituels, notamment l'avenue Jacques Duclos à Saint-Pierre-des-Corps, entre Montlouis-sur-Loire et la Ville aux Dames sur la 140. On a tout le secteur du Quai Paulbert qui est bien congestionné ce matin et autour du rond-point Saint-Sauveur bien sûr avec le pont Saint-Sauveur, les boulevards Louis XI et Churchill, ainsi que la rue Auguste Chevalier. Il y a visiblement dans ce secteur, au niveau du pont Saint-Sauveur, un accident. Et ben voilà, c'est ce qu'on vient de nous l'apprendre, donc cet accident. Merci de nous avoir rappelé. En tout cas, n'hésitez pas, si vous constatez comme ça des difficultés de circulation, des ralentissements, vous nous appelez. 8h19.
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0: Et vous le savez, chaque jour, on fait de belles rencontres. On part à votre rencontre. Victoire Jacquet vous tend le micro. Victoire qui était du côté de Amboise la semaine dernière à la rencontre de Marie. Marie, elle adore faire des brocantes, toucher, négocier. C'est son truc en fait. Et ça fait 20 ans qu'elle participe à cette brocante justement à Amboise.
3: Tenez-vous bien, chaque année, plus de 50 000 brocantes, débarras et vide-greniers sont organisés partout en France. En Indre-et-Loire, il est possible de découvrir le stand de trésor de Marie.
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4: Alors, je suis Marie. Aujourd'hui, nous sommes à Amboise, une très belle brocante. J'ai plaisir à venir vendre. Celle-ci, elle est conviviale, elle est importante. Il y a encore de la marchandise de brocante. Donc, nous y venons régulièrement, tous les ans. Alors, avant, bien sûr, j'ai exercé un métier. Je travaillais pour France Télécom. Alors nous vendons du linge, des torchons, des draps, des brodés anciens, des bijoux en argent ou en fantaisie, du métal argenté, on a un grand stand de métal argenté, et des livres anciens, ainsi que des anciennes BD. Et puis de la vaisselle et de la belverie. Un peu de tout. Pendant longtemps, je ne revendais pas. L'amas de tous ces objets a été trop important. Donc, mon mari et moi, on a décidé de prendre une patente. D'accord. Et de devenir professionnel et de vendre notre surplus de trop belles choses.
5: Aujourd'hui, vous dites que vous êtes brocanteur, vous dites que vous êtes antiquaire, vous vous définissez comment ?
4: Moi, je suis brocanteur. Antiquaire, c'est quand même un niveau au-dessus. J'estime.
5: C'était quoi vos collections, vous ?
4: Alors, j'ai longtemps acheté, collectionné des boutons, des tire-bouchons, la boîte à musique, un système. Tout m'intéressait à collectionner. En cristal, Lalique, Schneider, tous ces grands verriers. Tout m'a passionné dans ce métier. De voir les beaux objets que j'ai acquis, qui sont parfois dans des vitrines chez moi, ça me donne beaucoup de plaisir de découvrir un nouvel objet qui me ferait sourire.
5: Donc encore aujourd'hui, ça vous procure ça ?
4: Même encore aujourd'hui. S'émouvoir encore pour un objet, pour l'acquérir, et puis l'avoir et le magnifier chez soi.
6: Une barquette de frites dans une main, quelque chose forcément à rapporter dans l'autre, une balade en famille gratuite qui fait du bien, un site pour trouver tous ces dimanches où vous allez pouvoir faire des affaires, c'est le site videgrenier37.fr.
4: Au revoir.
5: Au revoir Marie, merci.
0: Il est 8h22, merci Victoire Jacquet pour cette belle rencontre. Vous en faites d'autres, hein, des rencontres comme celle-ci, sur notre site ici.fr dans la rubrique Les gens d'ici. 8h22, je vous rappelle cette information, évitez le rond-point Saint-Sauveur, ça circule sur une seule voie. Pourquoi il y a une trottinette accidentée? Merci à Philippe de nous avoir rappelé. Rond-point Saint-Sauveur, pont Saint-Sauveur, boulevard Louis XI et Churchill, évidemment, c'est compliqué. On est dans le secteur des rives du Cher, le pont Saint-Sauveur qui vous emmène au quartier des Deux-Lions, et donc forcément, eh bien, avec cet accident corporel, donc une trottinette accidentée, merci à Philippe de nous avoir rappelé, bah forcément c'est très compliqué de circuler. On n'a pas beaucoup plus d'infos que ça pour le moment, mais évidemment on vous tient informé de la situation. 8h23, et on va jouer ensemble maintenant. 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C'est vrai qu'avec le retour du beau temps, là Manon, franchement, on s'est tous un peu dit,
5: oui,
0: vive les vacances,
5: ah ouais,
0: ça serait bien.
5: Là, on a envie. Hein.
0: Ouais, 500€ de vacances, peut-être.
5: En profiter.
0: Bah, du côté de la baie de la Baule.
5: Ah ouais, c'est pas mal.
0: Imaginez la baie de la Baule, 9 km de sable.
5: La baignade.
0: Oh là là là là. 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On joue avec un grand couturier français qui a aussi travaillé pour la maison Dior avant de fonder sa propre maison de couture et qui nous a quittés le 1er juin 2008. Alors, de qui s'agit-il? Est-ce que c'est Yves Saint-Laurent, Pierre Cardin ou Hubert de Givenchy? Vous avez la bonne réponse? Eh bien, vous nous appelez. 02 47 38 10 20. Il nous a quittés un 1er juin 2008. Qui était-ce, ce grand couturier français? Yves Saint-Laurent, Pierre Cardin, Hubert de Givenchy? On vous attend maintenant. 8h24, voici Queen.

0: Les guitares du groupe Queen et la voix, évidemment, de Freddie Mercury. C'était A Kind of Magic. Vous restez avec nous. On joue avec Jean-Pierre du côté de Mont-Louis. Dans un instant, peut-être, va-t-il gagner cette enceinte connectée.
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0: Il est 8h28 et on joue avec vous, Jean-Pierre à Mont-Louis. Bonjour.
4: Bonjour Nicolas, bonjour Manon.
0: Comment ça va Jean-Pierre?
4: Ben, ça va bien, avec des températures un peu plus clémentes.
0: Ça y est,
5: ça fait du bien.
0: Ça respire un peu Jean-Pierre.
4: Tout à fait.
0: Bon.
4: Tout à fait.
0: Jean-Pierre, on va jouer avec un grand couturier français. Il a travaillé notamment pour la maison Christian Dior avant de fonder sa propre maison de couture. C'est un 1er juin 2008 qu'il nous a quittés. S'agit-il de Yves Saint-Laurent, Pierre Cardin ou de Hubert de Givenchy?
4: Eh bien, c'est Yves Saint-Laurent.
0: Eh bien, c'est la bonne réponse, Jean-Pierre. Bon, je vous demande pas si vous portez du Yves Saint-Laurent, hein. Non, je suis
4: pressé. Non.
0: Je m'attendais à la réponse, hein. En revanche, peut-être pourrez-vous partir, grâce à la sélection de ce vendredi, du côté de Pornichet-la-Baule. Vous voyez, dans un beau village vacances, à Zureva, 500 euros de vacances, c'est ce qu'on vous propose de gagner toute la semaine.
4: Ah, pourquoi pas?
0: Bah, ça serait pas mal. Bon, on va croiser les doigts, Jean-Pierre, hein, d'accord?
4: Ok, on va faire comme ça.
0: Et là, on vous offre l'enceinte connectée, Bluetooth, ultra pratique. Elle est pour vous, waterproof. Vous pouvez la mettre dans la salle de bain, vous pouvez l'emmener partout. Il y a une petite batterie en plus. Ça dure 7 heures. Bref, c'est top de chez top. Et on vous souhaite une très belle journée, peut-être à la fraîche, Jean-Pierre.
4: Oui, on va rester un petit peu tranquille. Bah, je vous souhaite aussi une bonne journée à vous.
0: À très bientôt, Jean-Pierre. Le meilleur pour vous. Au revoir.
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0: Il est déjà 8h30. Évitez le pont Saint-Sauveur, on en reparle dans un instant. Mais il y a un accident corporel, un accident de trottinette. On va y revenir dans un instant. Pour l'heure, l'info avec vous, Manon Vautier-Cholet.
5: Et on en parlait à l'instant, le temps était parfait. Hier, un petit peu moins chaud pour aller faire des brocantes. Et dans le Chinonnet, 28 habitants se sont mobilisés pour un vide-maison géant. Circuit d'une quarantaine de kilomètres au total pour aller chiner directement dans les jardins. On vous raconte après le 90 secondes. C'est avec vous, Cyril Ardo.
6: Le bilan du soir de la finale de la Ligue des Champions augmente une nouvelle fois. 890 interpellations, 178 blessés chez les forces de l'ordre, dit Laurent Nunez, le ministre de l'Intérieur. Des débordements constatés dans 71 communes, dont Rennes, Grenoble ou encore Clermont-Ferrand. Après-midi et soirée plus calme, hier, 100 000 personnes rassemblées sur le Champ de Mars à Paris pour acclamer les joueurs, puis 40 000 supporters au Parc des Princes avec en plus un concert et un feu d'artifice. C'est à revoir en images sur ici.fr. Elle est introuvable depuis la sortie du collège vendredi. Liane, à 11 ans, a disparu à Fleurance dans le Gers, entre Bordeaux et Toulouse. Les images de vidéosurveillance la montrent entrer dans la voiture d'un homme qui a été placé en garde à vue. Hier, une battue a rassemblé plus de 300 personnes. Une proposition de loi devant les députés aujourd'hui, dans le sillage de l'affaire Betarame et des scandales dans le périscolaire. Le texte prévoit d'allonger le délai de prescription du délit de non-dénonciation des violences sur mineurs. Les personnes qui travaillent avec des jeunes devront, elles, régulièrement présenter un certificat d'honorabilité. Des changements en ce 1er juin. Le SMIC augmente de 35 euros net par mois, tout comme le salaire minimum des assistantes maternelles qui gagnent 55 centimes bruts de l'heure. C'est à lire sur ici.fr. Et puis en tennis, elle est la dernière Française toujours engagée à Roland-Garros. Diane Paré, 92e mondiale, affrontera à 12h40 la Polonaise Maya Kowalska, 114e mondiale, en 8e de finale.
5: Merci à vous Cyril. Et dans l'info d'ici, on vous emmène faire des bonnes affaires. Des habitants du Chinonnet ont organisé hier un vide-maison géant, si on peut dire. 28 participants qui se trouvaient à Saint-Germain-sur-Vienne, Tizé et Cousier, trois petites communes qui se trouvent côte-côte, et Vakling. Ce sont donc les visiteurs qui sont passés de jardin en garage dans une boucle d'une quarantaine de kilomètres.
7: Dans son magnifique jardin, Arlette expose une cinquantaine d'objets.
8: Quelques sièges en rotin, osier, etc. Il y a des sièges de jardin. Et puis il y a beaucoup, beaucoup de vaisselle et beaucoup, beaucoup de verres. On est dans une région où les verres sont essentiels.
7: Ça fait des années qu'elle accumule, alors ce vide maison, c'est un bon argument pour faire du tri.
8: Tout ça, c'est le produit de différents déménagements. Bon, les parents meurent, on vide les maisons. Les goûts changent aussi. C'est une manière de leur offrir une seconde vie. Je trouve ça super sympa que l'objet soit à nouveau apprécié et une autre histoire.
7: D'autant que contrairement à une brocante ou un vide-grenier, Arlette et son épouse Anne n'ont pas besoin de tout transporter.
9: Transporter ceci, moi, dans ma petite voiture, c'était pas possible.
7: Et ça économise le carburant. En parlant d'économie, Eric est à la recherche d'une bonne affaire.
10: Ma femme est passionnée de théière anglaise. Elle collectionne tout ce qui est un petit peu anglais. Et puis elle met son vitrine et puis ça lui plaît beaucoup.
7: Alors le programme de sa matinée, faire les 28 maisons qui participent à l'événement, ça forme un petit circuit d'une quarantaine de kilomètres en tout.
11: On se balade et s'il y a des bouquins pour les enfants, on achète les bouquins, les jouets.
7: Brigitte et son mari trouvent justement un lot de livres de jeux pour enfants.
12: Et 15 pour vous.
13: Merci beaucoup.
7: Une bonne affaire trouvée dans le jardin de Charlotte qui vend un peu de tout.
14: Des livres, des fringues qui nous vont plus, enfin, on en fait profiter les autres et puis bah, si ça se vend pas, ça partira. MS.
7: C'est la première fois qu'elle participe, mais elle compte bien de nouveau s'inscrire l'année prochaine. Le concept a du succès, se félicite Rémi Page, le président du comité des fêtes.
15: Beaucoup de bouche à oreille, quand on sait que ça fonctionne, on a plus envie de s'y intégrer.
7: À chaque nouveau visiteur, il remet une carte.
15: Un plan sur lequel moi j'ai fait des petits points qui regroupent les habitations de chaque participant sur les trois communes.
7: Le comité des fêtes qui demande 5 euros par maison participante pour les frais de communication.
5: Un reportage d'Eva Kling à Cousiers, c'était la deuxième édition de ce vide maison géant organisé par le comité des fêtes des trois petites communes. Et puis dans le journal de 9h, on va vous parler du congrès national de la CGT qui s'ouvre aujourd'hui à Tours, va durer toute la semaine au parc des expositions. Les représentants du monde entier sont attendus. L'occasion eh bien, de se poser la question de la place du syndicalisme chez nous aujourd'hui en Indre-et-Loire. On fait le point dans le journal de 9h. Et dans le ciel, Nicolas, c'est du soleil. Hein.
0: Ouais, et des températures déjà assez douces ce matin. Mmh. À la Membrolle, chez Julie ce matin, 16 degrés il y a 4 minutes précisément. Elle le relevait et elle nous l'écrivait. 18 degrés à Loche, chez Nicole ce matin, avec un temps un petit peu nuageux. 15 degrés à Saint-Laurent-de-Lin, chez Véronique. Des températures qui, vous le constatez, évidemment, sont en train de monter doucement. Oui, c'est une belle journée. Les éclaircies sont là. Elles seront belles tout au long de la journée, même si on n'est pas à l'abri quand même de ce passage nuageux d'altitude, des nuages peu nombreux, mais

0: proche de ce rond-point Saint-Sauveur, ce qui veut dire dans le sens ouest vers est, donc en direction de Tours, est complètement bouché dans le sens sud vers nord sur le pont Saint-Sauveur. Là aussi, c'est complètement congestionné. C'est congestionné sur la route de Savonnières avec un bouchon qui dépasse très largement la rocade de Tours et un bouchon également sur la rue du pont Volant. Donc, lorsque vous arrivez du côté de Jouer-les-Tours jusqu'à ce rond-point Saint-Sauveur, ça bouchonne au niveau également du campus campus Fidelia, etc., et du campus Excelia à Tours. Là, on est dans le quartier des Deux Lions. Donc, vraiment, le secteur Saint-Sauveur, faut vraiment l'éviter ce matin. C'est vraiment le gros point noir avec cet accident corporel. Vous pouvez aussi éviter le boulevard Orteloup, le boulevard Béranger, la plage Jean Jaurès, c'est complètement bouché. Les quais de la Loire aussi, du côté de Saint-Pierre-des-Corps. On est sur la rive gauche. Bonne route à l'écoute d'ici matin.
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0: Bon, si vous êtes dans les bouchons, on a de quoi vous faire patienter un peu. Tant mieux, la très bonne musique qui va forcément vous faire passer une bonne journée, c'est celle de Jean-Jacques Goldman maintenant. Voici Encore un matin.

0: Jean-Jacques Goldman, pour démarrer la journée encore un matin, et un matin où il est déjà 8h40.
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0: Comme chaque jour, on prend un véritable cours de cuisine avec notre chef à nous. Bonjour Francisco Agostino.
3: Bonjour Nicolas.
0: Francisco, vous nous

0: Livrer aujourd'hui tous les trucs, tous les astuces pour ne surtout pas rater sa cuisson de poisson au barbecue, quel que soit le poisson.
1: Non, là ça fonctionne vachement pour le bar, la dorade,
0: les poissons blancs.
1: Poissons blancs, longs, ronds, à deux filets,
0: ouais.
1: Avec de la peau et des écailles. On garde des écailles pour le barbecue.
0: C'est vrai ?
1: Bah, comme ça, ça colle moins à la grille.
0: Oui, exact.
1: Oui, on va pas défaire le poisson. Et pour la recette, on va s'inspirer d'un grand monsieur qui s'appelait Paul Bocuse, que vous connaissez certainement.
0: Évidemment. Oh, bah oui, un peu.
1: Je pense que vous avez déjà vu des photos ou entendu parler du loup en croûte. Donc c'est le bar qui est cuit dans une pâte feuilletée.
0: Ouais.
1: On va pas cuire la pâte feuilletée au barbecue, bien évidemment, mais le loup est incisé sur le dos, donc on fait une légère incision le long de l'arête dorsale,
0: ouais.
1: Et on y glisse une à deux feuilles d'estragon.
0: Ouais.
1: Donc c'est là où on va s'inspirer de Paul Bocuse. On va faire la même chose, on incise la dorsale du poisson, mais sur 1 cm de profondeur, pas trop non plus.
0: D'accord.
1: Et on glisse une à deux feuilles d'estragon. Si on n'aime pas l'estragon, on peut mettre une autre herbe, ça fonctionne aussi. Et donc là, on fait juste des entailles dans le sens du poisson sur le ventre pour faire rentrer un petit peu la chaleur plus facilement.
0: Oui,
1: on l'assaisonne, on ouvre le ventre aussi, donc on l'assaisonne, sel, poivre, direction le barbecue avec la petite feuille d'estragon. Ça va monter en chaleur tout doucement, ça va parfumer tout le poisson et c'est très très très sympa.
0: Et là, en termes de cuisson, de durée de cuisson,
1: ça dépend de la taille. On va former une croûte dès le départ.
0: Ouais.
1: Donc, cuisson un petit peu forte de chaque côté. Allez, 5 minutes de chaque côté.
0: C'est bien.
1: Et moi, ce que j'aime faire après, c'est l'éloigner du feu et laisser tirer le poisson tranquillement, tout doucement. À savoir que quand il est chaud à cœur, à peu près entre 48 et 52 degrés, le poisson est cuit. Donc, on met un doigt à l'intérieur du poisson, on la pointe d'un couteau. Ici, ça ressort en étant chaud, c'est cuit.
0: Merci Francisco Agostino. On vous retrouve demain à 8h42. Un petit coup d'œil sur vos conditions de circulation. On vous en parle depuis maintenant une bonne quinzaine de minutes. C'est confirmé par les pompiers. Effectivement, il y a bien un accident. Un véhicule contre une trottinette. Et ce qui occasionne de gros bouchons dans le secteur du rond-point Saint-Sauveur. C'est véritablement le rond-point, le secteur à éviter. On est aux rives du Cher. Ça bouchonne sur le boulevard Louis-Hon, sur le pont Saint-Sauveur, sur la rue du Pont-Volant à Jouer-les-Tours, sur la route de Savonnier qui vous emmène évidemment dans le quartier des Deux-Lions. C'est vraiment le rond-point, le secteur à éviter. Faites-le, un camion de pompiers sur place pour le moment. La police municipale et la police nationale sont sur place pour la circulation, mais ça va coincer encore durant très certainement de très longues minutes. 8h43, dans un instant, on fait des économies avec Valère Correa.
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0: Ouais, tous les jours, on essaye de garder, de sauvegarder même quelques euros avec vous, Valère Correa. Vous vouliez nous parler aujourd'hui, Valère, d'une solution pour acheter des billets de train un peu moins chers.
5: J'ai découvert une plateforme de revente des billets de la SNCF, vraiment pas mal. Hein. Son nom, WeGoSwap, que vous retrouvez sur wegoswap.wego.com. En fait, c'est la plateforme officielle de revente de billets pour les trains Ouigo, l'offre discount de la SNCF. Alors, premier avantage, vous pouvez vendre ou acheter en toute sécurité vos billets. Avec toutes les arnaques qu'on voit passer en ce moment, c'est plutôt pas mal. Deuxième avantage, les prix jusqu'à 50% moins chers que les tarifs du jour. Alors évidemment, la première chose que j'ai faite, c'est de me balader sur le site pour y voir un peu plus clair. Et je reconnais que ce que j'ai vu était intéressant. Pas mal de trajets en aller simple à 10 € par exemple. Montpellier-Lyon, Paris-Nantes, Poitiers-Bordeaux, tous ces trajets à 10 € avec la possibilité bien sûr d'ajouter des options ou des voyageurs si besoin.
0: Et c'est facile de s'inscrire sur cette plateforme de revente de billets de train. Alors Valère ?
5: Oui, rien de compliqué, tout est intuitif, que ce soit pour acheter ou revendre des billets. Vous saisissez votre ville de départ et d'arrivée souhaitée, puis vos dates de voyage et vous croisez tous vos doigts en espérant que la magie opère. Une fois les infos saisies, vous avez un calendrier qui vous indique les prix disponibles. Et le mieux, c'est si vous êtes flexible, bien sûr, vous indiquez le mois souhaité, le nombre de jours et vous avez des propositions de trajet. Par exemple, un aller-retour Paris-Avignon à 50 €, c'est quand même assez imbattable comme prix. Mais il faut être flexible ou avoir de la chance. Alors, est-ce que vous aussi, vous avez des bons plans pour voyager pas cher ? Pensez à m'écrire. Mon mail, c'est parisicideseconomies@radiofrance.com.
0: Il est 9h moins le quart, vous restez avec nous dans un instant. Direction Sainte-Maure-de-Touraine avec l'événement Ici Touraine de ce week-end. C'est la foire au fromage et à la gastronomie. On en parle avec notre invité juste après. Taylor Swift, que voici.

0: suite à l'instant, c'était Taylor Swift. C'est la chanteuse la plus écoutée du monde, tout simplement. Bon, en toute modestie.
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0: C'est ce week-end, c'est un événement ici Touraine. La foire au fromage et à la gastronomie, c'est à Saint-Mandé-Touraine. Et en plus, c'est la 44e édition. C'est vous dire, notre invité Jean Meunier, il est président du comité de la foire au fromage et à la gastronomie de Saint-Mandé-Touraine. Bonjour Jean.
2: Bonjour Nicolas.
0: Merci d'être avec nous ce matin. Comment il se porte le Saint-Mandé-Touraine alors ?
2: Eh ben écoute, le fromage de Saint-Mandé-Touraine se porte très bien.
0: Ouais.
2: Sur les ventes, on est stable si tu veux. On est à plus de 1900 tonnes de fromage vendu sur l'année 2025.
0: D'accord.
2: Je dirais, c'est un fromage à déguster sans modération.
0: Ça, c'est bien, ça.
2: Voilà, c'est un très bon fromage.
0: Voilà, c'est un bon fromage. Voilà, il n'y a pas de mauvaises choses à l'intérieur.
2: Pas du tout.
0: Est-ce qu'il séduit toujours autant, je veux dire, ne serait-ce qu'en France, déjà, par exemple,
2: Ben, écoute, on l'a vu récemment, si tu veux, sur l'émission, il n'y a pas très longtemps, sur les 5 fromages de la région centre.
0: Par ici, Centre-Val-de-Loire.
2: Sans être chauvin, bien sûr.
0: C'est chez nous.
2: Voilà.
0: Bon, c'est le Saint-Maur qui a gagné.
2: Voilà, c'est le Saint-Maur-de-Touraine, parce qu'on dit Saint-Maur-de-Touraine chez nous, qui a gagné, si tu veux, ce concours, eh ben on en est ravis, si tu veux.
0: Et est-ce qu'il séduit, est-ce qu'il plaît, est-ce qu'il s'exporte bien, ce Saint-Maur-de-Touraine ?
2: Oui, je pense qu'il y a...
0: C'est vrai ?
2: Oui,
0: à l'étranger, parce que les étrangers n'ont pas le même palais, par exemple, les Américains, ils n'ont pas de palais, par exemple.
2: Non, pas du tout, voilà, mais alors,
0: ça,
2: je vois sur l'Espagne, alors nos amis belges en consomment énormément également aussi, voilà.
0: Voilà. Et donc ça marche bien dans certains pays, effectivement. Alors, cette année, coup de cœur pour cette foire à la gastronomie au Saint-Maurice-de-Touraine.
2: Oui.
0: Coup de cœur pour la Vendée. Comment ça va se traduire ?
2: Eh ben alors, la Vendée, on accueille nos voisins la Vendée, si tu veux. Il va y avoir 13 stands de prévus sur le pôle département invité. On va avoir, bien sûr, la vente de brioches, de préfous, le canard de Chaland, les mogettes, bien sûr, la sardine de Saint-Gilles-Croix-de-Vie, et puis...
0: Est-ce qu'on aura de la trousse pinette ?
2: Alors, on aura un marchand, alors on aura les fiefs vendéens qui vont vendre du vin vendéen.
0: D'accord.
2: Et bien sûr, un marchand de trouspinette avec,
0: voilà. Parce que la trouspinette et le Saint-Maur, ça marche, hein.
2: Ça va de pair.
0: J'aimerais bien essayer, jamais essayer la brioche vendéenne et le Saint-Maur. Peut-être. Petite brioche toastée. Je ne sais pas.
2: Eh ben, écoute.
0: Faut essayer.
2: À essayer.
0: Faut essayer. Il y a toujours aussi un concours de fromage aussi, bien sûr. Ça, c'est important.
2: Oui, alors je voulais en parler.
0: Eh ben, justement, moi, ce que je veux savoir, c'est qu'est-ce qui fait un bon Saint-Maur? Ça va nous aider à en choisir parce qu'il y a plein de producteurs qui sont là.
2: Eh ben, écoute. Alors, le concours interrégional.
0: C'est quoi les critères?
2: Alors, les critères, si tu veux, on prend tous les fromagers, je dirais, fermiers et laitiers. Hein, on aura, si tu veux, cette année, plus de 220 fromages présents au concours interrégional et également 130 jurés qui vont juger des fromages venant de toute la France.
0: J'en fais pas partie. Je sais, c'est un appel du pied. Je n'en fais pas partie, pardon.
2: Eh ben, écoute, pour l'année prochaine, je te promets, on t'invitera. Et on aura, si tu veux, 130 jurés venant. Alors, on aura des jurés. On aura notre champion du monde, Vincent Philippe, qui sera présent.
0: Oui, mais
2: aura...
0: sur quels critères, Jean, juge?
2: Il y aura sur. Alors, les critères, il y aura le goût, la texture,
0: l'aspect visuel aussi.
2: L'aspect visuel, si tu veux. La coupe également.
0: Ouais.
2: La coupe fait partie des critères de sur le.
0: Sur les jurés. Faut qu'il soit bien ferme, le Saint-Maur.
2: Oui, alors, bien ferme. Alors,
0: ça dépend comment on l'aime aussi.
2: Voilà. C'est tout à fait. Il y a des gens qui l'aiment frais salé, frais démoulé, demi sec. Il y en a qui l'aiment très sec également.
0: Vous voyez quand ça fait ce bruit-là.
2: Voilà,
0: comme ça.
2: C'est ça.
0: Voilà, ça, moi je l'aime bien comme ça, moi le Saint-Maur.
2: Moi je dirais selon les goûts de chacun.
0: Ouais. On peut évidemment en manger tout le week-end. On peut refaire les stocks aussi.
2: Eh ben alors. Il y aura énormément de producteurs de Saint-Maur-de-Touraine présents à la foire au fromage, mais il y aura surtout le stand de l'AOP animé par Cécile Gourinel qui vous montrera pendant les 2 jours comment se fabrique un Saint-Maur-de-Touraine du lait jusqu'à la dégustation.
0: Samedi, dimanche, ça ne pas manquer.
2: Voilà.
0: C'est l'événement à Saint-Maur-de-Touraine. C'est un événement ici, Touraine, la 44e édition de la foire au fromage et à la gastronomie. Merci Jean.
2: De rien.
0: D'être venu
2: Merci
0: ce
2: Nicolas.
0: Matin. Et Renaud, le voici lui aussi, avec ce titre Marche à l'ombre.
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1: Marche à l'ombre à l'instant, c'était Renaud. Merci de votre fidélité à Ici Matin. On va s'intéresser à votre santé comme chaque jour avec notre médecin, le docteur Gérald de Kirzek. Avec une question pratique, docteur, ces veines sur le front que l'on peut apercevoir parfois, est-ce qu'elles sont inquiétantes? Bonjour docteur.
2: Bonjour à tous. Oui, on va parler d'un petit souci esthétique qui embête pas mal de monde, surtout quand on commence à, disons, prendre un peu de bouteille. Je veux parler de ces veines visibles sur le front, vous savez, ces petites lignes bleutées qui se dessinent au-dessus des sourcils et qui vous donnent l'air parfois d'une carte routière. Alors d'abord, rassurez-vous, dans l'immense majorité des cas, ces veines frontales sont totalement bénignes. Ce ne sont pas des varices du cerveau, rien à voir, c'est juste que votre peau, avec l'âge, elle s'amincit. Elle perd en collagène, du coup les petits vaisseaux sanguins qui étaient dessous et qui étaient discrets deviennent plus visibles, c'est un peu comme si votre front passait en mode transparent. Ajoutez à ça une peau claire, une exposition au soleil, ça fragilise les vaisseaux, ou encore un coup de chaud ou d'émotion qui les fait gonfler temporairement, et voilà votre front décoré de ses racines de la vie, comme on dit gentiment. Mais attention, si la veine devient soudainement très grosse, dure, douloureuse, ou si elle bat de manière un peu pulsatile anormalement, là bien sûr faut consulter, ça peut être une thrombose ou un anévrisme artériovénaire veineux superficiel, mais rassurez-vous, c'est rarissime, on parle de quelques cas par an, donc pas de panique.
1: Et il y a des traitements, docteur ?
2: Le plus courant, c'est le laser vasculaire. Le principe, on envoie un flash de lumière, un peu comme l'épilation définitive, ça va chauffer la veine, elle se rétracte et disparaît en quelques semaines, ça picote un peu sur le moment, mais pas de gros bobos. Ensuite, on met de la crème solaire, très haute protection pendant plusieurs mois, car le soleil peut faire revenir les veines. Autre option, plus rare, la sclérothérapie, on injecte un produit qui colle la veine, donc c'est à l'intérieur de la veine, elle va se transformer en un filament inoffensif et elle se fait absorber par le corps finalement. Sur le front, c'est plus délicat, mais on peut faire ça dans les jambes, mais sur le front, c'est possible aussi et c'est réservé aux cas un peu rebelles. Et bien sûr, il y a des solutions préventives. Protéger son front du soleil. Alors oui, il y a la crème solaire, mais il y a aussi le chapeau. C'est le meilleur moyen de protéger contre les rayons ultraviolets. Bien hydrater sa peau et éviter les écarts de température trop brusques, genre sauna suivi de la douche glacée. Là, vos vaisseaux n'aiment pas du tout. Et maintenant, un petit conseil. Si c'est veines ne vous gênent pas vraiment, ne les traitez pas, elles font partie de votre histoire finalement. C'est votre corps qui raconte sa vie avec ses petites rides, ses petits réseaux bleutés. Et franchement, mieux vaut un front bien veiné qu'un front lifté façon ballon de baudruche, non, vous savez, sans expression aucune. Allez, d'ici là, portez-vous bien.
1: Merci docteur, à demain.
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1: Pardon, je sais pas pourquoi, je pense au sport, je pense à Jim, je pense à Remise Enfant, je pense à Véronique et Davina, rien à voir. Bonjour Clément Cousin.
11: Bonjour Nicolas, bonjour à tous.
1: Je crois qu'il y a mon voisin de gauche, c'est votre invité.
11: Il va vous faire du sport justement.
1: Ouais, en plus, et en plus c'est juste une voix un petit peu nationalement connue d'ici Touraine, évidemment, il est avec vous ce matin. Ouais. Il y a du sport dans l'air Clément Cousin.
11: Il y a du sport dans l'air, effectivement, l'ordinateur coach sportif pour nous, pour notre radio ici, est avec moi dans quelques minutes entre nous.
12: 9h et 10h justement, il lance son opération Viens en bouge. L'objectif, faire tour Châteauroux, vous faire marcher vous aussi, parce que grâce à vous, grâce à votre marche, vous faites gagner un ordinateur, bah, quelques kilomètres, 5 kilomètres. On va parler justement de cette belle opération dans les prochaines minutes qui arrivent. On va vous demander, parce que c'est quand même une émission de témoignage, bienvenue chez vous, bah, justement, si vous, c'est important pour vous de marcher, c'est important de bouger, bah, qu'est-ce que ça vous procure, qu'est-ce que ça vous permet, malgré l'âge, malgré les difficultés de santé d'ailleurs, malgré un travail toujours plus prenant, est-ce que vous prenez ce temps de bouger? Et puis vous avez peut-être des coins de balade justement à donner à Nordinatab qui découvre un peu aussi la Touraine ce matin, donc toutes les petites, les coins de rando sympas comme ça, dites-le nous, 02 47 38 10 20, on vous écoute dès maintenant là, au téléphone et sur le WhatsApp d'ici Touraine, c'est le même numéro. Merci à vous Nicolas Baudin, et à demain, belle journée, vous écoutez votre radio locale, il est 9h. Manon Vautier-Cholet, bonjour.
13: Bonjour Clément, bonjour à tous. Et si vous êtes à Tours en voiture, évitez absolument le secteur du rond-point Saint-Sauveur en ce moment. Il est totalement bouché depuis une bonne heure maintenant. Après un accident entre une trottinette et une voiture, les pompiers sont sur place, ils nous l'ont confirmé, tout comme la police nationale et municipale. On ne sait pas pour le moment s'il y a des blessés. Près de 890 interpellations partout en France, dont au moins deux à Tours. C'est le dernier bilan dressé par le ministère de l'Intérieur au sujet des violences survenues samedi soir suite à la victoire du Paris Saint-Germain en Ligue des Champions. À Tours, des vitrines ont été brisées par des casseurs, notamment aux Galeries Lafayette. Violence d'une intensité rare dans la ville, déplore le directeur de cabinet du préfet d'Indre-et-Loire. Vous avez les images de ces dégradations sur ici.fr.
12: Des représentants syndicaux du monde entier sont attendus à Tours.
13: Et toute cette semaine, à partir d'aujourd'hui, pour le congrès national de la CGT. Et en Touraine, si l'époque des années 60-70 ou 30% des salariés étaient syndiqués et maintenant révolus, vous êtes de plus en plus ces dernières années à reprendre votre adhésion. Adrien Bossard, leur nombre est en hausse depuis la mobilisation contre la réforme des retraites il y a 3 ans.
14: Premier syndicat dans le département, la CGT suit la même tendance qu'au niveau national, avec des adhésions en constante hausse depuis 2023. L'effet réforme des retraites, sur lequel surfe aussi la CFDT, juste derrière, avec environ 5000 adhérents en Touraine.
15: Quand on regarde le nombre d'adhérents qu'on a au niveau de la CFDT, on est plus nombreux que des partis politiques.
14: Xavier Rard, secrétaire général du syndicat en Indre-et-Loire.
15: Donc, on nous dit qu'on sert à rien, mais en même temps, on est une force de discussion, on est des gens vers qui il faut se tourner à un moment donné pour négocier et faire aboutir certains accords.
14: Pour peser davantage dans le dialogue social, la CFDT s'est aussi organisée avec des responsables de développement dans chaque branche interprofessionnelle. Mais jamais la France ne pourra atteindre des niveaux de représentativité aussi élevés que les pays nordiques, par exemple, avec 70% de salariés syndiqués. Les modèles sont différents, estime Grégoire Hamelin, secrétaire de l'Union départementale Force ouvrière 37, troisième syndicat en Indre-et-Loire.
16: Vous n'avez pas besoin d'adhérer à un syndicat pour bénéficier de ce que le syndicat négocie aussi pour l'ensemble. Et donc, c'est une grande différence avec des syndicats, on va dire, qui sont plus en pointe, syndicats nordiques, syndicats allemands, qui conditionnent l'obtention de garanties négociées par le syndicat à une adhésion obligatoire. Et ça explique en grande partie pourquoi on n'a jamais eu des scores d'adhésion si développés, parce qu'il n'y a pas besoin, finalement.
14: Et surtout, l'industrie plus propice aux syndicats est en perte de vitesse, traversée par des crises successives, comme chez TI Automotive ou Pulflex en Touraine ces derniers temps.
16: Il y a une évolution dans le salariat français. Et quand vous avez 70% des salariés en Indre-et-Loire qui sont dans les services, c'est pas la même histoire. Le fait syndical n'est pas accepté comme dans l'industrie, encore aujourd'hui.
14: Exception faite de la fonction publique, où le taux de syndicalisation est 2 fois plus élevé que la moyenne nationale.
13: Et on compte aujourd'hui 1 salarié syndiqué sur 10 en Indre-et-Loire. Plus de 2 millions de travailleurs vont voir leur salaire augmenter un petit peu dès ce mois de juin. Le SMIC augmente très précisément 2,41%. Ça n'est pas un coup de pouce, c'est une revalorisation liée à l'inflation. Il augmente donc d'environ 35 euros net pour un SMIC à temps plein.
12: À Posé-sur-Cisse, la commune fait front autour de sa boulangère.
13: Ouais, elle a perdu son mari, mort dans un grave accident de la route. C'était le 1er mai sur l'autoroute A10. Et depuis, elle tient le coup avec ses enfants et garde sa boutique ouverte malgré tout. Alors Mathilde, avec une autre commerçante de la commune, a décidé de lancer une cagnotte pour soutenir toute la famille.
17: C'est simplement un élan de solidarité pour la boulangère ainsi que sa famille de Posé-sur-Cisse, des commerçants qui ont toujours travaillé très dur et surtout un commerce de proximité. On a besoin de ces commerces dans nos petits villages. C'est des lieux de rencontre. Il faut continuer à avoir ces commerces et c'est pour mobiliser le maximum de la population et des personnes qui viennent acheter leur pain et leur viennoiserie. C'est jamais facile ces moments-là. C'est une grande famille qui ont toujours travaillé. Nous, moi, on leur a proposé des aides, les aider à la boutique, les aider pour plein de choses. Là, ça pourrait être l'occasion, s'ils ont besoin de quelque chose, prendre quelques jours pour se poser, respirer ensemble. C'est simplement ça qu'on espère pour eux, quoi.
13: Et ce matin, le montant de la cagnotte s'élève à près de 1800 euros. On vous a mis le lien sur ici.fr.
12: On ne verra pas Thibaut Gruel sur le Tour de France cet été.
13: Ouais, le cycliste tourangeau l'a confirmé hier à votre radio ici, à l'issue des boucles de la Mayenne où il a terminé deuxième. Malheureusement, pas de tour, pas de grande boucle cette année, mais j'espère l'année prochaine. C'est ce qu'assure le cycliste de la Groupama FDJ. Et puis, on vient de l'apprendre à l'instant et ça va ravir les milliers de fans de Céline Dion. Sachez que la chanteuse annonce une série de 10 nouveaux concerts en mai 2027 à Paris, dans la même salle où elle doit faire son grand retour en septembre. Voilà pour ceux qui n'ont pas eu de place. Ces nouvelles dates, on sait qu'elles sont prévues entre le 8 et le 29 mai. C'est programmé pour répondre à la demande sans précédent des fans. Voilà ce qu'on sait ce matin. Évidemment, on vous en dira plus dès qu'on en saura plus.
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13: Et en plus de cette bonne nouvelle pour tous les fans de Céline Dion, Clément, on a du soleil et,
12: ouais, et
13: pas
12: moins chaud.
13: Trop chaud. Voilà.
12: C'est ça, moins chaud cette semaine globalement. Hein. Effectivement, on redescend dans des normales de saison, on va dire ça. Et un ciel plutôt agréable quand même aujourd'hui. Ça sera un petit peu moins agréable d'ailleurs les prochains jours. On aura plus de pluie, plus d'humidité, etc. Mais aujourd'hui, ça va. Ça va avec donc des températures qui vont monter jusqu'à 27 degrés quand même, mais bon, ça va, c'est quand même mieux que la semaine dernière. 25 à Neuilly-Pompierre, 26 à Tours et 27 à Loches et à Descartes. Et puis on le redit aussi, hein, Manon Vautier-Cholet, vous le disiez tout à l'heure en tout début de journal, donc ce rond-point Saint-Sauveur
13: qui est bouché
12: à cause d'un accident.
13: Accident entre une trottinette et une voiture.
12: Voilà, donc pour l'instant, si vous pouvez éviter ce secteur, évitez-le. Et si vous êtes sur place en ce moment, venez nous rejoindre. Dites-nous ce qui se passe, ce que vous voyez en temps réel. 02 47 38 10. Merci beaucoup, Manon Vautier-Cholet.
13: À tout à l'heure.
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12: La musique de Michel Sardou pour démarrer cette nouvelle heure. Dans

0: Être une femme, c'était Michel Sardou. 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
0: Je le redis au cas où, si vous venez d'arriver sur notre radio, le rond-point Saint-Sauveur à Tours est complètement bloqué, bouché en fait. Il y a énormément de monde sur ce secteur. Si vous pouvez l'éviter, il y a eu un accident il y a un petit peu de temps déjà. Donc n'hésitez pas à passer par un autre endroit et vous nous appelez si vous êtes dessus d'ailleurs. Si vous êtes dans ce coin-là, nous apportez les infos en temps réel au 02 47 38 10 20. Ça y est, c'est le top départ de l'émission. Bienvenue chez vous, dédiée aujourd'hui à la marche à pied, au fait de bouger, de prendre soin de son corps, avec Nordine Attab, mon invité ce matin dans Bienvenue chez vous. Bonjour Nordine.
3: Bonjour Clément.
0: Ce que je vais faire dès maintenant, c'est proposer aux auditeurs de nous appeler, parce que vous n'êtes pas tourangeau, Nordine Attab. Peut-être que vous qui nous écoutez, vous avez des coins de balade que vous pourriez nous donner. Proposer à Nordine Attab, justement, des coins de rando très sympas à découvrir. Vous qui êtes tourangeau, bah venez nous les dire. On vous écoute au 02 47 38 10 20. Et puis j'ai cette question aussi à vous poser. Peut-être que vous avez pris de l'âge, vous avez des soucis de santé, vous avez un travail très prenant. Est-ce que malgré tout ça, vous continuez à bouger? Vous continuez même ne serait-ce à faire quelques mouvements, que c'est important pour vous? Bah venez nous le dire, justement, pourquoi ça vous fait du bien, par exemple, de marcher? 02 47 38 10 20, téléphone et WhatsApp aussi, hein, c'est le même numéro. Alors pourquoi j'invite Nordine Attab? Parce qu'il fait un tour de France. Nordine, il a démarré dans le nord de la France. Il va finir en fin d'année dans le sud. Il marche justement avec vous, à vos côtés. Et grâce à vous, justement, ben, il avance petit à petit. Il va nous expliquer tout ça, Nordine Attab. Expliquez-nous, qu'est-ce que c'est? Viens, on bouge.
3: Alors, viens, on bouge. Bonjour Clément. Alors déjà, je suis inquiet parce que quand vous avez dit peut-être que vous prenez de l'âge, vous m'avez regardé avec insistance.
0: Ah
3: j'ai eu peur,
0: je
3: me suis dit mince.
0: Mais c'est l'inverse, de plus en plus jeune.
3: Au-delà de cette blague, c'est que moi je suis un animé du mouvement depuis des années. Et en fait, j'avais à la fois envie de mettre en avant les bienfaits de l'activité physique et notamment de la marche. Et je me suis dit, tiens, et si je traversais la France à pied, mais grâce au mouvement des gens? Et au final, la petite mécanique repose sur le fait que dès que je marche avec une personne qui vient sur l'itinéraire, sur mon chemin, ça me permet de gagner 5 km. Que je peux utiliser ensuite seul sur mon chemin. Donc plus je fais de rencontres, plus je gagne des kilomètres pour avancer. Donc je suis en effet parti de Lille. Sur cette étape-là, Tours-Châteauroux, je vais passer le cap des 1000 kilomètres. Voilà. Donc des rencontres, j'en ai fait énormément, plusieurs centaines, et je remercie toutes les personnes qui sont venues sur le chemin.
0: Donc ça veut dire quoi? Ça veut dire qu'en gros on vient vers vous, on vous interpelle, on dit Nordine, j'ai envie de faire un petit peu de marche à pied, c'est
3: mais
0: ça?
3: En fait l'idée c'est de mettre en avant, bien sûr que le sport c'est intéressant, mais la marche c'est ce qu'on a en commun. Tous et toutes. Il n'y a pas nécessité d'être amoureux du sport. Je veux dire, c'est que marcher, ça nous permet de relier un point et un autre. Et en plus, ça fait du bien au corps, à l'esprit, puis au lien social. Et c'est de mettre en avant, au final, cette capacité qu'on a bougé. Parce qu'aujourd'hui, tout ralentit dans notre vie. Et je me suis dit, mais tiens, et si on mettait de la lumière sur la marche à pied? Donc oui, les gens peuvent suivre l'aventure sur Facebook, sur mon Instagram, à la radio aussi, qui feuilletonne. Et à chaque fois, je vous dis où j'en suis. Comme ça, si vous êtes dans le coin, ou si vous voulez venir à ma rencontre, c'est avec plaisir qu'on fera quelques pas. Donc peu importe si vous êtes sportive ou pas, c'est pas le sujet. L'idée, c'est de pouvoir marcher ensemble à votre rythme.
0: Donc Nordine Attab qui fait plein d'étapes comme ça en France, qui fait à partir d'aujourd'hui, si vous venez d'arriver, donc Tours, Châteauroux, pour vous reconnaître, c'est simple, Nordine Attab, vous avez un genre de bâton, je l'appelle comme ça.
3: Ouais, c'est le témoin du mouvement que j'appelle. En fait, c'est un pied de lit que j'ai peint, et faut imaginer un pied de lit. Donc il est tout noir et dessus il y a trois traits blancs. D'accord. Et puis il y a mon petit curseur, ma petite jauge à essence qui est rouge. Et les traits blancs correspondent à une rencontre. Chaque trait blanc, c'est une rencontre. Et chaque rencontre, c'est 5 km. Donc plus je fais de rencontres, plus ma jauge monte. Et plus la jauge, comme l'essence, elle est pleine. Par contre, plus j'avance seul, plus la jauge descend. Donc l'idée, c'est de ne jamais être à zéro. Si je suis à zéro, je dois refaire des rencontres pour regagner des kilomètres et avancer.
0: Vous avez jusqu'à vendredi. C'est ça, hein, pour
3: c'est
0: aller
3: ça,
0: à Châteauroux.
3: C'est ça.
0: Et sans les rencontres, vous y arrivez pas.
3: Non, alors.
0: Mais bon, il y a toujours des rencontres.
3: Il y a toujours. Ah, des fois, c'est un peu dur, Clément.
0: Ah ouais.
3: Mais ce qui est bien, c'est qu'il y a des personnes aussi qui m'ont dit, mais Nordine, on n'est pas sur le chemin. Comment on peut vous faire gagner des kilomètres où j'ai envie de bouger?
0: Ouais.
3: Et au final, il y a cette possibilité-là que les gens se filment, m'envoient la petite vidéo en disant, viens, on bouge, tout en étant bougeant. Ça peut être de la marche, du vélo, du jardinage. Et là, par contre, ça me fait gagner 500 mètres.
0: Ah, voilà, c'est déjà pas mal. Bon, vous qui nous écoutez, on est au 40 rue de James Watt à Tours, à la sortie de cette émission. Nordine Attab, vous pouvez le rejoindre et faire un peu de marche avec lui. Il le disait, même 500 mètres, même quelques mètres, ça compte.
3: Mais bien sûr, je veux dire, c'est que c'est le lien et l'idée, c'est d'être régulier et régulière. Ouais. Je me souviens d'une maman qui est venue avec sa fille en situation de handicap. Ils sont venus faire 50 mètres, mais le cadeau, il était magnifique.
0: Bon, voilà. Donc, n'hésitez pas et appelez-nous justement. Si vous aimez marcher, si vous avez des coins de balade, Nordi Natab, il n'est pas tourangeau, peut-être qu'on peut lui donner comme ça des coins magnifiques à découvrir dans notre Touraine. On vous écoute au 02 47 38 10 20. Juste après Mylène Farmer, c'est à qui le tour? Et ça, c'est une nouveauté ici Touraine.

0: Nouveauté ici Touraine, c'est à qui le tour? Je leur dis aussi, ce rond-point Saint-Sauveur à Tours, très embouteillé à cause d'un accident avec une trottinette notamment. Si vous êtes sur ce secteur, appelez-nous le 02 47 38 10 20.
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0: Tours, Châteauroux à pied, ça vous tente? Vous pouvez faire juste un petit morceau, hein, si vous voulez. Vous n'êtes pas obligé de faire tous les kilomètres que Nordine Atab va faire. Nordine, vous avez déjà entendu son prénom, c'est sûr. Il est coach pour notre radio ici. Et puis, depuis le début de l'année, il a lancé ce programme Viens en Bourges. Il traverse la France avec vous et grâce à votre marche, grâce à vos mouvements, il gagne des kilomètres, justement. Donc, ce matin, je me suis dit, allez, c'est l'occasion de l'inviter, justement. Il démarre ce périple. Et puis, de vous demander, si vous aimez marcher, dites-le nous, pourquoi vous aimez marcher, donnez-nous les coins de Touraine, les coins de balade que vous préférez, comme ça ça peut donner des idées à tous ceux qui écoutent et puis à Nordine Atab qui découvre un petit peu la Touraine. Vous la découvrez vraiment d'ailleurs, la Touraine, Nordine Atab?
3: Ah, totalement, je vous assure que là quand je vais partir, donc aujourd'hui je vais en direction de Cormeries, je sais pas, je ne connais rien. Donc là, ça va vraiment être de la découverte et c'est ça qui est cool aussi dans l'aventure, c'est que chaque jour, c'est une nouvelle page blanche à écrire, que ce soit en termes de rencontres, mais en termes de paysages.
0: D'accord, donc parlez-nous justement de ces différents trajets. Chaque jour, vous publiez sur vos réseaux sociaux un trajet que vous avez étudié il y a longtemps ou vous faites ça un peu au jour le jour? Comment ça se déroule?
3: Alors forcément, ça dépend aussi des rencontres. Voilà, donc j'ai un itinéraire, mais forcément, des fois, ça va un peu à droite, à gauche et chaque jour, sur mes réseaux sociaux, donc Instagram et Facebook, Nordine à table, je mets en story l'endroit d'où je départ, donc d'où je pars, donc aujourd'hui de Radio France, d'ici Touraine. Touraine, ouais. Et ce soir, en direction, je dormirai à Cormeries. Et après, Cormeries, Loche, ça y est, Châtillon-sur-Indre, Buzançais et Buzançais, Châteauroux. Voilà, donc chaque jour, il y a une petite histoire et c'est avec vous, je l'écris.
0: Et alors, comment ça se passe, par exemple, sur des questions très pratiques? Mais vous dormez où, par exemple, l'ordinateur? Mais c'est vrai que c'est la question que l'on se pose. Si vous faites l'hôtel à chaque fois, ça va, tranquille, quoi.
3: Alors, forcément, des fois.
0: Des fois, un peu d'hôtel, quand même.
3: Voilà, il y a un peu d'hôtel, et je vous cache pas que des fois, ça fait du bien. Voilà. Mais des fois, il y a des choses improbables. Je me souviens du côté d'un petit village qui s'appelle Solti, dans le Nord. Et j'étais trempé parce qu'il y avait une tempête de neige. Il y a une institutrice qui appelle la radio, donc, et qui dit, on a entendu parler de l'aventure. Avec la classe, on a envie de lui faire gagner des kilomètres. Donc ça, c'était le mercredi. Eux, ils avaient envie de marcher le jeudi matin. Et au final, le maire m'a autorisé à dormir dans la classe de Solti. Je me suis fait ma petite cabane. Ouais. Et c'était assez rigolo parce que les enfants, ils n'ont jamais su que j'ai dormi dans la classe.
0: Aujourd'hui, vous allez à Cormeries, vous le disiez, Nordine Atab. Est-ce qu'il y a des fois des personnes justement qui vous emmènent vers d'autres chemins, qui veulent vous faire visiter leur commerce, leur petit musée, leur petite maison, leur petit jardin, etc.?
3: Je vous cache pas qu'au final, les kilomètres, je peux les rattraper. Même s'il faut que je marche de nuit, c'est pas le sujet. Mais les rencontres, ça se rattrape jamais. Ouais. Donc, à un moment, je suis obligé de ralentir. Et il y a des fois des rencontres courtes, mais des fois longues, très longues, très longues, intéressantes.
0: Ça retarde beaucoup le trajet, des
3: mais
0: fois même.
3: Au final, il n'y a pas de retard parce que c'est ça
0: le but aussi de base.
3: Au départ, c'était une aventure liée au bienfait de l'activité physique. Et aujourd'hui, c'est une aventure humaine liée à l'activité physique. Et je me souviens de Mourad qui ce côté invisible des métiers où il nettoie les trottoirs, tout ça. Ouais. Mais on est parti nettoyer les trottoirs ensemble et tout. C'était fabuleux. Je me souviens de ce couple où je vais acheter un petit sandwich dans une boulangerie. Au final, ils ont posé leurs baguettes. Je suis parti déjeuner chez eux et on a fait 10 km ensemble. Des rencontres, mais j'en ai mis, c'est improbable.
0: Il traverse la Touraine, il va à Châteauroux, il part aujourd'hui jusqu'à vendredi. Et justement, il a besoin de vous. Venez devant la radio tout à l'heure, essayez de faire quelques kilomètres avec lui. Aujourd'hui, première étape, Tours Cormeries, vous l'avez dit, Nordine Atab, et on vous écoute, donc 02 47 38 10 20. Si vous avez des coins de rando, de balade à nous donner et à donner à Nordine Atab, on serait ravis. On vous écoute.
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0: Ce matin, il y a 13 personnes qui vont venir devant la radio dans à peu près une heure là pour rejoindre Nordinatab et marcher un petit peu avec lui. Bah, vous aussi, tentez l'expérience, même si c'est pour quelques centaines de mètres. La marche à pied à l'honneur aujourd'hui. Pourquoi vous aimez la marche et les endroits que vous aimez marcher en Indre-et-Loire. 02 47 38 10 20, c'est le thème du jour dans Bienvenue chez vous. Et Michael Field pour la musique.

0: Michael Field, Moonlight Shadow, vous écoutez ici Touraine. Viens, on bouge, l'opération de Nordinatam, notre coach ici. On parle de marche à pied ce matin avec vous.
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0: Objectif Tours, à partir d'aujourd'hui jusqu'à vendredi, Châteauroux, tout ça à pied. Bah justement, vous qui nous écoutez, entre Tours et Châteauroux, est-ce que vous pensez à des coins de balade sympas, des petits passages un peu mignons, un peu charmants que vous pourriez donner à nos auditeurs, à Nordinatam qui est avec moi? 02 47 38 10 20, c'est parti pour cette OP justement. Nordinatam, coach sportif. Nordine, vous le disiez, je l'ai dit il y a quelques minutes aussi, il y a des personnes qui viennent là tout à l'heure, qui vont vous rejoindre juste après cette émission, donc dans moins d'un quart d'heure. Qui sont ces personnes alors qui vous rejoignent?
3: Et ce qui est fou, c'est que cette aventure, elle me dépasse aujourd'hui. C'est-à-dire qu'au départ, il y avait l'état d'esprit dans lequel j'étais et ce que je voulais mettre en place. Mais aujourd'hui, j'ai souvent tendance à dire ça, c'est ma traversée de la France, mais c'est surtout la traversée de beaucoup de gens sans qu'ils ne le sachent. Et la preuve, c'est-à-dire vous évoquez les 12-13 personnes qui sont déjà là devant le studio, elle est fabuleuse, l'aventure, parce que ça crée des déclics. Et c'est ça, ce qui est important dans la vie, c'est de pouvoir créer des déclics et d'être régulier dans l'activité physique. Parce que ça fait du bien, vous le savez aussi, ça fait du bien partout et à la tête, et ça fait du bien de se rencontrer. Aujourd'hui, tout va très vite dans les réseaux sociaux, dans les communications. On est tous dans des groupes WhatsApp et pourtant on se voit plus. Et grâce à la marche, justement, ça nous permet de remettre tout ça en action. Donc, les personnes qui viennent, ce sont des personnes d'une association Tourangelle qui, justement, des personnes atteintes de certaines maladies, avec du diabète, des pathologies cardiaques. Et elles sont sensibles au sport et elles vont venir marcher avec moi.
0: Quand vous parlez du projet, vous dites que quand on bouge, on ralentit. Ouais. Ce paradoxe me surprend. Quand on bouge, on n'est pas censé ralentir. On est censé tout accélérer.
3: Mais vous avez raison. Mais aujourd'hui, dans notre vie, tout est accéléré. Tout va vite. On doit répondre tout de suite. On doit aller dans tel endroit. On doit avoir telle réponse. Et le fait de vivre cette aventure, c'est aussi prendre du temps pour soi. Et je trouve qu'aujourd'hui, c'est ce qu'on oublie. Ça nous fait du bien de ralentir et de se dire, et si je prenais un peu de recul et que j'allais à mon allure? Parce que aujourd'hui, on va de plus en plus vite. Les vélos électriques, les trottinettes électriques, les voitures, les avions, tout ça. Mais nous, on ralentit d'un point de vue personnel. Et l'idée, c'est de pouvoir remettre aussi par cette action, ce projet, le corps en action.
0: Est-ce que les discussions sont différentes quand on marche?
3: Totalement. On s'ouvre davantage. Je me souviens d'une rencontre et ça m'en donne des frissons, où je démarre de Dieppe à 6h30 du matin et je vais m'acheter un sandwich dans une petite boutique qui était ouverte, une petite supérette. Je sors et il y a un jeune qui est là et qui me demande une pièce, voilà, et je lui dis je te donne mon sandwich, et je lui donne le sandwich et je lui dis mais qu'est-ce qui t'arrive, et on discute un petit peu, et il me dit et toi tu fais quoi? Je dis moi je vais à Nice à pied. Alors vous imaginez que quand je suis à Dieppe et que je dis ça, le mec il me dit mais tu te fous de moi?
0: T'es fou.
3: Et voilà, et je lui dis non, et je lui explique la mécanique et je lui dis mais si tu viens marcher avec moi, ça me permet de gagner des kilomètres. Et au final, on a marché 3 kilomètres, et la chose forte, c'est que derrière, il m'a dit, mais tu sais, Nordine, il dit là, il n'y avait plus hiérarchie sociale, on n'était pas face à face, on était nus, tous les deux, côte à côte. Et ça faisait 2 jours et demi qu'il avait parlé avec personne, et quand il m'a dit ce message-là, je me suis dit, waouh, même moi, je me rends pas compte, en fait, de l'impact de cette aventure-là, et c'est ça qui est chouette, parce que ça met tout le monde à nu, et on échange sur tout.
0: Ouais. Et ben voilà, justement, faites pareil, faites gagner des kilomètres, on le redit, 5 kilomètres à chaque fois que vous rejoignez Nordinatam, justement, à partir de là, dans quelques minutes, il va partir de Tours jusqu'à Châteauroux, ça va se passer sur une semaine, et vos appels, si justement vous êtes tenté par l'expérience, ou vous avez peut-être des questions à poser à Nordinatam, et puis des coins de balade à nous donner, ça j'aimerais beaucoup, moi, des coins de balade hyper sympas que vous connaissez en Touraine, à faire absolument. 02 47 38 10 20. Oui, Nordine.
3: Ou même s'il y a quelqu'un qui veut m'héberger, moi ça fait grand
0: plaisir. Oui, c'est vrai que vous dormez des fois dans des endroits insolites.
3: C'est ça. Et puis des fois il y a des personnes qui me proposent, donc ça fait grand plaisir. Ouais. Vous êtes très gentil.
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0: Tous les jours des idées de sortie, des infos pratiques aussi. Quelques infos pratiques si vous vivez par exemple à Jouer les Tours. La médiathèque de Jouer crée un espace pour aider les étudiants à réviser. Ça s'appelle Révise à la médiathèque, une salle pour collégiens, lycéens, étudiants en pleine révision en ce moment. Internet via Wi-Fi public de 9h à 19h, c'est jusqu'au 27 juin. Et puis le tiers-lieu, le 360 à Tours, lance la toute première édition du festival Bourse Envie d'agir. C'est vendredi et samedi, c'est un événement gratuit au programme court-métrage, concert, DJ set, exposition, atelier, table ronde, conférence. Vous avez un projet culturel, social, environnemental ou sportif, besoin d'accompagnement ou de financement, le festival sera aussi l'occasion de rencontrer des pros et des personnes prêtes à vous aider et concrétiser vos idées.
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0: Vous qui aimez marcher, bouger, venez nous dire pourquoi c'est important pour vous, malgré les années, malgré les difficultés de santé peut-être, de bouger, même un tout petit peu. Et puis des coins de balade aussi que vous connaissez. 02 47 38 10 20, on vous écoute.

0: Et il en rencontre plein des voisins toute la journée, Nordine à table lui aussi. Renan Luce, votre musique.
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0: Malgré l'âge, malgré les années, malgré les difficultés de santé peut-être, malgré un boulot hyper prenant, est-ce que vous continuez, vous essayez quand même de bouger un peu, de vous dire allez je bouge, c'est important, ça me fait du bien. Pourquoi c'est important pour vous? Et de marcher notamment. Si vous aimez la marche à pied, là je veux vous entendre, c'est hyper important. Pourquoi la marche à pied c'est important pour vous? Pourquoi aussi est-ce que vous pourriez nous dire les coins de balade que vous aimez en Indre-et-Loire? Donnez-nous tout ça. 02 47 38 10 20. Mon invité Nordine à table qui lance son opération, vient au bouge, il traverse la Touraine durant 5 jours, Tours, Châteauroux à partir de maintenant, là dans quelques minutes il va partir avec son sac à dos et son bâton, on va dire ça comme ça, et justement il a besoin de vous à chaque fois, vous l'accompagnez et vous lui faites gagner 5 km, donc n'hésitez pas à le rejoindre. Justement, comment on fait pour vous rejoindre? Il y a vos réseaux sociaux, mais sinon, je sais qu'aujourd'hui vous faites Tours, Cormerie, exactement. Quels sont les points importants?
3: Exactement. Donc, les points importants, dans l'idée, parce qu'après, tout peut évoluer, mais dans l'idée, je pars de Tours, ça c'est sûr. Ce soir, Cormerie, demain, Loches, après-demain, Châtillon sur Indre, le vendredi, c'est Buzançais, et après, j'arrive le soir à Châteauroux. Voilà. Donc, tous les petits hameaux, les petites villes, les petits villages qui sont sur ce chemin, venez, je trace mon itinéraire avec mon application, mais forcément, et souvent, je sors du chemin.
0: Il y a peut-être des personnes qui nous écoutent ce matin à l'ordinateur et qui se disent, moi, je le ferais bien, ce genre de truc, mais je suis pas assez sportif, et puis j'ai honte, je vais pas faire 500 mètres avec l'ordinateur, j'ai honte de faire 500 mètres avec l'ordinateur.
3: Vous savez, ce qui compte, je crois que c'est les 500 plus 500 plus 500. Ce que je veux dire, c'est que si vous faites un petit peu chaque jour, c'est ça la notion de régularité, et la santé, elle va s'acquérir par ça. Se brosser les dents, c'est un petit peu chaque jour, c'est pas 7 fois le dimanche. Et la marche à pied, c'est la même chose. Et je veux dire, c'est que il y a pas de petite, moyenne ou grande performance. La grande performance, elle est aussi dans le fait d'être régulier et régulière. Donc, si vous voulez venir faire 100 mètres, c'est super. Pour moi, c'est déjà un très beau cadeau de votre part.
0: On bouge pas assez dans notre société, l'ordinateur.
3: La société.
0: Et je parle pas que de sport, parce que sport, c'est autre chose. Mais je parle vraiment du fait de bouger.
3: Vous savez, souvent, on parle des personnes en situation de handicap, et je crois que c'est la société qui est en situation de handicap, sans qu'on le sache. Aujourd'hui, toute la société ralentit. 200 ans exactement, on faisait 8 à 10 fois plus de chemin à pied chaque jour. 8 à 10 fois plus. Aujourd'hui, tout est fait pour ralentir. Et ce que je veux dire, c'est que on a intérêt, par souci de prévention, je parle pas de curatif, mais par souci de prévention, que ce soit pour le bien-être physique, mental, mais aussi social. Aujourd'hui, le fait qu'on ne bouge plus, ne nous permet plus, quand on était plus jeune. En tout cas, moi, j'allais chez les copains, les copines, sonner, on avait une rencontre qui est liée. Maintenant, on est lié à WhatsApp, aux réseaux sociaux, pour dire comment tu vas, et ainsi de suite. Et ce que je veux dire, c'est qu'on a tous intérêt d'être le parrain et la marraine du mouvement, de son propre mouvement, mais aussi de son entourage. Et grâce à ça, justement, on va retrouver du lien, on va remettre le corps en mouvement, et ça nous fera du bien à la tête.
0: Donc même un petit peu de jardinage, même un petit peu de poterie à l'extérieur, j'en sais rien.
3: J'adore la notion de poterie.
0: Non, mais j'en sais rien.
3: Mais tout est bon à prendre. Je veux dire, c'est que la notion d'activité physique n'est pas sportive. Je veux dire, c'est que tous les mouvements, comme vous avez dit, la poterie, faire du jardinage, balayer, faire le ménage, ça m'est arrivé avec une personne.
0: Sur le ménage, c'est du sport, l'ordinateur.
3: Mais vous rendez même pas compte. Mais je tire mon chapeau à tous ces métiers physiques, justement. Le ménage, nettoyer les trottoirs, faire les vitres. Mais on se rend pas compte de la contrainte. Et ce que je veux dire, c'est qu'on parle de sportifs et de sportives de haut niveau. Mais ces personnes-là, je leur tire mon chapeau. Surtout que c'est des métiers invisibles.
0: C'est prouvé de toute façon que bouger c'est bon pour le corps, notamment pour la partie cardiovasculaire.
3: Mais ce qui est intéressant, c'est par exemple, surtout dans cette société très connectée, n'hésitez pas à avoir un petit tracker d'activité. Il y en a qui sont pas chers, et vous allez voir qu'entre une personne qui est administrative et une personne qui est sur un métier physique, tout de suite vous allez remplir votre jauge. Ouais. Et grâce à ça, c'est un petit peu une forme de coaching. Ça va vous accompagner, vous dire oh là, il me reste un petit peu de chemin encore pour remplir mon cercle. Et vous allez voir que c'est assez sympa.
0: 02 47 38 10 20, on vous écoute. C'est une émission de témoignage. Si vous avez envie de parler avec nous de marche à pied, pourquoi vous aimez la marche à pied, des lieux de balade que vous aimez, c'est le moment.
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3: Dans à peine 10 minutes, Nordinatop va sortir de ce studio et il va se lancer pour un parcours Tour Châteauroux, déjà Tour Cormery en cette journée. Et grâce à vous, Nordin, dès que vous le rejoignez, il gagne 5 km. Et oui, et moi aussi d'ailleurs, je vais essayer de marcher un peu avec lui. Allez, même si c'est 10 mètres, c'est pas grave. Et bien justement, même 100 mètres, ça suffit, ça peut déjà permettre de faire beaucoup. Donc venez le rejoindre, on est au 40 rue James Watt à Tours. Et Nordin est là, donc on est là pour vous accueillir dans les prochaines minutes.

0: La musique ici Touraine, UB40.
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0: Tous les jours, vous prenez la parole. On parle de marche à pied ce matin. Pourquoi c'est important pour vous de marcher? Pourquoi c'est important pour vous de bouger? Vous avez peut-être des coins de balade à donner à mon invité, Nordine Attab, qui va partir pour faire Tour Cormerie. C'est son périple. Viens, on bouge. Le nom de cette opération, ce programme que l'on découvre ce matin dans Bienvenue chez vous. Marie-Lise à Saint-Cyr-sur-Loire à nos côtés. Bonjour Marie-Lise.
3: Bonjour Thomas.
0: Qu'est-ce que vous aviez envie de dire à Nordine Attab, Marie-Lise?
3: Je voulais déjà dire ma félicitation déjà. Félicitations, hein, moi personnellement. Bon, je voulais dire déjà prendre le temps de vivre. Je pense que c'est très important. je marche. Hein, je fais une rando à Saint-Cyr une fois par semaine. Mm-hmm. Et vraiment, cette journée-là, je l'attends avec impatience. Mm-hmm. Bon, c'est tellement au niveau du bien-être, le social, bon, comme Nordine a dit. Vraiment, je suis de tout part avec lui. Hein. Bon, moi, je suis tournant.
0: Vous pouvez passer, si vous voulez, Marie-Lise, hein, passer après l'émission. Hein. Il est encore là, Nordine. Hein. Bon, je crois que bah justement, elle est partie. Elle est, hop, on lui a dit de venir, elle, hop, ça a raccroché, elle est en route là.
4: J'ai bien aimé ces mots quand elle évoque justement qu'elle attend ce moment-là ouais. avec impatience. Et je vous assure qu'il y a quelque chose de. Je vais pas parler de drogue, mais c'est vrai que c'est un moment aussi qui nous fait du bien à la tête. Ouais. Et il y a pas beaucoup de choses qui nous font du bien à la tête dans ce climat anxiogène, et la marche en fait partie. Donc je comprends tout à fait son message quand elle dit j'attends ce moment-là avec impatience.
0: Parce qu'il y a un côté un peu où ça balaye un peu les idées, les idées négatives, non? Quand on est un peu dans nos pensées là, on est là comme. Comme le hamster dans sa roue, avec toujours les mêmes pensées, on marche et hop, ça recrée un petit peu un nouvel espace dans notre tête.
4: Mais vous avez totalement raison, Clément. Moi, ce que je veux dire, c'est que le matin, quand je pars, la sensation que j'ai, vraiment, c'est une décharge d'adrénaline et je me dis, waouh, j'ai une page à écrire, je vais aller marcher et c'est forcément, ça fait du bien à la tête, on ralentit, on a les idées claires aussi. Mmh. Et puis, vous savez, on prend le temps aussi. D'échanger, de regarder, de rencontrer. Parce que c'est ça aussi l'idée de l'aventure, c'est que j'aille vers les gens aussi pour gagner les kilomètres.
0: Bien sûr. Qu'est-ce que vous auriez envie de dire? Là, il est 9h48. Qu'est-ce que vous auriez envie de dire aux auditeurs qui nous écoutent, aux Tourangeaux, qui ont peut-être pas forcément grand-chose de prévu aujourd'hui? On ne sait pas ce qu'ils font, ils ont peut-être beaucoup de choses à faire. Vous êtes là une semaine, en gros, sur le secteur Indre-et-Loire jusqu'à Châteauroux. Moi, j'aimerais avoir un dernier message à faire passer quand même.
4: Il y a zéro pression à se mettre, je veux dire, c'est qu'il y a certainement des personnes qui n'osent pas se mettre en mouvement parce que problème physique, surcharge pondérale énorme, problème aussi au niveau mental, n'ayez aucune crainte. Je veux dire, c'est qu'on peut marcher ensemble à votre vitesse, je ne suis pas là pour un esprit de compétition, et si on ne doit pas parler, juste le fait d'être déjà l'un à côté de l'autre, ça vous fera du bien, parce que l'idée c'est que demain, après-demain, vous puissiez vous, à votre tour, devenir le moteur du mouvement d'un voisin, d'une voisine, et là le message sera gagné, l'aventure vient en bouge, aura du sens.
0: Et là je le dis aussi quand même, hein, pour vous rejoindre justement, le mieux c'est d'aller regarder votre périple sur les réseaux sociaux, Nordine Attab sur les réseaux sociaux, c'est le seul moyen potentiellement d'essayer de vous retrouver, parce que sinon le plus simple du plus simple, ça serait de venir maintenant là à la radio 40 rue James Watt, parce que sinon dans la journée c'est compliqué quand même, hein, de savoir où vous êtes exactement.
4: Et c'est vrai que c'est lié aux rencontres spontanées, même si les personnes peuvent m'envoyer un message, mais généralement toutes les personnes qui m'envoient un message, j'y réponds, je leur dis où je suis, où je vais, et les personnes viennent en voiture des fois ou à vélo, on se fait un petit bout de chemin et puis vous repartez après chez vous, mais n'ayez pas peur, venez, ça sera avec grand plaisir qu'on les passera un moment.
0: Et ceux qui ne vous connaissent pas, qui connaissent pas le réseau, qui connaissent pas Nordine Attab, vous leur faites bonjour, venez marcher avec moi.
4: Non, mais Raymond, Raymond. Je sais que je pensais à Raymond justement, mais justement Clément, mais vous rendez pas compte les rencontres que j'ai pu créer en sonnant aux portes, en allant dans les bars, dans les lycées, tout ça. Mais au final, j'ai l'impression que les gens, au final, ils n'attendent que ça. Une rencontre, c'est de se dire bonjour, et tout de suite, ça casse la glace et on part marcher.
0: Allez, c'est parti. Tour Châteauroux, ça démarre maintenant? Dans combien de temps là? Juste dans une dizaine de minutes.
4: Dans une dizaine de minutes, parce que là, il y a les 12 personnes qui vont m'attendre, qui vont arriver là. Ouais.
0: Eh ben nickel. Bah, merci beaucoup, Nordine Attab.
4: Merci à vous. Dit
0: aussi, on vous rejoint tous les jours. On vous passera un coup de téléphone à 10h35 pour savoir où vous en êtes justement jusqu'à vendredi de ces beaux périples jusqu'à Châteauroux. Merci d'être venu dans ce studio.
4: Merci
0: à Tours, j'étais ravi. Et peut-être à tout à l'heure sur un chemin de Touraine, on ne sait pas. Hein,
4: c'est sûr.
0: Si, c'est sûr. Allez, go. On y croit. Slimane et Claudio Capeo, ce titre pour vous, c'est chez toi.

0: Et chez toi, Slimane, Claudio Capéo.
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0: Tous les jours des conseils pour nos animaux de compagnie. Avec nous, docteur Pierre Fabin. On a tous déjà entendu cette phrase au sujet de nos animaux. S'ils le mangent avec autant d'appétit, c'est que ça doit être bon pour lui. Mais est-ce vraiment le cas? Aujourd'hui, on casse ce mythe très dangereux.
3: Et effectivement, on fait une énorme erreur d'interprétation. Nous, les humains, on goûte nos aliments avec des milliers de papilles. Le chien, lui, fonctionne presque uniquement à l'odeur. S'il sent de la graisse, du sucre et une odeur un peu forte, son cerveau lui dit d'avaler tout rond sans même prendre le temps de savourer. Il a très peu de récepteurs gustatifs comparés à nous. Donc l'équation, il aime ça, donc c'est sans danger, ça ne fonctionne pas. Un chien est un carnivore opportuniste, programmé par la nature pour engloutir tout ce qu'il trouve, que ce soit de la litière pour chat, une charogne en forêt ou votre poulet rôti. C'est un véritable aspirateur sur pattes, pas un nutritionniste.
0: Donc son instinct naturel ne le protège pas du tout contre les poisons ou les aliments toxiques de notre quotidien.
3: Et pas le moins du monde, et c'est justement ce qui remplit les cliniques vétérinaires. Prenez l'antigel pour voiture, qui traîne dans le garage par exemple, ça a un goût très sucré, un chien ou un chat va le laper avec gourmandise, alors que c'est un poison foudroyant qui détruit ses reins en quelques heures. Pareil pour la tablette de chocolat assise sur la table basse, ou la grappe de raisin posée sur la nappe. Le chien va se régaler alors que le cacao attaque son cœur et le raisin détruit son système rénal. Il ne ressentira pas la toxicité avant plusieurs heures lors de la digestion. Et c'est le même problème avec les raticides qui sont en général très sucrés. Face à une odeur alléchante, son instinct de survie est tout simplement nul.
0: Et au-delà des urgences avec les poisons, il y a la quantité. S'il réclame sans cesse à table, c'est qu'il a vraiment besoin de manger, non ?
3: Eh ben non, c'est de la pure gourmandise. Un chien n'a pas de bouton stop face aux aliments très riches. Vous lui donnez des restes de fromage, de charcuterie ou de pizza à chaque fois qu'il fait les grands yeux tristes et il mangera jusqu'à exploser. Le résultat direct de ce comportement, c'est l'obésité. Un chien obèse, c'est de l'arthrose en plus précoce et des années de vie en moins. C'est là qu'intervient votre rôle. Vous êtes l'adulte responsable. Vous êtes la seule barrière de sécurité de son estomac. L'astuce pratique, sécurisez vos poubelles, ne laissez absolument rien traîner sur les plans de travail et ne cédez jamais à table.
0: Merci beaucoup et à demain pour de nouveaux conseils.
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0: Money Money, c'était Abba, vous écoutez ici toi.
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0: Très belle journée avec Ici Touraine. Bon lundi, il est 10h. L'info d'ici, Manon Vautier-Cholet.
2: Et à Tours, la circulation a repris il y a maintenant une petite heure au niveau du rond-point Saint-Sauveur. Elle était totalement bouchée depuis 8h ce matin après un accident entre une trottinette et une voiture. L'homme d'une trentaine d'années qui circulait à bord de la trottinette a été pris en charge, légèrement blessé à l'épaule. Selon les policiers, son deux roues n'était pas conforme, ne pouvait pas rouler sur la route. On vous dit ce que l'on sait ce matin sur ici.fr. À Tours, il va falloir réparer les vitrines brisées samedi soir en marge de la victoire du Paris Saint-Germain en Ligue des Champions. Des casseurs s'en sont pris notamment aux Galeries Lafayette, rue Nationale, et le directeur de cabinet du préfet d'Indre-et-Loire dénonce, je cite, « une violence d'une intensité rare ». Près de 890 interpellations ont eu lieu partout en France ce week-end, dont au moins deux à Tours. C'est le dernier bilan dressé par le ministère de l'Intérieur. Le congrès national de la CGT démarre à Tours ce matin, ça va durer toute la semaine, au parc des expositions. Des représentants syndicaux du monde entier sont attendus sur place. Et bien sûr, la secrétaire générale de la CGT, Sophie Binet. Il sera notamment question de réforme des retraites, d'inflation et de pouvoir d'achat. L'ancien ministre et maire historique d'Issy-les-Moulineaux, André Santini, est mort à l'âge de 85 ans. C'est ce qu'a appris ce matin Ici Paris, Île-de-France. Il était hospitalisé depuis plusieurs mois maintenant, mais avait été réélu malgré tout à la tête de sa ville d'Issy-les-Moulineaux ces dernières élections municipales. L'UDI rend hommage ce matin sur X à l'un, je cite, de ses plus grands fondateurs. L'objectif, c'est de maintenir ce niveau et d'être européen tous les ans. Voilà ce que nous a dit ce matin le directeur général du Chambray-Touraine Handball, qui vient de conclure une saison historique en terminant à la troisième place du championnat de Ligue But à Gaz Énergie. Son interview complète est à retrouver sur ici.fr. Et puis les fans de Céline Dion ne s'y attendaient sûrement pas. La star québécoise annonce 10 nouveaux concerts à Paris en mai 2027. Décision prise afin de répondre à la demande sans précédent des fans. C'est ce que dit son équipe, et ce sera réservé, sachez-le, à ceux déjà inscrits aux préventes.
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0: De quoi bien démarrer la semaine, quoi.
2: Ah oui,
0: pour
2: ça fait plaisir.
0: Ceux qui sont frustrés,
2: pour tous
0: là, qui sont énervés depuis plusieurs semaines, là.
2: Ils vont de
0: ça
2: nouveau
0: va
2: avoir un peu d'espoir. Ça va être pas mal.
0: Ça, exactement.
2: Et Clément, notre coach Nordinatam, il va partir marcher. C'est pas mal, là.
0: Ouais,
2: pour le temps.
0: Je pense qu'il est mieux, là, pour ce circuit-là, effectivement, que les autres semaines. Voilà, où c'était vraiment tendu, quand même, niveau chaleur. Là, c'est plus agréable, plus dans les normales de saison, déjà. Ce matin autour de 23 degrés, 23 à Tours par exemple, 22 à Richelieu, et cet après-midi on va aller au plus chaud à 27 degrés, donc moins chaud quand même que les jours précédents, 27 à Amboise, 27 à Descartes, 26 à Tours, 25 à Neuilly-et-Pompierre, et ce ciel voilé, voilà, ce matin c'est un peu nuageux, cet après-midi aussi mais on voit le soleil, mais on est quand même couvert un peu par les nuages, mais rien de bien désagréable pour cette journée. Ça sera peut-être plus pluvieux par contre dans les prochains jours. On vous tiendra en courant. Merci à vous Manon Vautier-Cholet.
2: Bonne émission.
0: Et à bientôt.
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0: La musique de Julien Clerc et Cœur de Rocker.

0: Julien Clerc, cœur de rocker, vous écoutez ici Touraine.
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0: Les vrais Tourangeaux connaissent bien Rabelais, connaissent bien les personnages de François Rabelais. Je pense notamment à Gargantua et une pièce de théâtre à découvrir cette semaine, ce samedi, avec une troupe complètement loufoque qui va faire une parade dans les rues de Tours, puis un spectacle aussi au Beaumont. On va en parler tout à l'heure dans le coup de cœur à 10h35. C'est la suite de Bienvenue chez vous. Des bons plans aussi avec Alain Joly tous les matins. Une vente de composteurs à prix cassé dans l'Auchois. Ça va se passer jusqu'au 30 juin. Plus d'infos dans 3 minutes. Après Vanessa Paradis et les épines du cœur.

0: Vanessa Paradis et les épines du cœur, c'est une nouveauté.
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0: Alain Joly, bonjour.
3: Bonjour Clément Cousin, bonjour à tous.
0: Allez, on démarre la semaine avec une bonne initiative écolo. On composte. Je vous imagine assez mal, moi, composter pourtant.
3: Complètement.
0: Vous oui. Le faites pas, en fait.
3: Je vais bétonner
0: menteur.
3: Mon jardin.
0: Non, c'est
3: je vais
0: ça.
3: Bétonner tout ça.
0: Bon, Alain Joly, tous les matins, pour sa bonne adresse. Donc, un bon plan avec une vente de composteurs à prix cassé.
3: Oui, pour ça, je vous emmène à Loche pour adopter un jardinage plus durable. Loche Sud Touraine propose jusqu'au 30 juin une vente exceptionnelle de composteurs et d'accessoires à prix réduit. Alors, c'est le moment idéal pour se lancer dans le compostage et valoriser ses déchets verts directement au jardin sur votre balcon ou dans votre cuisine ou sur un coin de fenêtre.
0: Mais ça coûte combien ?
3: Eh ben écoutez, je vais vous le dire, c'est vraiment une offre exceptionnelle parce que jusqu'à la fin du mois, en plus des tarifs déjà très avantageux, une réduction supplémentaire de 10 euros est accordée pour toute facture de 15 euros et plus. Vous pourrez donc vous équiper d'un composteur pour seulement 5 euros.
0: Bon, il y a des conditions, j'imagine.
3: Bah oui et non, mais ça mérite que je vous apporte des précisions. Cette offre spéciale est valable uniquement pour les achats réalisés directement à l'accueil du service déchets ménagers au 57 rue Quinfol à Loche ou pendant les animations qui sont organisées sur le terrain par le service. Je sais pas si vous vous souvenez, mais ce même type de vente avait déjà été réalisé au tout début du printemps. Elle avait remporté un vif succès. Ils avaient en effet vendu près d'une trentaine de composteurs. Ils espèrent faire beaucoup mieux avec cette nouvelle session. Il y avait aussi des opérations de broyage, de branchage. 200 personnes, 200 particuliers avaient fait la démarche. Il y avait eu aussi 9 tonnes de compost qui avaient été redistribuées. Le succès de cette opération confirme, on peut le dire, le véritable engouement des habitants pour des pratiques de jardinage plus durables, respectueuses de l'environnement. Et pour en savoir plus, bien, je vous conseille d'aller jeter un petit œil sur le site Loche Sud Touraine dans la rubrique Agenda.
0: Allez, on composte. C'est la bonne initiative de la semaine, Alain Joly. Et on vous retrouve demain, même heure. Et ce soir, 17h-19h.
3: Avec quelques belles surprises. Jeanne et les autres, une artiste tourangelle avec un projet symphonique. Elle sera en concert à l'occasion du festival Terre du Son cet été. On en parle tout à l'heure à 17h40. Et c'est étonnant.
0: Eh ben, on vous attend avec impatience.
3: À ce soir.
0: Il est 10h13, vous écoutez ici Touraine. On parle de Morgan Freeman, acteur légendaire à 10h40. À l'occasion, on vous offre aussi deux places pour aller au cinéma Pâté Tournord. Restez avec nous. Belle journée.

0: Over the Rainbow. Vous écoutez votre radio locale ici Touraine, restez dans le coin. Encore une vingtaine de minutes avant de pouvoir tenter de gagner deux places pour le ciné Pâté Tour Nord.
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0: Pierre Bachelet revient sur la période de mai 68 alors qu'il avait un peu plus de 20 ans. Ce titre donc, 20 ans, pour vous, avec Ici Touraine en ce lundi. Merci de nous avoir choisis.

0: Pierre Bachelet et 20 ans, vous écoutez Ici Touraine.
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0: Carole Loridan, bonjour.
3: Bonjour Clément.
0: Est-ce que vous pourriez m'apprendre à bien plier un t-shirt, un sweat, une chemise?
3: Alors ça oui, mais par contre pour la couture vous m'oubliez.
0: Ah d'accord,
3: ouais.
0: Plier ça va?
3: Oui, plier ça va.
0: Bon d'accord, on en fera une autre plus tard. Alors d'astuces pour plier, Carole Loridan avec nous tous les jours pour les astuces de Carole. Un livre d'ailleurs sur lequel vous vous basez. Si ça vous intéresse, notez hein, 365 trucs et astuces pour tous les jours à découvrir en kiosque dès maintenant. Donc aujourd'hui quelques astuces autour de nos vêtements justement. Carole.
3: Oui, quelques petites astuces en vrac, comme ça, concernant nos vêtements.
0: Ah, une première astuce.
3: Oui, une astuce rangement et gain de place.
0: Ah, bah voilà, bien plié.
3: C'est ça. Afin de gagner de la place dans votre penderie, accrochez des anneaux de rideaux de douche à un cintre. Et puis, pendez-y vos foulards, vos cravates ou même vos petits tops à bretelles. Cela vous permettra de les retrouver d'un coup d'œil et évitera que ces accessoires ne soient froissés.
0: Une autre astuce.
3: Oui, pour retirer le pli d'un ourlet cette fois.
0: Ah bah.
3: Prenons un exemple. Votre enfant a grandi et vous souhaitez défaire l'ourlet de son pantalon. Malheureusement, le pantalon garde la marque de l'ourlet. Alors, on dépose quelques morceaux de savon de Marseille sec, on recouvre d'une feuille de soie, puis on passe le fer à repasser. Le pli aura disparu.
0: Encore une astuce couture.
3: Oui, afin de découdre un bouton cette fois, et de le découdre plus facilement sans découper le tissu en le faisant. Eh bien, on pense à glisser une fourchette sous le bouton. Mmh. Elle libérera un espace entre le tissu et le bouton et vous permettra ainsi d'enlever le fil plus facilement.
0: Une astuce entretien.
3: Et oui, pour les vêtements blancs qui ont tendance à ternir. Bah, notre meilleur allié demeure le vinaigre
0: blanc. Toujours, hein, décidément, celui-là. Vous en parlez beaucoup, quand
3: oui,
0: même.
3: Oui, il revient souvent. Là, une tasse de café dans le bac à lessive, et puis vos vêtements blancs ressortiront comme neufs. Si à l'inverse, ce sont les vêtements colorés qui ont besoin d'un peu d'entretien, on les fait tremper dans l'eau froide et le sel pour fixer les couleurs. On va dire une tasse d'eau froide, une tasse de sel pendant 1 à 2 heures.
0: Et puis une astuce concernant les collants pour terminer.
3: Oui, pour les rendre plus résistants cette fois. On rince ces collants neufs à l'eau claire. On essore l'excédent d'eau, puis on congèle toute la nuit dans un sac en plastique. Le lendemain, on sort le sac, on laisse les collants se décongeler progressivement à température ambiante. Et puis, il n'est pas nécessaire de répéter l'opération par la suite. En fait, le froid aura resserré les mailles et évitera qu'ils ne se détendent.
0: Merci beaucoup Carole pour toutes ces astuces, toutes les astuces que vous pouvez également partager, vous aussi, vous qui nous écoutez, ici touraine@radiofrance.com pour communiquer avec nous. Merci beaucoup Carole et j'attends toujours les conseils.
3: Merci,
0: pour plier. Hein. Ne m'oubliez pas, à bientôt.
3: Je ne vous oublie pas.
0: Il est 10h25, si je vous parle d'un personnage un peu affreux, impressionnant, dans les personnages de François Rabelais, vous pensez à qui? Petit suspense, on parle de Gargantua. Gargantua à travers un spectacle qui va se passer à Tours ce 6 juin avec une troupe qui s'appelle la Compagnie de l'Ogre. À découvrir à 10h35 cet événement. Après la musique d'ici Touraine comme Bernard Lavillier, Nicoletta, Idée Noire, ça arrive très vite. Et Irène Cara, Fame.

0: Fame et Irène Cara, vous écoutez Ici Touraine en ce lundi.
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0: Tous les jours, on vous donne des idées de sortie, des bons plans pour notre Touraine. C'est notre mission de radio locale. Hein. 9h30, 10h30, les deux moments importants par rapport à ça. Samedi, on vous invite à participer à la journée porte ouverte de la laiterie de Verneuil. Au programme de cette journée, des échanges avec les éleveurs et les collaborateurs sur place, la présentation du parcours du lait, des infos sur le travail de la ferme laitière, des dégustations et des animations, visite de l'atelier UTH, de la salle de traite et quelques surprises aussi. Donc ça se passe samedi. Et puis ce week-end aussi, c'est la nouvelle édition de la foire au fromage de Sainte-Maure-de-Touraine. Votre radio Ici Touraine est partenaire. Ils attendent quand même entre 15 et 20 000 visiteurs pour découvrir les produits, les gastronomiques régionaux. Il y aura aussi des animations folkloriques, musicales, des expositions aussi d'artisanat d'art, bien sûr, et la fête foraine.
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0: Une parade complètement folle dans les rues de Tours et puis des spectacles proposés aussi au Beaumont samedi. Une découverte ici de Touraine en coup de cœur, juste après Bernard Lavillier et Nicoletta. C'est Idée Noire avec Ici Touraine, belle journée.

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0: La musique ici Touraine, Bernard Lavilliers et Idée Noire.
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0: Quand on dit Touraine, on dit Château de la Loire, on dit Rillette, on dit François Rabelais. Trois symboles, mais c'est sur le dernier que l'on va s'attarder pour le coup de cœur de ce lundi avec un drôle moment, un drôle de moment que vous allez passer grâce à la compagnie de l'Ogre ce samedi à Tours. C'est pas seulement un spectacle dont on va parler aujourd'hui, vous allez comprendre. Bonjour Zénon Malher.
3: Bonjour.
0: Vous êtes comédien et fondateur du collectif La Compagnie de l'Ogre. Donc tout part d'un personnage très connu de Rabelais, Gargantua. Pourquoi vous vous êtes inspiré de Gargantua ?
3: Parce que Gargantua, c'est une figure, un personnage, comme tu dis, qu'on voit partout à Tours, tout le temps. Des citations dans les menus des restos, la fac François Rabelais, une statue de Rabelais. On s'est dit, on va rendre hommage à cette ville.
0: Si on choisit d'honorer Gargantua, c'est qu'on voit les choses en grand. Et c'est un peu le cas avec tout un programme déjanté, déjà une parade qui va partir de la Villa Rabelais, justement. Parlez-nous-en, si.
3: Tout à fait, ouais. On va partir de la Villa Rabelais, donc, qui accueille le Centre International de Recherche sur la Gastronomie. C'est un lieu super intéressant que moi je connaissais pas en tant que tourangeau. Ensuite, on va aller au Jardin des Prébandes, puis Place Rabelais, puis au Beaumont, que certains peut-être d'entre vous connaissent, qui est un tiers-lieu en création, avec énormément d'événements.
0: Et donc, dans cette parade, qu'est-ce qu'on va observer? Quels sont les décors que vous allez présenter au tourangeau?
3: Moins de deux heures, on va raconter toute la vie de Gargantua. Donc pour ceux et celles qui n'ont pas envie de lire le livre, surtout en ancien français,
0: ça peut être long.
3: Ça va être rapide. Et voilà, on va avoir plein de petites scénettes, créées aussi avec des enfants de collège et de lycée locaux. Donc vous allez apprendre toute sa vie, en fait.
0: Alors ça donne envie. Puis ensuite, donc on arrive au Beaumont une fois que la parade est terminée. Et là, on en prend plein les yeux. Il y a du théâtre, mais c'est pas que Gargantua, c'est pas que François Rabelais. Il y a un petit peu un melting pot de pas mal d'auteurs.
3: Comprendre. Hein. C'est comme on a un peu fait le thème des grands auteurs et grandes autrices. Donc vous allez avoir Marie Shelley, vous allez avoir du Shakespeare, vous allez avoir le TED Talk perdu sur le leadership de Jules César. Voilà, une offre artistique très très grande avec aussi de la musique, des jeux multilinguistes parce qu'on est une compagnie internationale. Et voilà.

0: première année, en fait. Pour ceux qui vous écouteraient pour la toute première fois là, à la radio ce matin, vous n'êtes pas des petits nouveaux, en fait.
1: On n'avait pas notre coup d'essai.
0: Vous n'êtes pas votre coup d'essai, en fait. C'est ça, racontez-nous.
1: On faisait déjà une petite parade il y a 3 ans sur les quais de la Loire. On a joué au quartier, on a joué au comptoir des arts, on a joué à la clinique du street art, on a joué au Beaumont, on a joué dans plein d'endroits. Et ouais, on y revient à chaque année.
0: C'est quoi l'âme, en fait, de cette compagnie?
1: L'âme de cette compagnie, je pense que c'est un art, c'est nos trois mots, c'est un art qui est à la fois populaire, poétique et physique. On essaye de faire quelque chose le plus possible accessible et qui plaise aux gens tout en les faisant réfléchir et en les faisant rêver.
0: 14h, parade qui part de la Villa Rabelais, ça termine au Beaumont à partir de 16h. Faut réserver quelque chose, on arrive comme ça un peu au feeling. Qu'est-ce
1: on
0: que
1: arrive,
0: vous nous conseillez?
1: Le plus important, arriver avec une bouteille d'eau pour qu'il fasse pas trop chaud et on sera très bien.
0: Et après, à partir de 16h au Beaumont, jusqu'à quelle heure?
1: Jusqu'à 23h.
0: 23h, oui. Donc,
1: des pièces qui s'enchaînent avec des concerts et à la fin, on va danser un peu tous ensemble. Il y a un bar, il y a un café, il y a à manger, il y a tout ce qu'il faut sur place.
0: Ce samedi, hein.
1: Ce samedi, le 6 juin.
0: C'est le 6 juin, voilà, c'est cette semaine. Merci à vous, Zénon Malherbe, donc comédien, fondateur de ce collectif, la compagnie de Locke, d'être venu ce matin parler de ce beau projet.
1: Avec grand plaisir, merci beaucoup.
0: À très bientôt.
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0: Si vous restez avec nous, et vous êtes attentif, dans moins de 2 minutes, vous repartirez peut-être avec 2 places pour le ciné Pâté Tournant. Restez avec nous. Pour ça, on va vous poser une question dans un petit instant en lien avec l'histoire que Yann Meraki va nous raconter. Donc Yann Meraki vient de nous rejoindre pour son anecdote de cinéma. Aujourd'hui, on parle d'un mystère de l'humanité, Morgan Freeman.
10: Il y a des acteurs qui vieillissent et puis il y a Morgan Freeman qui semble avoir signé un pacte avec le temps pour apparaître directement à l'âge de la sagesse. Je vous raconte vite fait. Morgan Freeman, c'est l'acteur qui a toujours eu l'air d'avoir déjà vécu 3 vies, écrit ses mémoires et conseillé 2 ou 3 présidents. Même jeune, il avait l'air d'être le doyen de quelque chose. Il fait partie de ces acteurs dont les photos de jeunesse ressemblent à des photos de retraite anticipées. Et quand on y pense, peu d'acteurs peuvent mettre sur leur CV comptable, serveur, acteur et accessoirement créateur de l'univers. Dans Bruce Tout-Puissant, il joue Dieu avec une telle évidence que tout le monde trouve ça logique. Morgan Freeman dégage une autorité tranquille. Quand il entre dans une scène, on a immédiatement l'impression qu'il connaît déjà la fin du film, les résultats du loto et même le sens de la vie. Ce qui est encore plus présent dans la trilogie Insaisissable. Car aussi incroyable que ça puisse paraître, il n'a réellement explosé à Hollywood qu'après la 50aine. Mais ce qui le rend unique, ce n'est pas seulement son visage, c'est sa voix.
11: I want to do everything I can do.
10: La seule capable de vous faire accepter n'importe quoi. Parce qu'avec sa voix profonde, chaleureuse, rassurante, il est devenu le narrateur idéal. Dans certains documentaires, quand Morgan Freeman parle, on a l'impression que même les volcans se taisent pour l'écouter. En France, jusqu'en 2025, c'était le regretté Benoît Alleman, véritable légende du doublage, qui a eu le plaisir d'être la doublure officielle de Monsieur Freeman.
12: La voix change en fonction du jeu, tout simplement. La voix, c'est notre instrument. Violon, corde, archet.
10: Leur association était tellement parfaite que beaucoup de spectateurs pensaient presque entendre la vraie voix de Freeman. Quand Benoît Alleman le doublait, on oubliait complètement qu'un océan les séparait. Alors aujourd'hui, saluons Morgan Freeman et son alter ego vocal français, Benoît Alleman. Parce qu'ensemble, ils ont réussi un exploit rarissime, faire croire à des millions de spectateurs que la sagesse avait un son. Allez, coupez!
0: Allez, vous allez pouvoir jouer maintenant avec nous. Écoutez bien cette question. Essayez de répondre. Même si vous n'avez pas la bonne réponse, c'est pas grave, au moins vous aurez tenté. 2 places pour le Pâté Tournant. Qui joue aux côtés de Morgan Freeman dans le film Bruce Tout-Puissant? Brad Pitt, Jim Carrey ou Matt Damon? Qui joue aux côtés de Morgan Freeman dans le film Bruce Tout-Puissant? Brad Pitt, Jim Carrey ou Matt Damon? Essayez de répondre à cette question. Céline et Louane à l'accueil vous attendent au 02 47 38 10.

0: Alex Warren et Ordinary, vous écoutez ici Touraine.
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0: Tous les matins de place pour le cinéma Pâté Tournoir que l'on vous offre, que votre radio ici a choisi de vous offrir. Si vous tentez de répondre à une question de cinéma avec Yann Meraki tous les matins, c'est notre mission. Jeannette à Chinon, bonjour.
3: Bonjour Clément.
0: Ça, tout va bien dans le Chinonais ?
3: Ah ça va, il fait moins chaud, on est mieux.
0: Ça boit du vin rouge dans le Chinonais ?
3: Oh bah, avec la chaleur, non.
0: Ça boit pas de vin rouge dans le Chinonais, ouais. Pas trop, hein, ça donne moins envie, c'est clair. C'est clair. Bon, tout ça à consommer avec modération, quand même. Jeannette, ça fait longtemps que vous êtes dans le coin ou pas à Chinon, vous ?
3: Oui, ça fait au moins 40 ans, si c'est pas plus.
0: Ouais. Ça va, ça vous plaît si vous n'êtes pas parti.
3: Bon.
0: Jeannette, deux places pour le Pâté Tourneur, peut-être. Donc là, il y aura un peu de route à faire. Chinon, Pâté Tourneur, ça devrait aller. Si vous répondez à cette question, qui joue aux côtés de Morgan Freeman dans le film Bruce Tout-Puissant ? Est-ce Brad Pitt, Jim Carrey ou Matt Damon, selon vous ?
3: Jim Carrey.
0: Oui, c'est bien Jim Carrey. C'est une bonne réponse, Jeannette. Qu'est-ce que vous avez envie de voir au cinéma, Jeannette ?
3: Je verrai au moment.
0: Oui, vous êtes, c'est quoi votre style, vous ?
3: On avait vu le biopic de Michael Jackson, super bien.
0: Ça vous a plu ?
3: C'est génial.
0: Très bien. Bon bah écoutez, regardez tout ça et puis en tout cas profitez-en bien, mettez-vous au frais au cinéma, ça fait pas de mal en ce moment. Merci Jeannette.
3: Bonne journée à
0: vous. Bientôt. Merci à vous.
3: Au revoir.
0: Il est 10h46, tout à l'heure il faudra que j'aille chercher à manger et je vais prendre le volant peut-être. Si je prends la voiture, je vais faire attention à pas avoir trop de mauvais réflexes parce qu'apparemment on est de plus en plus nombreux à garder nos mauvais réflexes au volant, l'été notamment. On va en parler de cette sale tendance avec Morel Jordan dans 4 minutes après Axel Red et ma prière.

0: Axel Red et Ma Prière. Vous écoutez Ici Touraine.
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0: Tous les jours des tendances avec vous, Muriel Jordan. On s'arrête sur des expressions à la mode, un phénomène de société qui raconte notre époque. Et en ce moment, Muriel, la tendance est aux mauvaises habitudes de conduite.
3: Oui, quand le thermomètre grimpe, vous savez, on a aussitôt envie de ressortir ses doigts de pied, d'exposer ses orteils et de leur faire voir du pays. Pour ça, il y a les tongs, les claquettes, les sandales, mais au volant. C'est toléré tout ça? Peut-on conduire en tongs, en talons, en claquettes, voire pieds nus? Eh bien, oui et non. Moi aussi, j'ai entendu et lu tout et son contraire à ce sujet. Alors, pour y voir plus clair, je contacte par téléphone Jean-Baptiste Yosca, avocat spécialisé en droit routier. Il faut toujours avoir un avocat dans ses contacts. Ça aide.
4: Bah, écoutez, contrairement à ce que tout le monde peut penser, il n'y a aucune difficulté à ce qu'on conduise en tongs son véhicule ou éventuellement avec des escarpins, avec des talons de 10 cm ou éventuellement pieds nus. Le code de la route ne prévoit pas ces dispositions. En revanche, il est nécessaire de rester maître de son véhicule en toutes circonstances. Ça veut dire quoi? Ça veut dire qu'en cas d'accident, éventuellement, la responsabilité, votre responsabilité pourrait être engagée si les forces de l'ordre arrivent à démontrer que, en conduisant en tongs ou en escarpin de 10 cm, éventuellement votre pied a glissé et que vous n'avez pas eu accès directement à la pédale de frein ou d'accélérateur.
5: Qu'est-ce qu'il y a? Va marcher beaucoup moins bien, forcément.
3: Donc, si en cas d'accident, votre assureur estime que vos chaussures ont compromis votre conduite, vous pourriez être jugé partiellement fautif, ce qui réduirait, voire annulerait votre indemnisation.
0: Donc, Muriel, aucun texte législatif n'interdit de conduire en tongs, mais on peut être sanctionné. Ce qui compte, c'est de préserver une bonne conduite.
3: Vous avez tout compris, oui, un gendarme ou un policier peut considérer que porter des chaussures inadaptées nuit à votre conduite. C'est pourquoi certaines formatrices d'auto-école font des vidéos, des tutos pour mieux conduire en talons, avec des conseils, des astuces, des mises en situation.
6: Alors, le talon, il est face au frein et il bifurque sur l'accélérateur, donc tel quel, d'accord? Et si je veux changer de vitesse, je dois appuyer, donc je soulève mon pied bien sûr, j'appuie qu'avec la pointe des pieds sur l'embrayage, donc tel quel. Et je repositionne mon pied.
7: Pose le talon au sol et fais pivoter de l'accélérateur au frein à l'accélérateur sans lever le pied.
3: En cas de contrôle, vous risquez 35€ d'amende, 22 en paiement immédiat. Et si vous n'avez pas de chaussures de rechange, votre véhicule peut même être immobilisé. Donc, conduire en tongs, en talons ou pieds nus, ok, c'est tendance quand il fait beau et chaud. Mais méfiez-vous, hein, si vous essayez de conduire en claquettes chaussettes, alors là, ce sera amende et police de la mode qui viendra vous verbaliser.
0: Merci beaucoup, Muriel Jordan. Tous les jours des tendances, demain le retour de la jupe culotte au programme des tendances décryptées sur ici.fr et l'application ici. Merci. Merci beaucoup.
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0: Tous les matins, vous écoutez le jeu à deux balles entre 11h et midi. Victoire Jacquet vous fait gagner des cadeaux. Avant ça, la musique de Womack & Womack et Teardrops avec Ici Touraine.

0: Très bon lundi avec Ici Touraine.
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0: Victoire Jacquet, bonjour.
2: Bonjour Clément Cousin.
0: On va dans le futur ce matin.
2: Oh pourquoi pas, je vous imagine avec vos deux mains serrées sur les barrières. Le vent qui va commencer à soulever vos cheveux, votre siège qui tourne à droite, qui tourne à gauche. Les haut-parleurs vous demandent de faire quelque chose parce qu'on compte sur vous Clément.
0: Ouais.
2: Pendant quelques minutes, vous devenez chasseur de tornades.
0: Alors là, volontiers.
2: Une heure après, pourquoi pas, astronaute.
0: Pourquoi pas.
2: Et puis encore une heure après, explorateur, toutes les casquettes sont possibles pour le Futuroscope. Deux invitations à gagner dès maintenant dans le jeu à deux balles, 02 47 38 10 20. Ici Touraine vous permet de remporter vos entrées pour les 40 attractions et spectacles au Futuroscope.
0: Parfait.
2: C'est parti, merci Clément.
0: Merci à vous Victoire.
2: Je vous dis à demain. Vous écoutez votre radio locale, c'est Ici Touraine. Il est 11h. Info à 11h avec vous Annabelle Wanek, bonjour.
3: Bonjour Victoire, bonjour à tous. C'est l'heure du nettoyage, des réparations après les dégradations d'avant-hier soir à Tours, en marge de la victoire du Paris Saint-Germain en Ligue des Champions. Vitrine brisée, notamment aux Galeries Lafayette, rue Nationale. Une violence d'une intensité rare, dénonce le directeur de cabinet du préfet d'Indre-et-Loire. Chez nous, il y a au moins eu deux interpellations. Globalement, en France, on en compte plus de 890, c'est 45% d'interpellations en plus par rapport à l'an dernier, où le PSG avait là aussi ramené la coupe aux grandes oreilles. Beaucoup de bouchons ce matin aux alentours du rond-point Saint-Sauveur à Tours. Vers 8h, une trottinette et une voiture se sont percutées. Le conducteur de la première, un homme d'une trentaine d'années, a été légèrement blessé à l'épaule. Sa trottinette n'était pas homologuée pour la route, capable de rouler jusqu'à 45 km/h, alors que normalement, ce type d'engin est limité à 25. La ville de Tours scrutait toute la semaine, et plus précisément son parc expo. C'est là que se déroule jusqu'à vendredi le congrès national de la CGT, avec bien sûr la secrétaire générale du syndicat, Sophie Binet, mais aussi des représentants syndicaux du monde entier. Il y sera notamment question de réforme des retraites et de pouvoir d'achat. Emmanuel Macron se fait plaisir lors du sommet Choose France organisé aujourd'hui. Le chef de l'État annonce 93 milliards d'euros d'investissements étrangers en France pour plus de 15 000 emplois. Il salue une édition record, un montant historique. Il avait été réélu en mars dernier pour un 8e mandat, l'indéboulonnable maire d'Issy-les-Moulineaux dans les Hauts-de-Seine, est décédé ce matin à l'âge de 85 ans. André Santini était une figure du centre droit, ancien ministre, plusieurs fois lauréat du prix de l'humour politique, réputé en effet pour son humour vachard. Vous l'avez raté pour cet automne, y arriverez-vous pour le printemps prochain? Arriverez-vous enfin à décrocher une place pour un concert de Céline Dion? La star québécoise annonce une nouvelle série de 10 concerts dans un an, en mai 2027, toujours à Paris. Une nouvelle programmation pour, je cite, répondre à la demande sans précédent des fans. Les ventes débuteront après-demain, mercredi.
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3: Du soleil encore, Victoire.
2: Exactement, une petite brise légère, la lumière qui a envahi le balcon sans tout cramer. Enfin, un temps parfait pour un 1er juin, du soleil, un ciel un petit peu nuageux, on va pouvoir profiter sereinement, mais pour une courte durée. Malheureusement, des averses arrivent cette nuit sur le territoire et des risques d'orage annoncé selon Météo France pour toute la journée de demain. Aujourd'hui, les températures sont parfaites. 26 degrés à Château-Renaud, 27 à Tours, à Saint-Marc-la-Pile et à Saint-Aignan, 28 degrés à Chinon, à Loche et Descartes. Malgré donc ces hautes températures ce soir, vous m'avez compris, pas besoin d'arrosage intensif des plantes. Le ciel s'en chargera pour vous.
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2: 47 personnes précisément dans la salle pour voir pour la première fois Zaz. C'était son tout premier concert au Café Français à Chinon il y a quelques années maintenant. On l'écoute.

0: On en fait des sacrés artistes en Touraine. Zaz, avec votre radio.
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0: Allez, pourquoi pas des petites tongs colorées pour mettre en valeur vos petits petons. Des baskets pour pédaler des heures devant la plage, c'est bon, vous les mettez aussi. Et puis prenez vos petites chaussures classe pour aller au resto dans la valise. On va partir en vacances à Pornichet, à 700 mètres des plages de la Baule. 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Vous le savez, toute la semaine, pour tous les jeux de l'antenne, de 6h à 19h. Dès que vous tentez votre chance avec nous, vous êtes automatiquement inscrit pour la grande sélection de vendredi matin pour les vacances. Je vous propose forcément de maximiser vos chances en tentant dès maintenant votre chance dans le jeu à deux balles où on vous gâte aussi directement avant midi avec ce jeu de culture générale qui vous permet de partir en vacances mais aussi d'aller au Futuroscope. Pour celui qui fera le meilleur score aujourd'hui, vous profitez d'Objectif Mars, de Mission Bermude, de la Serre Tropicale, toute nouvelle attraction, de Danse avec les robots ou encore de chasseurs de tornades. Une heure top chrono pour tenter votre chance là derrière le téléphone, en tong, en basket, en mocassin. 02 47 38 10 20. Venez comme vous êtes, on vous attend.
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0: La dernière fois, c'est Oriane qui a gagné ses vacances d'ailleurs avec Azureva. C'était il y a un petit mois maintenant. C'était un vendredi à 8h45 et Oriane, elle avait tenté sa chance dans le jeu à deux balles. Trois jours avant, elle savait même pas qu'elle allait pouvoir partir en vacances. Et puis bah voilà, ça s'est fait comme ça. Elle a juste joué au 02 47 38 10 20. À vous de

0: C'est la sixième semaine d'exploitation au cinéma pour le film Michael. Devinez combien d'entrées ? 4,8 millions de Français sont allés voir ce biopic. Aïe, aïe, aïe. Ça en fait du monde. Eh bien, dis donc, pas de cinéma aujourd'hui, ou alors, si, pourquoi pas, plein d'écrans qui vous attendent au Futuroscope. Vous allez pouvoir en profiter avec la personne de votre choix au 02 47 38 10 20. On joue ensemble juste avant midi au jeu à deux balles. Bonjour Edmond.
1: Coucou, bonjour.
0: Vous venez de jouer les tours.
1: Oui, ils viennent pas loin, hein.
0: Oui, de pas loin, exactement. Dites-moi comment on s'occupe à jouer les tours aujourd'hui.
1: Eh ben écoutez, il fait moins chaud, je repasse.
0: Ah bon, d'accord. Ah, faut rester dans la chaleur. Très bien, Edmond.
1: Non, ça va. On a la maison qui est pas trop chaude, donc on en profite. Et puis moi, je suis allée aussi voir Michael Jackson.
0: Et alors ?
1: Ah super.
0: C'est vrai, hein. Ça fait du bien.
1: Ça s'arrête à 1988. Après, on va voir le deuxième, comment c'est traité derrière.
0: Oui. C'est ce qu'ils annoncent juste à la fin. Affaire
1: oui,
0: à suivre.
1: Tout à fait.
0: On se dit, d'accord, c'est fini. D'accord, on va revenir. Ouais. Une deuxième fois. Edmond, en tout cas, c'est maintenant pour jouer pour vous. À la fois pour le Futuroscope, ça c'est juste avant midi possiblement, mais aussi pour la grande sélection pour les vacances, automatiquement. Juste parce que vous jouez avec nous, même si vous faites 0 point, vous pouvez peut-être partir en vacances dans un village Azureva partout en France.
1: Ça fait super.
0: Edmond, est-ce que vous êtes prête à commencer ce jeu ?
1: Oui.
0: Toujours un chrono de 7 secondes. Parfois, je vous fais des propositions. Et l'objectif, faire le meilleur score. C'est parti.
1: On va essayer.
0: Allez, on essaye. Et on croise les doigts ensemble. Elle est née un 1er juin 1926. Quel est le nom de scène de celle qui s'appelait sur ses papiers d'identité Norma Baker ? Est-ce que c'est Simone Signoret ? Est-ce que c'est Ingrid Bergman ? Ou est-ce que c'est Marilyn Monroe ?
1: Je crois que c'est Marilyn. Pour moi, c'est Marilyn. Je dis Marilyn Monroe.
0: Je crois que c'est Marilyn. Et avec de la conviction, on dit Marilyn. Bonne réponse. Oui, elle est née Norma Baker. Et on la connaît évidemment plutôt sous le nom de Marilyn Monroe. Nous avons 10 points.
1: Elle est née la même année que ma petite Mamounet.
0: 1926.
1: Oui.
0: Ah ben oui, c'est vrai qu'en plus, on aurait fêté les 100 ans.
1: Les 100 ans.
0: De Marilyn aussi. Edmond, 10 points. On continue avec une nouvelle question.
1: On essaye.
0: Hier, sur TF1, il y avait le film « Qu'est-ce qu'on a encore fait au bon Dieu ?»
1: Oui.
0: C'est le premier volet de la saga. C'est le deuxième volet de la saga. Ou c'est le troisième volet de la saga ?
1: Pour moi, c'est le deuxième.
0: Le premier s'appelle « Qu'est-ce qu'on a fait au bon Dieu ?»
1: Oui.
0: Le deuxième, ça fait, s'appelle « Qu'est-ce qu'on a encore fait au bon Dieu ?» C'est une bonne réponse, bravo. C'est le deuxième volet de la saga. Edmond, 20 points.
1: Oui.
0: Ça sent bon.
1: C'est on va voir.
0: Bon lundi. On continue avec une nouvelle question, cette fois sans proposition.
1: Oui.
0: Quel jeu où deux équipes se disputent un objet situé entre elles porte le nom d'un couvre-chef ?
1: Oui, je sais. On joue au... Je me rappelle plus. On le connaît, on l'a tous fait.
0: C'est pas le cache-cache, c'est pas l'épervier.
1: Non.
0: C'est un autre.
1: Oui, c'est un autre.
0: C'est un joli petit couvre-chef.
1: Bon,
0: qui est mis notamment par les anciens, mais ça peut revenir à la mode à Paris.
1: Surtout que moi j'adore les couvre-chefs en fait.
0: Edmond, c'est un béret.
1: Oh, oui, c'est ça.
0: Ah bah oui, c'était ça.
1: La barbe.
0: C'est bon, 20 points, vous êtes dans la course.
1: Ouais, mais enfin bon, c'est pas jojo.
0: Hein. Oh bah, c'est pas jojo, mais ça a déjà fonctionné avec ça.
1: Oui, ça. Et puis de toute façon, l'important, c'est de participer. Tout
0: exactement.
1: Hein?
0: Et je le répète, Edmond, rien qu'en participant, peut y avoir 500 euros de cartes cadeaux pour les vacances qui
1: on
0: peuvent tomber.
1: On sait jamais. Enfin là, il y a beaucoup plus de monde là qui joue.
0: Ah, vous l'avez compris, ça donne envie. Merci Edmond, en tout cas.
1: Merci Victoire.
0: Je vous souhaite une très belle journée. À l'écoute d'ici Touraine. Saluons ensemble Rose à Amboise. Bonjour Rose.
2: Bonjour.
0: Quel joli prénom, on doit vous le dire tout le temps.
2: Merci, c'est gentil.
0: C'est magnifique. Vous l'aimez bien votre prénom ?
2: Ah oui, beaucoup.
0: Ouais, c'est vrai, ça doit être lié quand même à une belle personnalité. Faut être solaire, lumineuse, avec un joli prénom comme ça, Rose.
2: C'est gentil.
0: Je vous propose de jouer dans un instant. On se retrouve dans quelques minutes, Rose.
2: Très bien, merci.
0: Ne raccrochez pas avec les 20 points à battre pour le Futuroscope aujourd'hui.
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0: Elle n'a pas trop aimé les soirées parisiennes, peut-être un peu trop guindée. Elle en a fait une chanson. Malgré tout, vous découvrez Oria sur votre radio ici Touraine.

0: Bienvenue sur votre radio ici Touraine. Je vous propose soit du broyé du Poitou ou alors des huîtres du bassin de Saint-Nazaire. Vous mettez votre serviette, vous visitez la France avec ici Touraine avant midi. 02 47 38 10 20. Deux invitations pour le Futuroscope et peut-être votre inscription pour les 500 euros de chèque vacances avec Azureva pour profiter de l'un des villages et pourquoi pas celui de Pornichet. À vous de jouer.
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0: Rose est avec nous à Amboise. Rebonjour Rose.
5: Bonjour.
0: 20 points à battre ce matin pour partir au Futuroscope. Dites-moi, est-ce que vous êtes déjà allé au Futuroscope?
5: Eh bien, il y a très longtemps.
0: Vous souvenez de quoi? Qu'est-ce qui vous avait marqué?
5: Alors, bonne question. Bah, des cinémas dynamiques à l'époque, voilà, c'était un peu la nouveauté du moment, mais ça fait une bonne vingtaine d'années déjà. Hein.
0: Ah bah faut y retourner en 2026, vous en profitez peut-être avec deux invitations qui vous attendent. Pour ça, je vous pose des questions de culture générale et des questions de culture locale. Vous avez 10 points par bonne réponse, on s'arrête dès que vous avez faux. Un chrono de 7 secondes à chaque fois, je prends votre dernière réponse avant le gong. Rose, est-ce que vous êtes prête?
5: Oui, prête.
0: C'est parti. Voici votre première question. Aujourd'hui, c'est la fête des Justins. En ce 1er juin, ou des Justin? Quel Justin ou Justin est canadien? Justin Bieber, Justin Bridou ou Justin Leblanc?
5: Justin Bieber.
0: C'est une bonne réponse.
5: Ah, oui.

0: Justin Bieber est bien canadien, vous venez d'obtenir vos 10 premiers points. On continue dans le monde de la chanson, tiens. Est-ce que vous aimez bien, c'est votre domaine ?
1: Pas particulièrement, mais on va voir.
0: On va voir si vous avez de bons souvenirs. Quel était le nom d'un album du chanteur Jean-Jacques Goldman sorti en 2001 ? Chanson pour les pieds, chanson pour le cœur, chanson pour les oreilles.
1: Chanson pour les pieds.
0: C'était un très joli album.
1: C'est vrai.
0: La couleur derrière, c'était un petit peu crème et puis il y avait un petit dessin d'un petit couple qui était en train de danser. D'où l'idée de chanson pour les pieds. Bonne réponse. Il y avait ça dessus, ce titre ensemble.
2: Souviens-toi, était-ce mai, novembre ici ou là, était-ce un lundi?
0: Eh ben nickel, on est à 20 points. On vient d'égaliser pour cette deuxième question. Je vous propose d'obtenir 30 points avec une question locale, une question qui concerne nos cinémas studios à Tours. Ils ont ouvert les cinémas studios en 1963. Alors, avec 8 millions d'entrées, quel film de 1963 a forcément été diffusé cette année-là dans le cinéma tourangeau ? Est-ce que c'est La Grande Évasion ? Est-ce que c'est Les Aventures de Rabbi Jacob ? Ou est-ce que c'est Papy fait de la résistance ?
1: La Grande Évasion. Aucune idée.
0: Sur le gong du gong du gong. Mais sachez que je l'accepte !
1: Ah, oh, super !
0: Oui, en 1963, 8 millions de personnes sont allées découvrir La Grande Évasion. Bravo Rose.
1: Ah bah, du hasard, c'est parfait.
0: Parce que Les Aventures de Rabbi Jacob, c'est 73, et Papy fait de la résistance, c'est 83, 20 ans après. Rose, bravo.
1: Merci.
0: On continue ensemble et on essaye d'obtenir 40 points cette fois. Il existe un pont suspendu magnifique entre la chapelle Honneau et Langeais. Pas de proposition. Combien y a-t-il d'arches en pierre sur ce pont ?
1: 4.
0: Ah ouais ? Ah d'accord.
1: Ouais, comme ça. Bah comme ça, je sais pas. Hein.
0: Vraiment, Rose, vous savez pas ?
1: Non.
0: Sachez que vous savez.
1: Ah, ouais.
0: C'est une bonne réponse. Il y en a 4 des arches en pierre magnifiques hein, sur ce très très joli pont entre la chapelle Honneau et Langeais. Nous sommes à 40 points. Félicitations. On continue avec une nouvelle question. Quelle commune d'Indre-et-Loire est limitrophe du département de la Vienne ? Lernay, Lémeré, Ligré.
1: Lernay.
0: Rose,
1: oui.
0: 50 points.
1: Oui.
0: Ah, j'adore. Là, vous avez vraiment bien fait de tenter votre chance aujourd'hui avec ce super score qui commence à monter, monter pour le Futuroscope et peut-être la sélection pour les vacances. Je ne vous fais pas de proposition. Quel prénom porte la première amoureuse de Titeuf dans la bande dessinée de Zep ?
1: Oh non. Nadia. Je crois que c'est ça.
0: Elle Nadia a un petit tailleur rose, une queue de cheval. Elle lui fout des vents, très clairement, dans toute la bande dessinée. Son amoureuse à Titeuf, elle s'appelle Nadia. Oh la vache ! Mais Rose, mais qu'est-ce que vous avez mangé aujourd'hui ?
1: Ah bah rien, je suis en vacances, alors c'est peut-être ça.
0: Ah bah dis donc, continuez. Franchement, il faut prendre des vacances dans la vie si ça vous fait faire ce super score. Nous sommes, si je dis pas de bêtises, à 60 points. Je vous propose, ma chère Rose, de continuer à jouer ensemble. Dans un instant, il y a des petites infos sorties qui qui nous attendent. Il y a aussi le titre Fornan Blondes, mais Daniel Balavoine. Et puis après, ensemble, on continue à augmenter ce score pour le Futuroscope. Je vous dis à tout de suite, Rose.
1: Merci, à tout de suite.
0: Merci à vous.
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0: On va parler de flamenco dans un instant. Il y a une très très belle sortie qui vous attend ce week-end en Touraine. À tout de suite.

0: un petit rouge à lèvres, pourquoi pas, et un éventail dans une main.
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0: On peut même rajouter à ça une fleur dans les cheveux, le rythme de la guitare en fond. Laissez-vous aller et profitez du flamenco. Oui, mais chez nous, en Touraine, c'est vendredi soir, en partenariat avec la Cave au Fouet, une initiation et un spectacle de flamenco qui vous attend. Quai des Violettes à Amboise. C'est le Lions Club qui l'organise avec forcément un aspect caritatif. Vous dansez pour la bonne cause et en plus, il y a un repas. Je suis en train de voir sur le flyer sangria, poulet à la catalane. J'ai faim à 11h34. J'ai déjà envie d'être vendredi soir. Réservation sur le site du Lions Club d'Amboise pour cette soirée flamenco qui vous attend. Merci Sarouille pour le message sur WhatsApp. C'est chouette ça, ce nom, Sarouille. D'ailleurs, comme Sarouille, vous nous envoyez un message sur le WhatsApp de la radio. C'est le numéro que vous connaissez. 02 47 38 10 20. Vous nous ajoutez en contact et vous nous envoyez pourquoi pas les flyers, des petits mots aussi où vous nous décrivez vos événements. Ça peut être aussi un message vocal. On les écoute tous, on lit tout et on relaie tout ça à l'antenne d'Ici Touraine. N'hésitez pas.
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0: C'est un bon lundi pour notre candidate Rose d'Amboise qui a tenté sa chance déjà il y a quelques minutes pour les deux invitations pour le Futuroscope. Rose est à 60 points. Ira-t-elle à 70, à 80, à 90, faire un record? Réponse dans un instant.

0: Bon début de semaine avec nous. On repart à Amboise ce matin, chez notre lionne. C'est Rose. 60 points. Rose, vous vous doutez bien que pour vos deux invitations pour le Futuroscope, ça va commencer à se corser avec les questions. Là, vous allez avoir du 100 propositions. Forcément, c'est la déduction, la chance, mais bien sûr, votre culture générale qui va vous aider à augmenter ce score. Deux invitations pour le Futuroscope. On continue ?
1: Oui.
0: Allez, c'est parti. Attention, voici votre question. Je ne vous fais pas de proposition. Rose, quelle capitale est la plus haute du monde en altitude, culminant à plus de 3000 mètres de hauteur?
1: La Paz.
0: C'est où?
1: À La Paz. C'est ça?
0: Non, heureusement
1: c'est
0: que j'ai le bon nom, hein, parce que c'est en Bolivie.
1: En Bolivie, pas au Pérou.
0: Mais c'est La Paz! Mais c'est pas possible, mais vous êtes trop forte! Alors Rose, on continue et on espère obtenir 10 points de plus, 70 du coup, ça nous fera.
1: Incroyable.
0: Bah, dis donc. Non mais moi je veux bien avoir mon score, hein, mon record de l'année, hein, pourquoi pas, ça peut être aujourd'hui.
1: Ah oui,
0: Rose. Charlemagne, c'est le fils de Pépin le Bref, Charles Martel ou François Ier?
1: Charles Martel.
0: Ah, c'est bon, non, je vous ai piégé, c'est bon. Ah, en plus, c'était pas facile parce que Charlemagne, c'est le petit-fils de Charles Martel et c'est le fils de Pépin le Bref.
1: Ok, bon, c'est pas grave, c'est de la super.
0: Ah bah non, ah bah alors là, je peux vous dire que c'est pas grave. Après, sait-on jamais, hein, il y a quand même oui. Michael qui est avec nous à Tours et qui va tenter sa chance.
1: Oui,
0: Rose, je vous dis peut-être à tout à l'heure.
1: Eh bien, merci.
0: Un grand merci d'avoir tenté votre chance. Et peut-être à tout de suite, Michael est à Tours. Bonjour, Michael.
2: Bonjour, bonjour.
0: Comment ça va?
2: Ça va très bien, et vous?
0: Bah super, 70 points, vous le sentez comment, Michael?
2: Ah, ça va être un peu compliqué, là.
0: Bon, vous savez quoi? Tant qu'on y est, on va essayer ensemble.
2: Voilà.
0: Je vais vous poser...

0: poser des questions de culture générale. Et au début, ça peut être assez simple et puis ça va se corser, forcément.
1: Ouais.
0: Mais vous savez quoi, on va essayer d'y aller ensemble vers les 70 points. Je vous dis à tout de suite, Mickaël.
1: À tout de suite.
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0: Encore et encore et encore. Et Francis Cabrel. Nous aussi, on est toujours là, en tout cas jusqu'à midi. L'objectif, 2 invitations pour le Futuroscope. Mickaël, est-ce que vous êtes avec nous à Tours?
1: Oui, je suis toujours là.
0: Allez, on va essayer ensemble de faire ces 70 points et essayer d'égaliser avec Rose. On est parti, Mickaël?
1: On est parti.
0: Allez, on y va, on fait comme si c'était un effort, mais non, hein. Franchement, voilà, ça peut se tenter, cette affaire. Voici votre première question pour vos 10 premiers points. Je ne vous fais pas de proposition, Mickaël.
1: Ok, ça marche.
0: Il a un costard blanc, une partenaire qui a un rire mémorable. Aujourd'hui, c'est l'anniversaire de Gilles Bénizio, un humoriste qui fête ses 69 ans. On le connaît mieux sous son nom de scène, un nom de scène en 4 lettres. Qui est-il?
1: Alors là, j'en ai aucune idée déjà.
0: Costard blanc, un rire.
1: Aucune idée.
0: Oh, c'est vrai?
1: Aucune idée.
0: Oh mince, je cherchais Dino. De Shirley et Dino.
1: D'accord, ah oui.
0: Un souvenir, souvenir là.
1: Oh.
0: Ah, y a,
1: dommage, tant pis.
0: On se dit à bientôt, Mickaël.
1: À bientôt, merci.
0: Et vous êtes inscrit pour les vacances, hein, Mickaël?
1: Comment?
0: Ça peut tomber. En ce moment, c'est la grande sélection Azureva où on vous fait gagner toute la semaine. Peut-être une inscription pour les 500 euros de carte cadeau. Le tirage, c'est vendredi matin, cette sélection. Donc, Mickaël, ce sera peut-être vous.
1: Ok, ça marche.
0: Pas parce que vous avez appelé. Merci beaucoup,
1: voilà,
0: en tout cas,
1: journée.
0: D'avoir été avec nous aujourd'hui. N'hésitez pas, vous aussi, à tenter votre chance ce matin au 02 47 38 10 20, comme Christine qui nous a appelé. Bonjour Christine.
2: Bonjour.
0: Vous venez de Genillé.
2: Oui.
0: Comment on s'occupe à Genillé en ce moment?
2: Bah, on est à la maison, pour l'instant, bien au frais.
0: Ouais.
2: Voilà.
0: Le but, c'est de pas sortir?
2: Oh bah si, on va sortir, bien sûr.
0: Bien sûr. Je vous propose de sortir en tout cas dans quelques jours, parce qu'il faut tenter votre chance dès maintenant. Avec 70 points. 70 points à égaliser. Ouais. Aïe, aïe, aïe.
2: Mais ça va être dur.
0: Est-ce que vous êtes prête, Christine?
2: Oui, je suis prête.
0: Alors, c'est parti. Est-ce que vous êtes toute seule ou pas?
2: Je suis toute seule.
0: Allez, votre cerveau, de la chance, de la stratégie et votre première question qui peut vous rapporter vos 10 premiers points. Quel est le nom complet du jardin des prébendes de Tours? Le jardin des prébendes d'Douai? Le jardin des prébendes de Cire? Le jardin des prébendes de Loire?
2: La troisième proposition.
0: La combien?
2: La troisième.
0: Non, Christine. C'est le jardin des prébendes d'Douai.
2: Ah oui, mais je ne savais pas du tout, là.
0: Oh. Il y a Notre-Dame d'Douai et les prébendes d'Douai. Bon.
2: Ouais.
0: Mais Christine, on se dit à bientôt.
2: À bientôt, ok.
0: Et bien sûr, deux balles anti-stress qui vous attendent et vous êtes automatiquement inscrite pour les vacances. Pour la grande sélection Azureva, ce sera vendredi à 8h45. Merci Christine.
2: De rien, merci.
0: Et je vous souhaite une excellente journée à l'écoute de votre radio ici Touraine. Une bonne nouvelle, peut-être. Bon, en tout cas, je pense que le suspense est à son comble. Ou pas, on n'arrive pas à avoir notre grande gagnante, c'est pas possible. On peut pas nous faire 70 points et nous laisser comme ça. Et sinon, les places, on les garde, hein. Ma chère Rose. Ah, c'est bon, ça a marché, les menaces. Rose à Amboise, est-ce que vous êtes là?
3: Oui, je suis là.
0: Bon, 70 points, imbattable.
3: C'est génial, merci beaucoup.
0: Un grand bravo, 2 invitations pour le Futuroscope, c'est gagné.
3: Eh ben merci beaucoup à vous, c'est extra.
0: Est-ce que vous savez qui est-ce que vous allez inviter?
3: Oh ben je pense toute la petite famille.
0: Parfait, très bien.
3: Voilà, ça
0: toute
3: va faire des
0: famille.
3: Heureux et des heureuses.
0: Exactement, n'hésitez pas à nous envoyer des jolies photos aussi sur le WhatsApp de la radio. On aime bien voir vos belles journées après avec les cadeaux.
3: Avec plaisir, bien sûr.
0: Merci Rose.
3: Merci beaucoup et très bonne journée à vous.
0: À bientôt sur l'antenne d'ici Touraine.
3: Merci, à bientôt, au revoir.
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0: Vos enfants. infos arrivent dans 7 minutes sur votre radio ici Touraine et c'est Florent Pagny qui vous accompagne jusqu'à midi.

0: À demain, 11h, pour vos deux entrées pour Family Park et vos deux passes annuelles.
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0: Merci à vous d'être avec nous. 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Il est midi. À midi, les infos avec vous, Annabelle Wanek.
2: Ce n'est pas une cagnotte en ligne comme les autres. Elle a été lancée il y a 10 jours pour soutenir la boulangère de Possé-sur-Cisse, près d'Amboise. Son mari avec qui elle travaillait est mort dans un accident de voiture sur l'A10 il y a un mois tout pile. Un drame qui a ému Mathilde, commerçante elle aussi à Possé, qui a donc décidé, avec une autre commerçante, de lancer cette cagnotte.
3: C'est simplement un élan de solidarité pour la boulangère ainsi que sa famille de Possé-sur-Cisse, des commerçants qui ont toujours travaillé très dur et surtout un commerce de proximité. On a besoin de ces commerces dans nos petits villages. C'est des lieux de rencontre. Il faut continuer à avoir ces commerces et c'est pour mobiliser le maximum de la population et des personnes qui viennent acheter leur pain et leur viennoiserie. C'est jamais facile ces moments-là. C'est une grande famille qui ont toujours travaillé. Nous, moi, on leur a proposé des aides, les aider à la boutique, les aider pour plein de choses. Là, ça pourrait être l'occasion, s'ils ont besoin de quelque chose, même peut-être prendre quelques jours pour se poser, respirer ensemble. C'est simplement ça qu'on espère pour eux, quoi.
0: Vous pourrez retrouver le lien de cette cagnotte sur notre site ici.fr. 1 770 € ont déjà été récoltés.
2: Si les joueurs du PSG ont encore fait mieux que l'an dernier avec cette nouvelle victoire en Ligue des Champions, au bout du suspense, les casseurs ont aussi fait plus. On compte en tout cas plus de 890 interpellations en France, dont au moins 2 à Tours. C'est 45% d'interpellations en plus par rapport à 2025. À Tours, justement, le directeur de cabinet du préfet parle d'une violence d'une intensité rare, avec notamment des vitrines brisées aux Galeries Lafayette, rue Nationale. Un homme d'une trentaine d'années a été légèrement blessé à l'épaule vers 8h ce matin quand sa trottinette a percuté une voiture sur le rond-point Saint-Sauveur à Tours. Une trottinette qui n'était pas homologuée pour la route, puisque capable de monter jusqu'à 45 km/h. Alors que normalement ce type d'engin est limité à 25, l'accident a provoqué de gros, très gros bouchons dans le secteur. C'est à lire sur ici.fr.
0: La secrétaire générale de la CGT, Sophie Binet, l'économiste Gabriel Zucman, inventeur de la fameuse taxe Zucman, tout ce beau monde à la tribune. Et on n'est pas à Paris.
2: On est à Tours toute la semaine pour le congrès fédéral de la CGT. Il s'est ouvert ce matin au Parc des Expos. Il se terminera ce vendredi. L'occasion de faire un point sur le poids que pèsent réellement les syndicats en Indre-et-Loire. Si on n'est plus dans les années 60-70 avec 30% de salariés syndiqués, les adhésions sont quand même de plus en plus fréquentes depuis 3 ans. Adrien Bossard.
4: Premier syndicat dans le département, la CGT suit la même tendance qu'au niveau national, avec des adhésions en constante hausse depuis 2023. L'effet réforme des retraites, sur lequel surfe aussi la CFDT, juste derrière, avec environ 5000 adhérents en Touraine.
5: Quand on regarde le nombre d'adhérents qu'on a au niveau de la CFDT, on est plus nombreux que des partis politiques.
4: Xavier Rard, secrétaire général du syndicat en Indre-et-Loire.
5: Donc on nous dit qu'on sert à rien, mais en même temps on est une force de discussion, on est des gens vers qui il faut se tourner à un moment donné pour négocier et faire aboutir certains accords.
4: Pour peser davantage dans le dialogue social, la CFDT s'est aussi organisée avec des responsables de développement dans chaque branche interprofessionnelle. Mais jamais la France ne pourra atteindre des niveaux de représentativité aussi élevés que les pays nordiques, par exemple, avec 70% de salariés syndiqués. Les modèles sont différents, estime Grégoire Hamelin, secrétaire de l'Union départementale Force ouvrière 37, troisième syndicat en Indre-et-Loire.
6: Vous n'avez pas besoin d'adhérer à un syndicat pour bénéficier de ce que le syndicat négocie aussi pour l'ensemble. Et donc, c'est une grande différence avec des syndicats, on va dire, qui sont plus en pointe, syndicats nordiques, syndicats allemands, qui conditionnent l'obtention de garanties négociées par le syndicat à une adhésion obligatoire. Et ça explique en grande partie pourquoi on n'a jamais eu des scores d'adhésion si développés, parce qu'il n'y a pas besoin finalement.
4: Et surtout, l'industrie plus propice aux syndicats est en perte de vitesse, traversée par des crises successives, comme chez TI Automotive ou Pulflex en Touraine ces derniers temps.
6: Il y a une évolution dans le salariat français. Et quand vous avez 70% des salariés en Indre-et-Loire qui sont dans les services, c'est pas la même histoire. Le fait syndical n'est pas accepté comme dans l'industrie encore aujourd'hui.
4: Exception faite de la fonction publique où le taux de syndicalisation est 2 fois plus élevé que la moyenne nationale.
2: En Indre-et-Loire, on compte 1 salarié syndiqué sur 10.
0: Et puis enfin, une nouvelle chance pour les fans de Céline Dion.
2: Tous ceux qui ne sont pas parvenus à décrocher un précieux billet pour sa série de concerts à l'automne à Paris, vous êtes à fond, Victoire. Ouais. La star annonce 10 nouveaux concerts en mai, à Paris toujours. Les ventes débuteront après-demain, mais elles seront réservées qu'à ceux qui étaient déjà inscrits aux préventes.
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0: Et du soleil pour accompagner ça. Oui, quelques nuages, mais du soleil cet après-midi. Demain, des averses par contre qui reviennent sur tout notre territoire. Température cet après-midi, 26 à 28. Profitez bien avec nous. 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
0: Bonjour la France, j'espère que tu vas bien la France et que tu as passé un très très bon week-end. Comment ça va Éric Bastien?
9: Ça va mieux, il fait un petit peu moins chaud dans toute la France, c'est plutôt pas mal. On est bien, bonjour.
0: Oui, alors cette semaine, qui dit nouvelle semaine, dit nouveau cadeau. Là, on continue dans la culture et le bonheur, car cette semaine, ici, vous offre un week-end exceptionnel au Festival Off d'Avignon.
9: Waouh!
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9: quoi? C'est pas fini, Valérie, on a encore des cadeaux, bien sûr. On parlait de la Cité des Papes.
0: Oui.
9: Est-ce que vous savez que c'est la grande dynastie Malongo, Joe, le père fondateur, qui alimente en café l'ensemble de la papauté, à l'époque où les papes étaient en Avignon. C'est la famille Malongo qui a donné le meilleur des cafés aux papes. 32 dosettes, 6 verres en verre, tous les papes s'en souviennent.
0: Magnifique.
9: Joe Malongo, c'est le pape du café.
0: Allez, jingle. On accueille nos deux candidats du jour, Virginie et Laurent. Comment
9: bonjour,
0: ça va?
10: Bonjour. Bonjour à tous. Bonjour Valérie, bonjour Eric.
9: Bonjour Virginie.
0: Alors,
10: bonjour à vous.
0: Ah, Laurent,
9: salut,
0: il est
9: Laurent.
0: Là. Je ne t'aime pas.
10: Bonjour Laurent.
0: Il est au fond.
10: Bonjour, bonjour.
0: Ah, t'es au fond du couloir, Laurent. Alors, Virginie, tu as 44 ans, tu habites à Valognes dans la Manche.
10: Oui, c'est ça, avec un super soleil aujourd'hui.
0: Ah bah ça, oui, il fait beau.
10: Eh ben oui.
0: Eh oui, après, de toute façon, quand on est dans la Manche, on n'est pas loin de la mer, le temps n'est jamais le même.
10: C'est ça.
0: Alors, tu es mariée à Gilles et tu as 2 enfants, comment s'appellent tes enfants?
10: Alors, Lucas, qui va avoir 19 ans, et Gabin, qui va prendre 12 ans.
0: Oh, bah dis donc, t'es pas sortie de l'auberge avec les crises d'adolescence, toi.
10: Ça se passe pas trop mal. Si ça fait comme avec le premier, c'est pas trop mal.
0: Ah, pas mal. Alors, tu as un chien qui s'appelle Rennes. Qu'est-ce que c'est, ce chien?
10: C'est un petit York tout petit.
0: Oh, et tu as un chat qui s'appelle Oups.
10: Alors lui, par contre, c'est un gros, gros pépère.
0: Ah, mais il s'entend bien avec le chien?
10: Chien et chat.
0: Ah, d'accord.
9: Non, c'est l'expression, hein.
10: Voilà.
0: Bon, moi, mes chiens...
9: Chien et chat.
10: Voilà. Chien et chat, ils sont tout le temps en train de se sauter l'un sur l'autre, de donner des petits coups de patte et tout, c'est rigolo, mais c'est amical.
0: Non, parce que moi, mes chiens s'entendent très bien avec mon chat, je suis désolée. Alors, tu es famille d'accueil pour 3 enfants, en plus des 2 enfants.
10: Oui,
0: Et il paraît que tu as ouvert une boutique chez toi dans ta véranda.
10: C'est ça, je peux dire le nom ou pas?
0: Ah bah, bien sûr.
10: Ah, donc c'est le dressing de Lougab.
0: Ouais.
10: Donc, Lougab, parce que Lucas, on l'appelle Loulou, et Gabin, donc Lougab. Donc voilà, j'ai une petite boutique, en fait, qui est installée dans ma véranda, donc je reçois des clients tous les jours.
0: Bah, dis donc, ça fait combien de temps?
10: Ça va faire 7 ans.
0: Bah, dis donc, c'est pas mal, ça.
10: Ouais.
0: Bah, voilà.
10: Ravie, c'est trop bien.
0: Bon, bah, écoute, c'est super. Bah,
10: d'ailleurs, je remercie toutes mes petites clientes, je leur fais un petit coucou, s'il y en a certainement qui m'écoutent.
0: Eh bah, voilà, les petites clientes de Lougab. Allez, on va tout de suite marquer, j'ai envie de te dire, le premier point avec la première question, vrai ou faux. Alors, tiens, je t'emmène en Corée. Alors, figure-toi, Virginie, qu'en Corée, il existe des œuvres d'art qui n'apparaissent que lorsqu'il pleut. Est-ce que c'est vrai ou faux qu'en Corée, il y a des œuvres d'art qui n'apparaissent que quand il pleut? Top chrono, 5 secondes.
10: Je dirais vrai.
0: Eh ben, tu fais bien parce que c'est vrai.
9: Tu vois cette histoire.
0: Parce qu'il y a des artistes coréens qui ont créé des œuvres urbaines qui n'apparaissent qu'au contact de l'eau grâce à une peinture spéciale qu'on appelle l'hydrochromique. Donc voilà, bah, écoute, un point pour toi.
9: Et bon, ce début de semaine, on accueille Laurent avec ici, Pays de Savoie, la Balme de Sillingy. Est-ce que c'est comme ça qu'on prononce l'endroit où tu vis, Laurent ?
11: C'est parfait.
9: Ah, écoute, je suis content. La Balme de Sillingy, je ne saurais pas dire comment on appelle les habitants, mais tu vas me le dire peut-être, Laurent, toi.
11: Balméen,
9: Balméenne. Ah ok, sympa, Balméen, Balméenne. On vous salue, c'est en Haute-Savoie. T'es de la Haute-Savoie, t'es né là-bas ou
11: non, pas
9: t'es d'ailleurs
11: t'es non, je suis du Nord.
9: Ah t'es du Nord, d'où ça? Où ça dans le Nord?
11: Valenciennes.
9: Ok, Valenciennes. Dis-moi, tu connais Avignon, t'as envie d'aller au festival?
11: Ouais, ça a l'air sympa.
9: Ah bah c'est sympa le festival d'Avignon, le théâtre, t'aimes le théâtre? Vaut mieux, hein, quand même.
11: Oui, pourquoi pas, ouais,
9: c'est sympa,
11: ouais.
9: C'est plus sympa, quand même. Avec un bel hôtel à gagner, là, pour le off d'Avignon en juillet. T'es en couple, tu vis avec qui, Laurent?
11: Avec Michel.
9: Michel, ça fait longtemps que t'es avec Michel?
11: Bon, ça fait, ouais, une quinzaine d'années.
9: Ah ouais, d'accord, ok. Bon, belle histoire, marié, pas marié, paxé.
11: Non, on vit dans le péché, nous.
9: Dans le péché, mais c'est ce qu'on
0: mais
9: aime,
0: c'est
9: le péché.
0: Bien,
9: mais
0: le péché.
9: Ouais, c'est ce qu'il faut. T'as une princesse japonaise, c'est-à-dire?
11: Oui. C'est mon petit chien, elle s'appelle Ime.
9: Ime, c'est ce qui veut dire donc princesse en japonais. Alors Valérie, elle aime bien savoir, c'est quoi comme chien?
11: Oh, c'est un mélange de bichon frisé caniche, ouais, entre les deux, entre porter et la fenêtre.
0: Ah bah
11: bichon.
0: Voilà, oui, bon.
9: Bon. On t'appelle Lolo, bien sûr, les potes t'appellent comme ça, puisque tu t'appelles Laurent, mais aussi Charlie. Pourquoi on t'appelle Charlie? Ça n'a rien à voir avec Laurent, pour le coup.
11: Non, c'est vrai. Bon, j'aime bien ce prénom. J'avais un chien avant ça qui est parti et qui s'appelait Charlie.
9: D'accord. Donc il y a encore des potes qui t'appellent Charlie, l'ancien nom de ton chien.
11: Oui,
9: très
11: ouais,
9: bien.
11: C'est vrai.
9: Laurent, t'es chauffeur-livreur. T'as travaillé dans l'hôtellerie, t'as fait plein de trucs. T'as même été dans la pâtisserie. On va se régaler avec toi dans les prochaines minutes. Mais là, on a envie de t'envoyer en Avignon et on va t'offrir peut-être un premier point. Attention, ça fait mal aux dents. Hein.
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9: De la pub. Marrant, il y avait un type, je crois, qui sur un plongeoir, il plongeait forcément sur un plongeoir dans une piscine, il perdait son slip à la fin.
0: Ok, d'accord.
9: Ce n'est pas cette pub là, le carambar. Bon,
11: non.
9: Ok, c'est pas grave. Avant 1950, les blagues carambar, on connaît tous les blagues carambar, elles étaient rédigées par des bonnes sœurs, par des religieuses. Est-ce que c'est vrai ou faux? Top chrono, 5 secondes. Les blagues carambar.
11: Bon, moi je dirais... Allez, vrai.
9: Eh ben non, les blagues carambars n'ont jamais été écrites par des religieuses. D'ailleurs, à l'origine, les carambars ne contenaient même pas de blagues. Elles n'apparaissent qu'à partir des années 60 et ça a été tout simplement imaginé par une équipe de marketing pour fidéliser les pots de choux. Désolé, Laurent.
0: Alors, Virginie, un point. Laurent, pas de point. Et là, tout de suite, 5h du match, j'ai des frissons. Ah. Je claque des dents et je monte le son. Seul dans mes lunettes, l'insomnie.
9: Il faut y aller.
0: Non, il faut y aller. 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
9: Il faut manger.
0: Chagrin d'amour, chacun fait ce qui lui plaît. 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
9: Ouais, c'est mieux.

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0: Qu'est-ce qui s'est passé?
1: Non, vraiment pas.

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2: Nous sommes avec Virginie qui joue avec Ici Cotentin, qui a marqué un premier point. Alors, il paraît que... Attends, t'as quand même... quand t'étais petite, tu voulais être coiffeuse. Mais d'accord.
3: Oui, c'est ça. Tout à fait.
2: Il paraît que tu voulais tout sauf famille d'accueil parce que ta mère faisait ça.
3: C'est ça, c'est ce que je disais tout le temps. J'ai dit non, mais moi c'est sûr, je serai jamais famille d'accueil.
2: Ah oui, bah c'est raté.
3: Et
2: non
3: ben oui.
2: Et oui. Bah,
3: comme quoi, voilà, on change d'avis.
2: Oui, mais.
3: Et je suis comblée, ravie, et je me verrai pas faire autre chose.
2: Bah et puis en plus tu ne fais pas que ça puisque tu as ta boutique aussi.
3: Voilà, c'est ça.
2: Donc ça te permet aussi de t'occuper un petit peu, de faire d'autres trucs.
3: Oui, de voir du monde, ouais, c'est surtout ça, de pouvoir parler, parce que je suis un petit peu bavarde, donc il me faut du monde.
2: Ah bon, t'es bavarde? Non, pas du tout. Alors, il paraît que tu adores repeindre ta maison.
3: Oui.
2: Ouais, voilà. Ça m'aroufle.
3: C'est ça, carrément.
2: Ah, et alors tu changes souvent la peinture, c'est selon ton
3: avis. Je repars les meubles, je les change de place. Enfin voilà, faut qu'il y ait de la déco tout le temps qui change, qui voilà. J'aime bien changer.
0: Pardon, excusez-moi de m'immiscer, comme je le fais régulièrement, mais vous savez que dès que j'entends ce générique, excusez-moi, mais il se passe des choses en moi.
2: Oui.
0: C'est bien le générique de déco.
2: Oui.
0: L'émission que vous avez animée longtemps.
2: Oui.
0: Vous êtes la cultissime animatrice.
3: Vous venez à la maison, je me suis inscrite plusieurs fois.
0: Hein. Mais mieux que ça. Elle revient sur M6. Moi, je l'ai lu dans la presse. Hein.
2: Oui, vous l'avez lu dans la presse.
3: Voilà, écoutez.
0: Alors, c'est vrai
3: si
0: ou pas?
3: Quelqu'un, je suis là.
2: Oui, Virginie, je garde ton contact via Maître Coupez. T'inquiète.
0: À la rentrée.
2: Voilà. Alors, on va parler tout de suite. On va tout de suite marquer un deuxième point sur. Tout. Tiens, je te mets une petite ambiance. Alors moi, j'ai pas pris allemand hein, à l'école parce que, comment te dire, je crois que mes grands-parents n'auraient jamais voulu. L'allemand, figure-toi que l'allemand est une langue officielle en Belgique. Est-ce que c'est vrai que l'allemand est une langue officielle en Belgique? Top chrono, 5 secondes.
3: Je dirais vrai.
2: Eh ben, t'as bien raison, parce que la Belgique a trois langues officielles, le néerlandais, le français et l'allemand, parce que la Belgique se situe à la frontière historique de plusieurs grandes aires culturelles européennes. Le nord, la Flandre, on parle le néerlandais, le sud, la Wallonie, on parle le français, et puis le reste, on parle en allemand. Bravo, 2 points.
0: Laurent, tu parles combien de langues?
4: Un peu d'anglais quand même.
0: Ah d'accord, ok, c'est bien. Je suis très admiratif des gens qui parlent anglais.
4: Ah oui,
0: général.
4: Super bien, Eric.
0: Ah yes, of course.
2: Ah t'as remarqué qu'il parlait bien, je comprends.
4: Oui, souvent.
0: J'ai progressé toute la saison quand même. Ah bah si je passe dans la classe supérieure, non, Valérie?
2: Laurent, qu'est-ce que t'en penses? On le fait passer en classe supérieure ou pas?
0: Pléase.
4: Ouais, demi-supérieure.
0: Ouais. Oh là là là là.
2: Demi-supérieure. Voilà, c'est pas moi qui dis, c'est nos auditeurs.
0: Ouais. Alors comme ça, t'as eu un CAP de pâtissier, mais t'as jamais travaillé dans la pâtisserie. Mais qu'est-ce que c'est, Laurent?
4: En fait, je suis pas très bon.
0: Ah oui, d'accord. Donc tu passes un CAP, mais t'y vas pas. Après, t'as été cuisinier, mais t'as jamais été dans une cuisine? Ou t'y as été quand même?
4: Si, quand même.
0: Ouais. Et t'as été ce qu'on appelle groom. Alors les grooms, c'est quoi les grooms? C'est dans des palaces, il me semble. Hein.
4: Oui, c'est ça, ouais. Exactement.
0: Et ils font quoi, les grooms?
4: Ben, ils font, par exemple, on ouvre la porte. On aide les gens à monter dans l'ascenseur.
0: D'accord.
4: On les accompagne jusqu'à la chambre. On va porter des messages.
0: Ah, on fait tout, quoi.
4: Touche à tout.
0: Ah, l'homme à tout faire. Je me souviens, c'est dans Spirou, on les voit, il y a de tenues, puis dans Tintin aussi, ils sont tout en rouge, généralement, avec un chapeau, c'est ça,
4: tout à fait.
0: Et toi, t'as fait ça, écoute, c'est cool, hein. Et puis, petit, tu voulais être Indiana Jones. Ah oui, comme tous les petits enfants, les garçons, souvent.
2: Toi, t'aurais jamais pu, hein, t'es hypochondriaque, Indiana Jones, voilà les aventures que tu nous aurais fait.
0: Moi, j'ai fait le fouet. Laurent, puisque tu es aventurier, voici l'aventure d'un point qui arrive tout de suite pour toi. Tu as encore mal aux dents, le carambar t'est resté au travers de la gorge. Il est temps de te rattraper. Moi,

0: Ah bah dis donc, sympa ça. Les vaches de race Primolstein sont des vaches à viande. Top chrono, vrai ou faux, 5 secondes, les vaches de race Primolstein. Est-ce que c'est des vaches à viande? T'as raison, la Primolstein, c'est une race exclusivement laitière originaire des Pays-Bas. On lui doit 80% de notre production de lait. C'est pas du tout comme la charolaise ou encore la limousine. Et ben voilà un point, Laurent.
1: Allez, 2 pour Virginie, 1 pour Laurent. Et là maintenant, rappelez-vous. Ah, oh, c'était magnifique. Vous êtes sur la plage au Brésil.
0: Ah oui, on y est là.
1: Et là, vous avez des corps musclés et vous avez tout un univers. Et là, Estamos a ta diferente. Allez, Chico Buarque, Estamos a ta diferente.
0: Vous écoutez caliente, ici.
1: Caliente.
0: Ah, c'est chaud.

0: Et ça, Mossa, ta différente. Chico Buarque. Je vous le fais bien avec l'accent quand même, chérie. Chico
1: Jingle.
0: Buarque.
2: Jingle. Non, quand même, non.
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1: Non, mais de toute façon, on va pas se mentir.
0: C'est peine perdue.
1: T'es pas polyglotte. Foudre de guerre sur les langues étrangères. Déjà, ouais. Au niveau de la culture générale française, on n'est pas sur un...
0: C'est limité. Voilà. Ouais.
1: Donc, l'anglais et l'espagnol...
0: Ouais. En termes de vitesse, par contre, pendant le week-end, vous êtes resté sur du 33
1: tours. Oui, bah, écoutez, elle a toujours mal au dos, hein. Elle est toujours vieille. Alors, dis donc, il y a un truc qui m'a fait beaucoup rire, Virginie. Il paraît que, bon, vous adorez, avec ton mari et tes enfants, la 7e compagnie.
5: Oui, c'est ça.
1: Et que ton frère ressemble à Tassin, alias Jean Lefebvre.
5: Exactement, aussi bien physiquement que pour les bêtises, quoi.
1: D'accord. Et donc, il lui ressemble tellement.
5: Il a tout pris.
1: Et oui, il lui ressemble tellement qu'il a même appelé son bateau Oé Tassin.
5: C'est ça. Le bateau de pêche s'appelle Oé Tassin.
1: Est-ce qu'il pêche bien avec Oé Tassin?
5: Il pêche super bien, que des bonnes choses de la pêche, on se régale à chaque fois.
1: Bon, bah d'accord. Mais
5: on y est allé ce week-end, voilà, c'était très très bien.
1: Ok, vous pêchez quoi quand vous pêchez?
5: Alors, eh ben, on pêche du homard, beaucoup de maquereau. Là, ce week-end, on a eu une belle raie. Voilà, on pêche beaucoup d'araignées aussi, d'araignées de mer.
1: Eh ben ça, grâce à Jean Lefebvre.
5: Donc, ouais, des beaux petits plateaux de fruits de mer sont à disposition.
0: J'ai glissé, chef.
1: Bah oui, c'est la sœur de Jean Lefebvre. Je joue avec la sœur de Jean Lefebvre.
5: Exactement ça.
1: Alors, on va jouer au quiz musical. Je t'explique, tu vas écouter deux titres enchaînés avec deux chanteurs différents.
5: Ouais.
1: Et à la fin, tu auras 10 secondes pour me dire qui chantait, qui sont ces deux chanteurs. On écoute.
5: Ok. La musique parfois a des accords.

0: Allez, qui est le premier, qui est le deuxième?
1: Oh, j'en ai aucun. Je les connais, hein, mais.
2: Mais oui.
1: Y a pas, Sacha Distel, non, le deuxième?
0: Le deuxième, Sacha Distel.
1: Non.
2: Véro. Désolé.
0: Véro, le premier, c'est Bernard Lavilliers.
1: Ouais, voilà.
0: Et alors le deuxième, c'est Freddie Mercury du groupe.
1: Oui, je suis nulle.
0: C'est que bon, là, si Sacha Distel était en vie, je pense qu'il pourrait prendre un bon fourré. Ouais,
2: qu'est-ce qu'on a fait des tuyaux, quoi.
0: Allez, la grande échelle.
2: Ouais, tout ça.
0: Bon, bah, tu restes à deux points.
2: Bon, Laurent est avec nous, avec ici, Pays de Savoie. Laurent qui a un point. Laurent qui, qui a été pâtissier, mais qui a jamais exercé finalement, qui a fait plein de choses, qui a été groom dans les palaces, et qui a un petit côté Charlie Ingalls. T'as la même chemise ou c'est encore autre chose, le point commun?
3: Non, je crois que ça doit être autre chose.
2: Bah, tu coupes du bois, comme lui, comme Charles.
3: Ah oui,
2: bah,
3: ouais,
2: oui.
3: C'est vrai.
2: Bah oui. Bah si, tu coupes du bois pour la cheminée, c'est une de tes passions.
3: Oui,
2: bah,
3: t'adores exactement.
2: Ça.
3: Exactement. Ouais.
2: Tu bricoles un peu, tu fais de la peinture, oui. Tu maroufles, oui. Tu jardines aussi.
3: Oui.
2: T'as un petit peu des légumes, là, d'été, en ce 1er juin? Qu'est-ce qu'il y a dans ton jardin?
3: Non, j'ai que des fraises.
2: Ah,
3: ouais, des fraises, j'ai beaucoup d'aromates, mais en ce moment, c'est que des fraises. Les tomates, c'est un peu trop tôt.
2: Ok, t'as de la menthe, du thym, de la ciboulette?
3: Oui.
2: Ah, ça, c'est
3: oui.
2: Bien. Ben oui.
3: Oui.
2: On a faim, là, écoute. Et du laurier? Ah, ça, c'est bien aussi.
3: Ouais, aussi.
2: Ok, qui cuisine à la maison? C'est toi ou c'est Michel?
3: C'est madame aussi.
2: Madame aussi. Et qui est le spécialiste des desserts?
3: C'est madame aussi.
2: Ben alors, mais tu fais quoi, toi? T'es doué dans quoi?
3: Laurent. Un peu de ménage, quand même.
2: Ouais. De quoi?
3: Ménage.
2: Ah, t'es doué dans le ménage?
3: Je suis pas mauvais.
2: Ah, ben je sais pas, je découvre. Donc d'accord, ta qualité à toi, c'est le rangement, le ménage. Bah, elle doit être contente, Michel.
3: Bah voilà.
2: Bah oui, c'est très bien. Dis-moi, malgré ta formation, donc Michel cuisine, ça on a compris, t'es passionné par les appareils photo?
3: Oui, ouais, j'adore ça depuis l'Argentique, depuis tout petit.
2: T'en as combien à la maison?
3: Oh, j'en ai 6 ou 7, ouais.
2: Ouais, ouais. Avant de jouer, quelle est la photo la plus dingue que t'es faite? Et dont tu es très fier?
3: En photo, j'ai Johnny Depp, par exemple.
2: Ah oui, que tu as pris en photo, donc voilà, donc oui. Tu l'as approché.
3: Elle est belle, ouais.
2: Ah ouais, bon, tu nous le diras, parce que tu as rencontré des stars, effectivement.
3: Oui.
2: Allez, passons tout de suite à ton quiz, ton double mix à toi, deux candidats, deux artistes que l'on connaît tous. Allez, s'il te plaît, fais honneur, il y a deux points à prendre.

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1: Ça fait tellement de la peine parce que Valérie peut pas danser alors que d'habitude elle aurait dansé sur ce truc-là.
2: Ah, Valérie, elle est immobile.
1: Allez, envoyez le chrono. Qui chante, Laurent?
3: Les Renault, c'est sûr.
1: Oui. Et allez, tente.
3: C'est pas Rayana, non, c'est l'autre.
1: Rayana.
3: Non, c'est l'autre.
1: C'est l'autre. Ah, je sais pas qui tu penses.
3: C'est Barbade.
1: Si c'est pas de la Barbade, ben c'est Rihanna.
3: Non, ah ouais. Pardon.
1: Bon, alors vérifions. C'est Marche à l'ombre. Effectivement. C'est Renaud.
2: Marche à l'ombre. Ça fait un point.
1: Et alors c'est plutôt du côté de l'Amérique de l'autre côté. Hein. C'est la Colombie même. C'est Shakira.
3: Ah mince, oui.
1: Eh oui. Rihanna, c'est la Barbade, c'est les Antilles britanniques.
2: Alors ça fait un point d'un pour Laurent, ça fait deux pour Virginie et deux pour Laurent. Égalité. Et là tout de suite, mes petits chéris, c'est la réclame, mais pas que. C'est aussi l'actualité dans toutes vos régions grâce à 44 locales de votre radio.
1: Ah oui, il y en a 44.
2: Ici, à tout de suite.
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6: Loche Sud Touraine organise jusqu'au 30 juin une grande vente de composteurs à prix cassé. C'est à retirer à l'accueil du service déchets ménagers de Loche. Vous pourrez vous équiper d'un composteur à partir de 5 euros seulement. La ville de Tours, en partenariat avec la mission locale de Touraine, la région Centre-Val de Loire et France Travail, organise la 12e édition du Grand Forum de l'Emploi. Ce jeudi 4 juin, c'est au Palais des Congrès, ainsi de Tours. 100 exposants, 75 entreprises, 2000 offres d'emploi dans 10 secteurs d'activité, dont l'aide à la personne, la propreté, le nettoyage, la banque, l'assurance, le téléconseil, le BTP, le commerce, l'hôtellerie, la restauration ou encore l'administration et la fonction publique. 18 centres de formation et des agences d'emploi seront également présents. Bref, si vous cherchez un emploi ou à vous reconvertir, eh bien c'est au Grand Forum de l'Emploi, jeudi 4 juin au Palais des Congrès de Tours qu'il faudra être de 10h à 18h.
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2: 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Alors, Virginie, elle adore cuisiner. Oh là là, Virginie, elle adore. Il paraît qu'on te... On te réclame ton chili con carne.
7: Oui, c'est ça. Mon mari, les enfants, ben voilà, ils en raffolent, on va dire.
2: Eh oui, mais parce qu'il paraît que donc, t'improvises, tu ne suis pas les recettes, toi. Tu fais de la créa.
7: C'est ça, voilà. J'ai horreur de suivre une recette, donc...
2: Ben oui,
7: donc j'improvise, je change tout le temps quelque chose. Voilà, j'ai horreur de suivre les mesures, les machins, c'est pas pour moi.
2: Bah oui, mais t'as raison. Il paraît que tu fais des délicieuses génoises à la crème de citron.
7: C'est ça. J'ai fait pour l'anniversaire de mon fils un énorme gâteau comme ça pour ses 18 ans. J'en ai fait un au citron et un au chocolat. Ils étaient tous les deux excellents. J'étais ravie, très contente de moi.
2: Et voilà. Et
7: parce qu'avant, je n'aimais pas du tout faire de la pâtisserie. Donc là, je me suis lancée dans ça et en fait, ça me plaît beaucoup.
2: Eh ben c'est bien parce
7: que Laurent pourra peut-être me donner des conseils du coup.
2: Bah Laurent apparemment il est pâtissier.
1: Il n'a pas pâtissé, hein, je rappelle que.
2: Laurent, il est mort de rire quand tu lui dis ça parce que Laurent, je crois qu'il pâtisse.
1: Le ménage, il aime le ménage.
2: Pâtisse l'aspirateur.
1: Voilà l'aspirateur.
2: Alors, il paraît que t'aimes la pêche à pied ou en bateau, t'adores ça.
1: Bah sur le tassin.
7: C'est ça.
1: Sur le bateau Tassin.
2: Sur le bateau Jean
7: Lefebvre. Voilà, pour aller pêcher des coques.
2: Eh ben ça, c'est bien.
1: Des coques.
2: Des coques, ouais.
1: Pêcher des coques.
7: Oui, excellente en ce moment.
2: C'est bon, les coques.
1: D'accord.
2: Okay,
1: des coques de bateau.
2: Allez, une fois de plus, la culture générale, c'est pas son fort.
1: Ah non, maritime, pas trop.
2: Nous allons gagner 3 points de plus grâce à la question à choix multiples. Je te pose la question, je te propose des choix et tu me donneras à 10 secondes au top chrono la réponse après. Quel instrument, okay. Écoute bien, quel instrument de musique possède en général 47 cordes? Écoute bien, le piano, la harpe, le clavecin, la colonne vertébrale d'Éric Bastien.
1: Elle va mieux que la vôtre.
2: Ah, c'est sûr. Ah. Allez, quel instrument de musique possède 47 cordes? Le piano, la harpe, le clavecin ou la colonne vertébrale d'Éric Bastien?
7: Et pourquoi pas le piano?
1: 47 cordes.
2: Et non, c'est cet instrument-là. C'est la harpe. Et oui, c'est la harpe. Voilà, bon, bah pas de points, ma chérie.
1: Bon, Laurent ici, Pays de Savoie, Laurent à la Balme de Sillingy, en Haute-Savoie, Laurent qui a été groom quand même dans des palaces. Alors du coup, t'as rencontré, on l'a un peu évoqué tout à l'heure, pas mal de gens connus, t'as photographié Johnny Depp. Qu'est-ce que tu as rencontré encore?
3: Johnny Hallyday,
1: ouais.
3: Jeanne Moreau,
1: ouais.
3: Oh, Sharon Stone.
1: Ah, Sharon Stone. Ah oui,
3: ouais.
1: Alors ça tombe bien parce que si tu pouvais déjeuner avec quelqu'un là, dans les prochaines minutes à 13h, ça serait justement Sharon Stone.
3: Ouais, je la trouve classe, je la trouve parfaite.
2: Ouais, tu voudrais rejouer Basique Instinct, ouais.
1: Hein, faudrait se faire un petit revival de la scène là, hein. Attends. Bon, en tous les cas, voilà, t'as rencontré beaucoup de gens. Et alors, ça va même plus loin, parce que quand tu habitais sur la Côte d'Azur, même si t'es du Nord, t'as participé à un casting pour un film avec Meg Ryan. Raconte.
2: Bah, t'as failli pas le dire.
1: Il y a le truc. Je suis aussi doué de la langue que vous de votre
2: dos. Comme Laurent et Virginie n'ont pas la vision, au moment où il a dit Meg, il y a l'intégralité de sa bouche, sa langue, les dents.
1: Qui a été se promener, là.
2: Qui a été au milieu du studio. Ouais. Bon,
1: j'ai ramassé ma gorge et je l'ai eu, finalement.
2: Voilà.
1: Meg Ryan. Bah alors.
3: Oui, eh ben, ils font beaucoup de films sur la Côte d'Azur, donc c'est vrai que je vais essayer quand même de faire un petit casting et un petit, peut-être au moins de la figuration. Donc je me suis présenté, donc j'ai été pris, j'ai fait de la figuration,
1: ouais.
3: Et j'ai, super, ça s'est bien passé, voilà. Et j'ai regardé le film ensuite et je ne me suis pas vu.
1: Et
3: donc
1: voilà.
3: Je pense que j'ai été coupé au montage.
1: Coupé au montage de French Kiss.
2: Ah, ça c'est un petit peu, c'est souvent.
1: Ah, hein, c'est la mauvaise, ça. Voilà, sorti en 80.

0: fait partie des pays que tu as découverts comme la Suisse, l'Italie ou encore l'Espagne. Il est temps de jouer avec cette question à choix multiples. Extrait. C'est de la guimbarde, ça, non? C'est ça, hein, c'est de la guimbarde. Hein. C'est Inuit. Comment s'appelle ce phénomène lumineux, coloré, que l'on retrouve dans le ciel autour du pôle Nord? Est-ce qu'il s'agit d'une pluie stellaire, d'aurore boréale, d'une éclipse polaire ou d'un limbago mido? Un mélange, comme tu l'as compris, d'un limbago et de Valérie Damido. La pluie stellaire, 10 secondes, l'aurore boréale ou l'éclipse polaire ou le limbago mido?
1: L'aurore boréale?
0: Ce que l'on voit dans le ciel autour du pôle Nord, en Islande par exemple, au Groenland, oui, c'est l'aurore boréale évidemment. C'est provoqué par la rencontre entre des particules émises par le soleil et l'atmosphère terrestre. C'est magnifique à voir une fois dans sa vie.
2: Magnifique. 5 pour Laurent, 2 pour Virginie. Et là tout de suite, nous allons faire une petite pause musicale.
3: Ah bon, d'accord.
2: Tout en ASMR.
3: Ok.
2: Vous écoutez ici.
3: Super.
2: On vous aime.

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1: Ici, nous sommes avec Virginie qui a 2, Laurent qui a 5. Virginie qui est un petit peu notre Pierre Richard de la semaine. Alors. Comme ça, une fois on va dans un parc aquatique, on descend en toboggan et quand on arrive en bas, qu'est-ce qui s'est passé?
2: Eh ben, c'était très drôle, je rigolais beaucoup parce que mon frère était mort de rire. Mais en fait, j'avais un sein qui était passé par-dessus le maillot de bain.
1: Ben ça.
2: Et je ne m'en étais pas aperçue, donc lui, il trouvait ça très très drôle. Mais moi, de le voir rire comme ça, c'était vachement drôle. Sauf que j'avais un sein tout blanc qui était passé par-dessus. Voilà.
1: Ben voilà, c'est...
2: Ben oui.
1: Mais ce n'est pas tout. Ben non, c'est pas tout. Alors, il paraît qu'on part à la pêche à pied, ma petite Virginie.
2: Oui.
1: Et on laisse ses sandalettes sur le sable.
2: Ben ouais.
1: Et alors,
2: qu'est-ce que c'est? C'était très belle, donc bah, je les ai pas revues.
1: Et
2: on les a piquées.
1: Oui, et?
2: Et du coup, bah, mon mari voulait me payer le restaurant, donc bah, j'ai eu une paire de chaussons chez mes parents, il y avait une vieille paire de chaussons roses. Donc bah, je dis, ouais, non, ça serait trop dommage de rater le restaurant, donc j'y suis allée en chaussons roses. Et puis les enfants marchaient devant moi pour essayer de me cacher au maximum mes petits pieds.
1: Tu as été dîner dans un restaurant amoureux avec des chaussons roses, je trouve ça...
3: Très, c'est romantique.
1: Moi, je trouve ça romantique. Voilà,
2: Oui, bah après, je pense que des gens ont vu, parce que, voilà, assise quand même à table, les gens ont dû voir. Mais bon, bah, j'ai bien mangé quand même.
1: Bah voilà, à un moment donné, c'est pas de ta faute si on t'a volé tes petites sandalettes.
3: Bah, ouais. Au bord de la mer.
2: Non, c'est pas sympa. D'ailleurs, c'est un avis de recherche.
3: Ah, le gang des requins, ils sont pas sympas. Hein.
1: Alors, il paraît que. Elle est mignonne parce qu'elle a dit que si elle devait déjeuner avec quelqu'un de connu, elle déjeunerait avec moi. Voilà, c'est tout.
2: Oui, c'est vrai.
1: Bon, voilà.
2: Ouais, je confirme.
1: Oui, on mangerait des génoises avec de la crème de citron, ce serait magnifique.
2: Non, je ferai tout ce que vous voulez.
1: Oh, mais quelle est mignonne celle-ci, mais je t'adore. Ah là là, bon allez, il faut que tu gagnes. Tu vas me gagner tout de suite les 5 points. Tiens, je te mets la BO de Iti.
3: Oh, elle fait des gestes, c'est de l'à peu près. Hein.
1: Bah, fous-toi de ma gueule, j'ai tellement mal, j'ai envie de mourir. J'ai l'impression de prendre des coups de poignard dans le dos.
3: Vous ne serez pas comme ça, la rentrée sur M6?
1: Ah, je ne sais pas. Alors, quel réalisateur a créé E.T. l'extraterrestre? Top chrono.
2: Je sais pas, c'est Spielberg. Steven Spielberg.
1: Voilà, tu vois quand tu veux. Évidemment, c'est Spielberg en 1982, mon petit E.T. Bravo, ça fait te paquer, 7.
3: Bien, alors, Laurent, est-ce que tu t'amuses bien? Est-ce que tu passes un bon moment avec nous?
4: Oui, on rigole bien.
3: Bon, on rigole bien. Est-ce que tu as envie d'aller au Festival d'Avignon quand même cet été au mois de juillet? C'est sympa ça.
4: Yes.
3: On croise des artistes, on voit des spectacles cool, il fait beau, il fait chaud, on mange des glaces, c'est la cité des papes quand même, c'est pas rien ça. Et puis j'y présente mon spectacle quand même, cet été, vous le savez, mais oui.
1: C'était goût.
3: Ben oui, je l'ai répété toute l'année à l'antenne. Alors t'as une histoire avec le café toi, et on va en parler un peu parce que déjà ta rencontre avec Michel, il y a une histoire de café dans tout ça.
4: C'est vrai, c'est pas très romantique. Hein.
3: Ben vas-y quand même, raconte.
4: Oui, c'est une rencontre en fait, c'est via les réseaux sociaux.
3: Oui, vous êtes inscrit sur un site de rencontre. Bon, ok.
4: Voilà, on se donnait rendez-vous, mais bon, moi, je suis pas trop. Ouais, il y a pas d'originalité. Je lui ai donné rendez-vous dans une galerie marchande.
3: D'accord. Bon, pourquoi pas.
4: Pour aller boire un café.
3: D'accord.
4: Voilà. Bah ouais, c'est pas très romantique, je trouve, pour un premier rencard.
3: Bah tu t'en fous. L'affinité était là. Bon. Ça a roulé quand même. Ça fait 15 ans que t'es.
4: Ouais, voilà, exactement.
3: Bah ouais. Bon, tu veux je parle? Non, mais j'ai compris. Tu veux qu'on mette le café vraiment à l'honneur. Une fois, Laurent, t'as acheté un paquet de café à 2 euros. C'était sans doute du café de Malongo, j'en sais rien. Qu'est-ce que ça t'a permis, ce café à 2 euros?
4: De gagner un voyage aux États-Unis.
3: Un road trip américain de 15 jours, tout frais payé, grâce à un paquet de café. Non, mais c'est énorme.
4: C'est vrai. C'est énorme. C'est super.
3: T'as visité Vegas. Qu'est-ce que t'as fait? T'as été où?
4: Flagstaff, j'ai fait tout l'Ouest américain, San Francisco. Il y en a à voir. J'en ai fait des villes.
3: La route 66, les réserves indiennes, la zone 51, les extraterrestres. Ouais. Bah voilà, bah écoute, merci le café. Bah oui.
4: C'est vrai.
3: Ben oui, ben tu connais pas?
1: Je sais pas, si je connais mon pauvre chat. Enfin, je crois pas qu'il a visité la zone 51.
3: Ben si.
4: 51.
1: Oui, enfin, c'est un désert, quoi. Il n'y a rien à voir.
4: Oui, on ne peut pas la visiter.
1: Bah, non, tu ne peux pas la visiter. Non, tu ne peux pas. Il y a des grilles et tu fais coucou derrière les grilles. Voilà.
3: Il
1: ne
3: vous dira pas ce qu'il a vu, mais bon.
1: Oui, enfin, tu ne vois rien, tu es dans le désert.
3: Il est au courant. Il sait. Il sait.
1: La vérité est ailleurs.
3: Il est comme Obama. Il sait que ça existe, tout ça. Laurent, la vérité est au bout du couloir et non pas ailleurs, je vous le rappelle. Et on salue Bataille et Fontaine, bien sûr. Voici cette question. Oh, bah, elle adore l'hymne olympique, Valérie.
1: Oh.
3: Ah, mais là, c'est l'ancien.
1: C'est l'ancien, ça.
3: Ah oui.
1: Ça, c'est magnifique,
3: vrai,
1: ça.
3: Ouais, c'est vrai, celui-là.
1: Ça, c'est de l'hymne olympique.
3: Ça, c'est Mont-Laurent dans 10 minutes, triomphant, ouais, sur le char de Bénure, pour dire oui, j'ai gagné la manche. Quel héros mythologique grec était connu pour sa force exceptionnelle. Quel héros mythologique grec était connu pour sa force exceptionnelle? 10 secondes pour me proposer un nom.
4: Hercule.
3: Hercule, je le note. L'un des héros les plus célèbres de la mythologie grecque, le plus fort, c'est Hercule, bravo!
1: Non, 5 points. C'est Hulk.
3: Et bien sûr.
1: Voilà. Allez, ça fait 10 pour Laurent, 7 pour Virginie. Vous serez départagés par le bingo. Mais auparavant, nous allons écouter le nouveau titre de Zazie. Que s'appelle, peu importe, vous écoutez ici, on vous aime, à tout de suite.

0: Elle était l'invitée mardi dernier de Décibel, Émilie Mazoyer, Zazie, pour nous présenter ce nouveau single, Peu importe.
1: Eh bien, peu importe, mais en tout cas, c'est l'heure de la réclame.
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1: Nous sommes au taquet avec Virginie qui a 10 points. Non, pardon. 7 points.
0: Non,
1: et Laurent qui a 10
8: merci,
1: points.
8: Non,
1: t'as vu. Oui, mais c'est parce que tu sais, je vais t'expliquer.
0: Elle peut me faire gober ce qu'elle veut. Hein.
1: Il a tellement, ah, oui. Il a tellement envie de remporter tous les jours les manches pour que le vendredi, il ait plein de candidats. Bon, voilà. Donc, il espère évidemment que tu ne vas pas gagner. Bien. Alors, dis donc, on est très romantique dans ta rencontre avec Gilou, toi. Oh là
8: ouais,
1: là.
8: Ouais.
1: Ça s'est passé à la sortie de la discothèque. Comment s'appelait cette discothèque?
8: Le Moulin Normand.
1: Oh, voilà. Le Moulin Normand,
0: oui, on connaît.
1: Dieu. Et donc, vous étiez avec... Toi, t'étais avec ta meilleure amie. Et puis, vous avez proposé aux copains de venir prendre le petit-déj. Et c'est Gilou qui est monté dans ta voiture alors que tu ne le connaissais pas.
8: Je ne le connaissais pas du tout. Donc, c'était normalement un copain, Arnaud, qui devait prendre le petit café, le petit déjeuner, comme on faisait régulièrement ensemble. Et puis là, il nous dit, non, je peux pas. Et puis du coup, il avait deux autres copains qu'on ne connaissait pas du tout, qui sont arrivés dans le derrière de ma voiture. Et puis ils ont dit, nous, on est dispo. Donc, on les a ramenés. Et puis voilà, on prenait été faire un petit tour sur la plage et tout. On a pris le petit déj et du coup, on est mariés, ça va faire 20 ans.
0: Oh là là.
1: Voilà. Shabadabada. Alors, tu t'es promenée sur la plage et alors, qu'est-ce qui t'a séduite? Absolument, dis-moi tout. Qu'est-ce qui t'a séduite chez Gilou?
8: Écoute, il était rigolo.
1: Ah voilà, tu vois, mais ça.
8: Ouais, c'est... voilà, on a bien rigolé et puis voilà.
1: Ok. Bien,
8: revu, et puis voilà.
0: C'est à ce moment-là
8: voilà.
0: qu'il a retrouvé ses chaussures roses. Alors, donc voilà, elle a tout de suite été conquise à ce moment-là.
1: Alors, ma chérie, pour t'encourager, on va te faire écouter un petit Goldman, tiens.
9: Elle a fait un bébé toute seule.
1: Voilà. Un bébé toute seule. Et tu vas me faire un bingo de folaille. Alors, écoute-moi bien. Pour le bingo du jour, à mon top chrono, tu vas devoir me donner un maximum de prénoms de filles qui commencent par la lettre P, comme pingouin, papa, pirouette. Et donc un maximum de prénoms de filles qui commencent par la lettre P, comme papa. Top chrono, 10 secondes.
8: Patricia, Paulette, Pauline, Pascal, Pierrette, Paul, Perrine, Peggy...
1: Tu m'en as donné 8, c'est très très bien 8.
0: Voilà.
1: Tu m'en as donné 8, c'est parfait.
0: Ah ouais, non, franchement, là...
1: Ouais, c'est parfait.
0: Ah oui, bon, oui, c'est pas mal.
1: Oui, c'est parfait.
0: Oui, c'est bien, c'est bien. Laurent, dont la fête est le 10 août, je ne me trompe pas.
10: Exactement.
0: Bien. Ben oui, mais je suis premier sur les fêtes. Voilà, j'y penserai. Je penserai à toi le 10 août. Laurent, à la balme de Silingy, Laurent, notre goom. Groom.
1: Alors,
0: c'est lundi.
1: Alors, Michel, je penserai à toi pour ta fête. Quel métier extraordinaire, le goom.
0: Non, mais vous savez que je laisse des mots en week-end, des lettres surtout.
1: Ouais.
0: Bon, Laurent, alors comme ça, on a fait un vol apesanteur aux États-Unis.
1: Apesanteur.
0: Oui, en apesanteur.
1: Voilà, en apesanteur.
0: Et en apesanteur.
10: Ouais, j'ai eu la chance de. C'est pareil, comme je suis assez fan à deux, j'ai envoyé un SMS à 35 centimes dans un supermarché et j'ai eu la chance de gagner un voyage complet. Avec voyage en apesanteur aux États-Unis ou à Cap Canaveral.
0: Non mais le gars, mais 2 euros dans un café gagne un road trip aux États-Unis, mais 37 centimes dans je sais pas quoi, gagne un vol en apesanteur. Un jour, t'as gagné sur une radio une semaine à Monaco avec les déjeuners, les machins, le truc. Non mais sérieux, t'es un chounard toi.
10: Ouais, c'est vrai que j'aime bien les jeux. Ouais.
0: Alors, je voudrais juste rappeler que ton porte-bonheur c'est le 13 et que t'es né un vendredi 13 à 13h. Et c'est pas une vanne.
10: Tout à fait.
1: Non, on va voir si ça lui...
0: Ouais, c'est pas mal, ça. Hein.
1: faut qu'il fasse plus de 8.
0: Ouais, tout s'aligne, là, tout s'aligne. On attend de se dire qu'il t'arrive des trucs sexy parfois aussi en tant que livreur.
10: Ah,
0: on a
10: bah
0: fait
10: oui,
0: de la rencontre. Hein.
10: Ah.
0: Bon, allez, on n'en parlera pas, on va refermer ce dossier, mais on imagine qu'il t'est arrivé plein de choses. Voici une chanson pour t'encourager. Jérusalem, Mister KG.
1: On adore.
0: Bon, la barre est quand même assez haut là. 8 points, il va falloir tenter de faire 9 pour encaisser les 10 points du bingo. C'est pas facile. Hein.
1: C'est là, on va voir si...
0: Ouais, si t'es vraiment le nez le 13 à 13h. On va voir si t'as de la chance.
1: Voilà.
0: Je te demande, en 10 secondes, de me citer un maximum de prénoms féminins, donc des filles. Commençons par la lettre M. M, je te donne un exemple, comme maison ou manivelle. Ça, tu as bien compris. M, des prénoms de filles en M. Top chrono, 10 secondes.
10: Marie-Bette, Marie, Marielle, Marietta, Marina, Marine, Marisa, Marisol, Marjolaine, Marlène, Martha, Mathilde, Maya,
1: 11, 12.
0: Eh, on est à plus de 9,
1: oui,
0: là.
1: Oui, on est à 12.
0: On est bien, Laurent.
1: Laurent, c'est toi qui seras en finale vendredi. Bravo Virginie quand même parce que...
10: Ouais, bravo quand même.
0: Bravo Virginie.
8: Merci.
1: Bien, je t'embrasse Virginie. Laurent, tu nous retrouveras vendredi.
8: Je t'embrasse.
0: Ils ont été forts les deux là.
1: Et oui, tu tenteras de gagner le week-end exceptionnel au festival Off d'Avignon pour dormir à l'hôtel Le Chardonnay, voir deux spectacles par jour. Sinon, tu pourras faire
0: Une machine à café.
1: Café avec.
0: Avec 32 dosettes et 6 verres en air.
1: Voilà, merci.
0: Un beau cadeau, Malongo.
1: Allez, on se retrouve tous demain. Je remercie Pierre et Kinan à la technique. Je remercie Céline à la réalisation, Maître Coupez au savoir, Alex au standard et Eric Bastien.
0: Oui.
1: À l'ego surdimensionné.
0: Oh, ça attendait. J'étais sympa avec vous. Je vous ai supporté. Je vous ai aidé dans votre mal.
1: Oui, allez, c'est bon. Allez,
0: Votre
1: allez, bisous. À demain.

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1: Vous avez vu comme le temps passe. On est le 1er juin déjà, Valérie. Il est quelle heure?
2: C'est dingue, il est 13h.
1: Dingue ça. Bienvenue, bel après-midi. 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
2: Bonjour à tous, merci de nous rejoindre pour Ma France, votre rendez-vous d'actualité au plus près de vos territoires. Au lendemain d'un week-end de foot et de débordements dans plus de 70 communes de France, le gouvernement dénonce des violences inqualifiables, 890 interpellations, la loi Riposte qui arrive à l'Assemblée permettra-t-elle de mieux lutter contre ces comportements? On fait le point. L'inquiétude grandit après la disparition vendredi de Liana, 11 ans, à Fleurance, dans le Gers, à la sortie de son collège. Un suspect est en garde à vue, une enquête est ouverte pour enlèvement et séquestration de mineurs. 70 gendarmes mobilisés intensifient leurs recherches. Au cœur de vos régions encore, la manne Choose France pour vos territoires. Nous sommes à Merville, près de Béthune. Les pompiers de Gironde sur le pont pour prévenir d'éventuels feux de forêt. Et puis des poulaillers géants à la place de champs de lavande. C'est le nouveau décor polémique du plateau de Valensole en Provence. 13h15 avec ici Emma France. On accompagne le prix Innover à la campagne avec le fondateur de ce palmarès. L'appel à candidature est ouvert jusqu'en septembre pour la prochaine édition. La victoire du PSG en Ligue des Champions a été abîmée par une déferlante de violence dans plus de 70 de nos communes. De la casse, des vols, des pillages de commerces, des voitures ou des vélos incendiés, comme du matériel urbain. À Paris qui a cristallisé ces violences bien sûr, mais aussi à Rennes, Grenoble, Clermont-Ferrand, Strasbourg, Rouen ou au Havre. Des interpellations ont aussi lieu à Niort, Poitiers, Nice, Montpellier, Toulouse, Tours ou au Mans. La liste n'est pas exhaustive hélas, mais à retrouver sur ici.fr. Bonjour Coralie Moreau.
3: Bonjour.
2: Quant aux chiffres de ces violences, ils ont été établis ce matin, communiqués par le ministre de l'Intérieur, des débordements qui ont donc, Coralie, été copiés.
3: Copieux. Oui, plus de 890 interpellations ont eu lieu dans toute la France, bien plus que pour la victoire du PSG l'an dernier, avec une hausse de 45%. Principalement, vous l'avez dit, liée à des affrontements avec des forces de l'ordre et des tentatives de pillage, des dégradations. Pour Laurent Nunez, la situation a été maîtrisée, mais le ministre de l'Intérieur reconnaît un problème de violence endémique. Ce que répétait ce matin sur France Info, la porte-parole du gouvernement, Maud Bréjon. Pour elle, il est temps de s'interroger sur l'origine de cette violence.
4: Il y a une responsabilité des familles, vous avez vu les vidéos, c'est énormément de jeunes qui étaient présents dans ces rassemblements violents. On a un problème avec l'éducation d'une partie de nos enfants en France, et si je peux me permettre, je n'abuse pas de ce genre de remarques, mais on a un problème avec l'éducation d'une partie de nos fils.
3: Même constat pour le ministre de la Ville, Vincent Jeanbrun. Pour lui, il ne peut y avoir d'impuissance publique. Ce qu'il faut, c'est une réponse pénale beaucoup plus forte.
2: Oui, face à ces violences qualifiées d'intolérables, loin des valeurs du sport, c'est ce qu'a dit le président de la République hier en accueillant les joueurs parisiens à l'Élysée. La loi Riposte, qui arrive aujourd'hui à l'Assemblée nationale, sera-t-elle un outil, Coralie, pour limiter ces débordements à l'avenir ?
3: C'est en tout cas l'un des outils mis en avant. Ce projet de loi vise à s'attaquer à tous les phénomènes qui troublent la sécurité du quotidien, protoxyde d'azote, rodéo urbain, mais aussi donc les violences dans les stades ou les violences de rue. Le texte prévoit de s'attaquer aux supporters violents dans les stades, en les excluant de tout lieu de rassemblement sportif jusqu'au stade, fan zone et itinéraire de cortège. La loi devrait durcir également pour prévenir les incidents dans les rues avec une pénalisation plus forte concernant les mortiers d'artifice. La sanction pourrait aller jusqu'à 3 ans d'emprisonnement et 45 000 euros d'amende, juste pour en détenir sans motif précis. L'usage de la vidéosurveillance algorithmique pourrait être étendu à la surveillance de lieux à risque pour des événements importants. Elle permet, je le rappelle, grâce à l'intelligence artificielle, de détecter tout mouvement de foule suspect. Ce que souhaite également le gouvernement, c'est une réponse plus rapide et plus ferme en cas de trouble à l'ordre public. Alors, ce qui n'est pas dans le texte, en revanche, c'est la suppression de l'excuse de minorité. Un principe fondamental de notre République qui fait que les mineurs ont des peines plus légères que les adultes par manque de discernement et pour privilégier l'éducatif au répressif. Un principe fermement défendu par les magistrats mais que le ministre de l'Intérieur et le ministre de la Justice, Gérald Darmanin, ont remis en cause en février dernier. Sur les 392 gardes à vue recensés par le parquet de Paris après la victoire du PSG, plus d'un quart concernait des mineurs.
2: Coralie Moreau, merci beaucoup pour le service police-justice d'ici 890 interpellations, une hausse de 45% par rapport à la victoire du PSG l'an dernier. Il est 13h04 et dans Ma France, nous revenons à présent sur cette disparition inquiétante, celle de la petite Liana, une collégienne de 11 ans, disparue vendredi l'après-midi dans le Gers après ses cours au collège. Elle a été vue pour la dernière fois dans la voiture d'un homme de 41 ans qui affirme l'avoir déposée près de la piscine de Florence à sa demande. Ces déclarations sont jugées incohérentes et imprécises selon la procureure d'Auch, qui n'en a pas dit davantage sur son profil. Vous suivez pour ici Occitanie cette affaire, Claudia Calmel. Nous sommes donc au lendemain d'une grande battue organisée et les gendarmes en ce moment intensifient, Claudia, leurs recherches.
5: Oui, on a appris que le périmètre a été agrandi cet après-midi. Les fouilles vont se concentrer vers une zone boisée au sud de la ville de Florence. Les gendarmes qui parlent d'un engagement maximal pour retrouver, disent-ils, Liana. Il y a 70 militaires sur le terrain en ce moment, dont des plongeurs, des maîtres chiens et aussi, bien sûr, l'hélicoptère de la gendarmerie dont les survols assez bruyants bousculent depuis maintenant 3 jours la tranquillité de cette petite commune de 6000 habitants. Concernant la battue d'hier, elle a permis de prélever un certain nombre d'objets et d'indices selon les gendarmes, objets qui sont analysés actuellement par des techniciens d'investigation criminelle. Alors on ne sait pas exactement de quoi il s'agit, ça peut aller de la simple canette prélevée sur un terrain à des éléments plus concrets, plus probants, comme par exemple des vêtements. Sur le volet judiciaire, la garde à vue du suspect est arrivée à son terme il y a quelques minutes. On devrait donc savoir assez rapidement si cet homme de 41 ans est poursuivi pour la disparition de Liana ou si aucune charge n'est retenue contre lui.
2: Merci Claudia. Cette enquête ouverte pour enlèvement, séquestration de mineurs, alors qu'on apprend également dans ce matin que le parquet d'Auch s'est dessaisi au profit du pôle criminel d'Agen. Dans l'actualité encore, la mort d'André Santini, emblématique maire d'Issy-les-Moulineaux dans les Hauts-de-Seine depuis 1980. Malgré un état de santé extrêmement préoccupant, une métamorphose physique aussi, il avait souhaité se représenter menant campagne pour les municipales de l'hôpital en fauteuil roulant. André Santini est mort, Hélène Terzian, dans la nuit à l'âge de 85 ans.
6: Oui, un de ces barons des Hauts-de-Seine indéboulonnables. André Santini dirigeait sa ville depuis 46 ans, extrêmement affaibli. Il avait pourtant tenu à Rampille et réélu pour la 8e fois, sans même pouvoir faire campagne ou du moins depuis son lit d'hôpital. C'est sur les conseils d'un certain Charles Pasqua qu'il débarque à Issy-les-Moulineaux, ville qu'il métamorphose en attirant les sièges sociaux de grandes entreprises, ministres dans les gouvernements Chirac et Fillon, députés pendant près de 30 ans. Il reçoit aussi plusieurs fois le prix de l'humour politique. André Santini revenait pas peu fier sur ses traits d'humour en 1997.
7: Il y a des gens qui disent il ferait tuer sa mère ou il se suiciderait pour un bon mot. Moi, pas du tout. Je dis toujours des choses exactes. Quand je dis par exemple que Tapie est 3/4 socialiste et incarcéré, c'est la réalité pénitentiaire constatée.
6: André Santini, Dédé pour les intimes, c'est de l'humour vachard et des déboires judiciaires, condamnés pour injures publiques envers des opposants politiques. La fin de son règne est aussi assombrie par des accusations qui émanent de sa mairie pour harcèlement et agression sexuelle. Depuis ce matin, en tout cas, les hommages se multiplient. Son parti, l'UDI, salue un homme truculent et visionnaire. C'est une figure de la vie politique francilienne qui disparaît, estime quant à elle la présidente de la région Île-de-France, Valérie Pécresse.
2: Hélène Terzian, pour ici, le SMIC est valorisé avec l'inflation. Il augmente aujourd'hui de 2,41% pour plus de 2 millions de travailleurs modestes. Et en ce 1er juin, notez aussi que les artisans et professionnels pourront bénéficier d'aides renforcées pour l'achat ou la location de véhicules électriques. Les pêcheurs professionnels peuvent dès aujourd'hui également faire une demande d'aide exceptionnelle face au prix des carburants. Et puis autre changement en ce début de mois, la 4e hausse du prix du tabac pour cette année 2026. Si vous devez circuler en train, le trafic, attention, est perturbé dans l'Est sur la ligne à grande vitesse de Strasbourg à Paris, après un accident de personne en gare de Meuse TGV, jusqu'à 4 heures de retard entre Forbach et Metz, entre Paris et Strasbourg, de nombreux trains supprimés. Regardez votre itinéraire sur le site de la SNCF, car ces difficultés durent depuis le début de matinée. Elle a pris une hauteur phénoménale sur la Terre et aussi sur les choses de la vie. Elle continue de partager ses émotions à chaque prise de parole. Je vous parle de Sophie Adenau, notre spationaute qui s'émerveille depuis un peu plus de 3 mois à bord de l'ISS, la Station Spatiale Internationale. À 400 km au-dessus de nos têtes, elle réagissait encore ce matin sur France Info.
8: De manière générale, je suis vraiment contente d'être ici et je suis plutôt dans l'état d'esprit d'en profiter au maximum. Et pourvu que ça dure, parce que je suis bien consciente qu'un jour, je vais rentrer sur Terre. Ceci étant dit, je reste humaine aussi. Et bien sûr, il y a des moments où je me dis, avoir un peu de vent frais, d'air frais, ouvrir une fenêtre, etc. Bien sûr, ça me manque parfois. Mais je suis plutôt dans l'état d'esprit de profiter à fond, vivre le moment présent de toutes ces choses que j'ai qui sont extraordinaires, sur lesquelles je peux témoigner et qui, je sais, quand je serai sur Terre, je ne les aurai plus. Donc ouais. Voilà, je profite de l'instant présent.
2: Les mots à distance de Sophie Adenau à Roland-Garros. Notez que Diane Paris est notre dernier espoir du tennis français pour cette édition. Dans quelques instants, à partir de 14h30, elle affronte elle tentera d'atteindre les quarts de finale en Grand Chelem en affrontant sur le central la Polonaise Maja Kulinska, 115e au classement. Si elle s'impose, la joueuse née à Nice intégrera pour la première fois le top 40 mondial. Elle fait frissonner en tout cas le drapeau français.
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2: On suit aussi l'impact dans vos territoires des investissements étrangers mis en lumière en ce moment même par le sommet Choose France qui a commencé au château de Versailles. 200 chefs d'entreprise conviés venus de 50 pays différents. Parmi les investissements annoncés, 42 millions d'euros pour continuer de produire des cocottes en fonte et des ustensiles de cuisine grâce à une nouvelle fonderie décarbonée qui s'installe prochainement près de Béthune à Merville, exactement sur le site de l'usine Staub. Pour Martine L'Orphelin qui est maire de cette commune, ce nouvel investissement, c'est la garantie d'un pérenne pour les salariés.
9: C'est pour nous effectivement une pérennité. Le groupe qui investit 40 millions d'euros, forcément, on n'a pas envie de partir dans 3 ans. 450 salariés. C'est le deuxième employeur de la communauté de communes Flandre-Lys. C'est tout bénéfice effectivement pour notre collectivité, pour la ville, pour la communauté de communes et puis pour le tissu de l'emploi. Hein. Forcément, on ne peut que s'en réjouir.
2: Voilà pour Merville et ses alentours au niveau national. Emmanuel Macron annonce 70 nouveaux investissements en France et un record total de 83 milliards d'euros susceptibles de créer plus de 15 000 emplois en France. Au cœur de vos régions encore, depuis la vague caniculaire des derniers jours, les pompiers de Gironde sont mobilisés pour prévenir les feux de forêt. Après les incendies dévastateurs de 2022, le SDIS 33 a mis en place en effet des groupes d'intervention feux de forêt. Ce sont des colonnes de camions-citernes prépositionnées dans les bois et qui peuvent intervenir beaucoup plus rapidement que les pompiers depuis leur caserne. Stéphanie Scock a rencontré pour nous les soldats du feu dans la forêt du côté de Lenton.
10: 4 camions-citernes de 6000 litres déployés dans la forêt sous les ordres de leur chef de groupe.
11: Vous venez à moi, je vais vous guider jusqu'au point d'engagement.
10: Ils viennent des casernes de La Teste, du Teche et d'Andernos. Aujourd'hui, pas d'incendie à éteindre. Alors, ils en profitent pour s'entraîner sous l'œil du commandant Romain Alessandrini.
12: On étudie le niveau de risque et c'est en fonction de ce niveau de risque qu'on décide de mobiliser ce dispositif-là. Il y a 4 gifs sur le département de la Gironde à partir du modéré bas et on peut monter jusqu'à 14 gifs.
11: Vous voyez par rapport à la LDV, c'est vraiment l'impact qu'on va chercher et l'effet mécanique avec cette lance. C'est bon ?
10: Derrière la lance, Dorian, pompier volontaire depuis 20 ans au Teche.
13: Un peu de dissuasion peut-être par rapport à des personnes qui souhaiteraient mettre le feu. Puis on regarde aussi l'état des pistes pour savoir si on peut intervenir en toute sécurité par la suite.
10: La présence des pompiers dans le massif permet de gagner du temps et donc de noyer les feux naissants. Début mai, le lieutenant Boisdin a pu diriger sa colonne vers un début d'incendie tout proche.
14: Il y a eu un départ de feu sur Saint-Jean-d'Illac. Donc là, nous, on est à Lenton, Blagon, le lieu-dit Blagon. On est à une quinzaine de kilomètres de Saint-Jean-d'Illac. Et on a pu intervenir avec la totalité de la colonne directement sur ce feu en moins de 20 minutes. Alors que si on avait fait exactement la même chose en partant des différentes casernes, il aurait fallu sûrement ajouter 10-15 minutes de plus.
10: La saison des feux a commencé dès le mois d'avril. 6 hectares de pins partis en fumée à Cestas.
2: Merci Stéphane. Et vous retrouvez également sur le site de Météo France les bulletins de la météo des forêts en risque faible, en risque modéré sur la Provence-Alpes-Côte d'Azur en ce 1er juin. Ce Tour de France en Provence, justement, on le termine avec ce changement de décor qui s'annonce sur le plateau de Valensole, mondialement connu pour ses champs de lavande ou de lavandin. Ce site qui ne rapporte plus assez va se transformer. Les cultures seront arrachées, 2 poulaillers géants vont apparaître. À Saint-Jurs et à Roumoules, 25 000 poules sur chacun des lieux. On est loin, Fabien Ledu, du violet odorant à perte de vue.
15: Oui, Saint-Jurs, 140 habitants et bientôt 25 000 poules, 180 fois plus. Un petit séisme dans ce village perdu au milieu des champs de lavande.
16: Je trouve ça dommage. C'est la taille ramenée à notre village. Et puis, indépendamment de notre village, ce n'est pas des produits qui m'intéressent moi. C'est destiné uniquement à des filières de supermarchés et de revente, en fait.
15: Ce sera le plus grand élevage de poules du département. 2000 mètres carrés de bâtiment sur le mondialement célèbre plateau de Valensole. Une anomalie pour Michel.
17: Honnêtement, je préférais que ce plateau de Valensole soit réservé à la culture bio. Ça va faire un peu tâche, surtout dans ce bel espace naturel.
15: Le nouveau maire de la commune, Jacques Richier, a hérité du dossier, mais il se veut rassurant.
18: C'est un projet qui respecte les normes, qui effectivement évitera qu'on aille chercher des œufs dans des pays qu'on ne connaît pas.
15: Toutes les normes environnementales sont respectées. Stéphane Montmagnon est le gérant de la Compagnie Générale d'Agriculture qui installe ses poulaillers. Il promet aussi de préserver le paysage.
19: C'est des bâtiments, déjà c'est pas des cathédrales, ça fait pas 10 mètres, 15 mètres, 20 mètres de haut, qui s'intègrent parfaitement dans les paysages. Donc c'est des bâtiments qui viennent pas défigurer complètement le paysage.
15: Selon Stéphane Montmagnon, un éleveur de poules pondeuses peut gagner entre 2500 et 3000 euros par mois.
2: Et puis a-t-elle perçu la frustration de ses fans sans billets pour ses concerts de l'automne ? Céline Dion annonce en tout cas 10 nouveaux concerts à Paris du 8 au 29 mai 2027. Pour tenter de décrocher cette fois ce Graal, des créneaux vont être proposés à un nombre limité de fans, ceux déjà inscrits à la prévente de l'artiste ou celle de la salle de spectacle. Des ventes dédiées qui vont s'échelonner de mercredi à vendredi.
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2: Et dans Ma France, on accompagne toutes les énergies qui viennent de nos villages, celles qui font la richesse du patrimoine français, de son artisanat, de son esprit d'entreprise aussi, à côté d'une économie plus installée, peut-être aussi plus médiatisée. Il y a ce prix qui récompense ces initiatives si positives et créatrices de sens et d'emplois, le prix Innover à la campagne, 8e édition cette année, en duplex d'ici Gare-Lozère. J'accueille le fondateur de ce prix qui nous en dit davantage. Bonjour Olivier Ruault. Vous êtes avec nous, Olivier ? Est-ce qu'Olivier est avec nous en duplex d'ici Gare-Lozère ? Voilà, probablement pas encore, mais il ne saurait tarder pour nous parler de l'esprit de ce prix et de ce palmarès que nous sommes ravis avec ici de mettre en valeur avec ce slogan qui en dit beaucoup. J'entreprends là où j'ai envie de vivre. Ça vous en dit de l'intention. Si vous en parle aujourd'hui, c'est que l'appel à candidature est lancé pour cette 8e édition. Appel à candidature jusqu'en septembre. Et avant d'accueillir donc le fondateur de ce prix Innover à la campagne, j'accueille l'une de celles. Vous l'avez, Olivier Ruault ? Il est là. Bonjour, Olivier Ruault. Bonjour, Olivier. Il va falloir nous dire si c'est bon d'un côté ou pas bon de l'autre. Bon, alors nous avons Christelle Stel, qui a été lauréate du Grand Prix du jury 2025. Vous êtes avec nous en Dordogne. Bonjour, Christelle.
21: Bonjour.
2: Bonjour, Olivier Ruault n'est pas bien loin, mais je suis ravie de vous accueillir, vous qui avez été récompensée l'an dernier. D'abord, dites-nous comment vous avez pris connaissance de ce prix Innover à la campagne et pourquoi vous avez postulé, avant de parler de votre récompense.
21: Eh bien, Innover à la campagne, c'est quelque chose que je suivais déjà depuis plusieurs années, puisque j'avais déjà candidaté par deux fois auparavant.
2: Oui.
21: Donc, la troisième, visiblement, était la bonne. C'est surtout les réseaux sociaux qui m'ont permis, voilà, je cherche énormément ce qui se passe un petit peu sur des appels à projets qui peuvent correspondre à ce que nous faisons.
2: Bien sûr.
21: Et là, en ruralité, c'était parfaitement l'appel à projet qui correspondait à nos valeurs.
2: Vous avez été retenu parmi près de 300 dossiers, plusieurs facettes récompensées, hein. L'innovation comme son nom l'indique, l'inclusion, l'invention de solutions humaines ou techniques en lien avec la santé, l'environnement, la biodiversité. Et on parle santé, justement, avec ce que vous avez créé. Vous avez été récompensé pour avoir pensé un dispositif médical très ingénieux. Parlez-nous-en, Christelle.
21: Oui, effectivement, on a eu la belle surprise de pouvoir être récompensé sur cette innovation en santé pour la gestion du stress en milieu hospitalier pour les patients, afin d'apaiser justement les douleurs perçues, mais aussi générer une meilleure intervention chirurgicale, aussi bien pour le patient que pour le soignant. Donc l'idée, c'est de chausser une paire de lunettes, de mettre un casque audio avec une musique à fréquence basse et d'emmener voyager sur de vraies images. On peut survoler l'Écosse, on peut faire une plongée sous-marine ou une balade en forêt. Et ce qui vient directement capter deux sens, l'ouïe et la vue. Mmh. Et là, on a le patient qui est dans une bulle de confort. On leurre le cerveau, mais en même temps aussi le corps qui se détend, moins de rétention. Et tout le monde est beaucoup plus serein et une meilleure récupération, surtout pour le patient.
2: Oui.
21: Et moins de drogues de confort.
2: Vous en voyez les bénéfices, hein. Moins de traitements chimiques, médicamenteux en tout cas, pour relaxer. D'ailleurs, votre start-up, vous l'avez baptisé Relax. Nous sommes à Villamblard, en Dordogne, donc au cœur de nos territoires. Des lunettes reliées à un boîtier qui permettent d'emmener dans cette bulle, vous le disiez bien, les différents patients. Dispositif médical 2D, éco-conçu aussi, c'est ça qui a été récompensé ?
21: Oui, exactement. On a été co-conçu avec un centre hospitalier qui est à Tours, justement sur leurs besoins. On n'est pas arrivé avec une solution pour qu'ils s'adaptent, mais bien au contraire, prendre tout le cahier des charges, de tout ce qu'ils avaient pu essayer, de toutes les contraintes qu'ils avaient rencontrées, et de pouvoir adapter justement une solution qui réponde clairement à leurs besoins.
2: Ouais. Olivier Ruault est avec nous et à l'écoute de ce qui a été récompensé à travers votre start-up Relax en Dordogne. Bonjour Olivier Ruault, on vous a retrouvé. Bonjour. Je suis désolée de ces soucis techniques. On est ravis en tout cas de parler du prix que vous avez imaginé, conçu. On en est à la 8e édition cette année, c'est magnifique. L'envie avec vous et ce prix, c'est de réconcilier l'entrepreneuriat et la ruralité.
1: Voilà, exactement, c'est réconcilier l'entrepreneuriat et la ruralité par le truchement de l'innovation qui est commune à toutes les entreprises, qu'elles soient des entreprises de l'économie traditionnelle, les entreprises agricoles ou les entreprises à vocation plus sociale, comme les associations, des coopératives.
2: Vous avez le sentiment qu'à travers justement les campagnes, on parle moins d'innovation. Alors, on parle beaucoup de solidarité, de lien social, de commerce, d'artisanat, mais peut-être moins de cet esprit d'entreprise.
1: Exactement, moins de cet esprit d'entreprise, et le prix est là pour valoriser les initiatives qui vont dans ce sens-là. Quand on est dans les ruralités, on est plus éloigné de la médiatisation. Merci de faire le relais de ce prix pour les candidates et les candidats. On est plus éloigné également des décisions en matière de financement, en matière de levée de fonds, et c'est pour ça que ce prix existe.
2: Oui. Qu'est-ce qui vous intéresse, à quel niveau de projet vous pouvez faire appel, parce que je le redis, on est en pleine période de candidature. Vous avez ouvert ce dossier de candidature jusqu'en septembre, et donc tous ceux qui seraient intéressés pour participer, tenter leur chance dans ce prix, peuvent venir candidater. Ce sont des start-up à venir, déjà existantes, qui ont fait leurs preuves. Est-ce que vous pouvez nous donner quelques critères ?
1: Alors voilà, les critères, c'est d'avoir une activité en ruralité. Ça veut dire quoi ? Ça veut dire dans des communes de moins de 3500 habitants. D'accord. Donc on parle de l'activité. Mm-hmm. Le siège peut être dans des villes plus importantes. Ça arrive, et c'est arrivé dans des anciens lauréats, d'avoir des sièges dans près des centres de décision, notamment financiers, dont je faisais j'évoquais tout à l'heure. Ça, c'est le premier point. Le deuxième point, c'est qu'effectivement, faut avoir une activité qui existe, c'est-à-dire qu'il faut montrer la preuve du concept de l'innovation. Voilà, ça, c'est extrêmement important, parce que l'innovation en ruralité, elle est plus longue, elle se fait sur le terrain, elle est très diffuse, et elle a besoin d'avoir du temps. Et donc nous, on prend ce temps, on n'est pas là pour récompenser des potentiels projets, on est là pour récompenser des initiatives qui fonctionnent.
2: Mmh. Comme l'initiative, on a entendu Christelle Stel en parler, cette start-up Relax à Villamblard en Dordogne, ce grand prix du jury, par exemple, que récompense-t-il, Olivier Ruault?
1: Alors le grand prix du jury, il récompense ce qui était le cas pour la société Relax, mais pour les précédentes aussi. Donc c'est l'ensemble des partenaires du prix qui se mettent d'accord pour dire ce dossier-là parmi les nombreuses candidatures, plus de 250 l'année dernière. Mmh. C'est vraiment la société qu'on veut valoriser. Ce prix, il est là pour médiatiser, pour mettre en réseau. Et là, il a récompensé plusieurs choses. La capacité d'innovation, le fait de travailler avec des grands comptes, en l'occurrence des hôpitaux, le fait de vouloir délibérément rester dans le village d'origine pour développer son activité et donc créer des emplois. Oui. Voilà. Et la dimension environnementale qui est effectivement inhérente au projet d'innovation porté par Relax.
2: Bien sûr. Christelle Stel, que vous apporte-t-il ce prix depuis que vous l'avez obtenu? C'était il y a quelques mois maintenant.
21: Une reconnaissance déjà du travail effectué sur le long terme. Beaucoup de visibilité aussi médiatique, que ça soit pour les radios ou même pour les professionnels de santé qui entendent et qui découvrent aussi, puisque c'est important pour une entreprise en réalité, comme le disait très bien Olivier, de pouvoir être vu aussi. Puisqu'on est éloigné des métropoles et on n'est pas forcément vu ou pris au sérieux aussi. Donc ça apporte toute cette synergie positive pour l'entreprise.
2: Voilà, ce grand prix du jury qui vous a été remis pour la start-up Relax à Villamblard en Dordogne. Merci beaucoup Christelle. Nous avons également du côté de Manosque en Provence, une des lauréates de l'année passée, également couronnée du prix thématique et environnement, prix spécial de la Fédération des parcs naturels régionaux. Nous sommes avec vous Caroline Bali-Ayoko. Bonjour Caroline.
4: Bonjour.
2: Pour votre marque récompensée qui s'est inscrite dans une démarche particulière, racontez-nous Ayoko, votre marque alternative aux pesticides.
3: Exactement, donc depuis 2021, on crée des alternatives aux pesticides et aux engrais chimiques à base de plantes bio et françaises. Et donc, on a eu la chance d'être couronné du prix de la Fédération naturelle des parcs régionaux l'année dernière, en 2025. Mmh. Voilà, donc aujourd'hui, nos produits sont destinés aux particuliers et surtout aux professionnels, puisqu'on travaille avec les agriculteurs et aussi les professionnels des espaces verts, notamment les golfs, les terrains de sport et les paysagistes.
2: C'est une marque imaginée en Provence, dont les produits aussi proviennent de ce territoire, Caroline ?
3: Oui, complètement. C'est vrai qu'aujourd'hui, même si on rayonne dans toute la France et même au-delà, les produits sont fabriqués en Provence avec des plantes provençales oui. ou jusqu'en Drôme provençal, on va dire. Et tout est fait pour que le circuit soit le plus court et direct possible avec oui. les agriculteurs qui nous fournissent les plantes.
2: On parlait de champs de lavande rasés au profit de poulaillers tout à l'heure. Vous n'utilisez pas la lavande dans votre base de plantes locales et bio pour ce produit non. 100% naturel, non ?
3: Non, on n'utilise pas de lavande. Et d'ailleurs, nous, on a d'autres projets pour le plateau de Valensole.
2: Ah, bah voilà, très bien.
3: Des plantes qu'on aimerait mettre en culture là-bas.
2: Bon, bah, on va vous mettre en relation. Voilà, ici, c'est la radio de proximité aussi. Ayako, alternative 100% naturelle aux pesticides grâce à des sprays à base de plantes locales et bio, donc qui protègent les plantes et qui préservent la biodiversité, notre santé. C'est ça aussi, Olivier Ruot, qui a été récompensé avec ce prix l'an passé.
1: Exactement, la santé, les services de proximité, on n'est pas hors sol dans ce prix, on a vraiment, et les candidatures d'ailleurs le prouvent que c'est complètement en lien avec les aspirations des habitants et des habitantes des ruralités. Et donc la question de la santé, la question du bien manger, mais la question aussi sociale sur les hébergements d'urgence par exemple, qui sont proposés avec des initiatives nouvelles, sont des projets plébiscités en ce moment par le jury, oui.
2: Merci beaucoup. Ayako, que vous trouvez en ligne, j'imagine ces produits sont à la fois à acheter en magasin physique, mais aussi sur Internet. Caroline Bailly Ayako, pour terminer. Caroline Bailly, parce que je vous appelle Ayako, mais ce n'est pas votre nom de famille.
3: Non,
2: voilà. Je vous ai baptisé du nom de votre marque. Voilà. Caroline Bailly. Oui.
3: Oui, tout à fait. Les produits pour le grand public sont en ligne sur le site Ayako. Donc, c'est aiako.fr.
2: Merci beaucoup, Caroline. Voilà. Bah, bravo aussi à vous pour ce rayonnement qui protège les plantes, qui relie la science, l'agriculture, la sobriété aussi au service, vous le disiez, des professionnels comme des jardiniers amateurs et particuliers que nous sommes. Vous avez toujours, Olivier Ruot, besoin de partenaires, j'imagine. Vous en avez des installés, mais nous sommes ici sur votre radio de proximité pour vous aider. En quelques mots, petit mot de la fin autour de ce slogan pour la prochaine édition, Olivier.
1: Voilà, merci beaucoup. Innover la campagne, c'est entreprendre là où vous avez envie de vivre. Là, on sait qu'il y a des partenaires. On a besoin de partenaires. On a besoin de partenaires pour déployer ce prix qui concerne aujourd'hui 250 candidatures par an, mais qui pourrait aller beaucoup plus loin, qui pourrait être régional. Mmh. Et on a besoin de partenaires qui connaissent la ruralité.
2: Et voilà. Ben, voilà, on le fait pour vous. Merci et retrouvez sur ici.fr. Merci beaucoup, Olivier.
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2: On se quitte avec votre rendez-vous anti-arnaque. C'est pas vrai, Aude Raso. Cette vidéo truquée de Céline Dion qui tourne sur les réseaux sociaux depuis quelques jours.
4: Oui, on y voit la star dans sa voiture, lunettes noires sur le nez, vitres baissées. Celle que vous entendez chanter, là, c'est une fan. Céline Dion la regarde chanter, la fixe quelques secondes et ferme sa vitre, brutalement, sans dire un mot. On la voit même furtivement faire un doigt d'honneur à la fin. Elle est en pierre, c'est une statue glacée, commentent les internautes indignés. La vidéo, choquante, c'est vrai, a fait plus d'un million de vues en seulement 24 heures.
2: Alors, rétablissons la vérité, Céline Dion n'a jamais fait ça, Aude.
4: Non, absolument pas. La vraie séquence, on la connaît, puisque la jeune femme qu'on voit et qu'on entend chanter a posté la vraie vidéo. Elle commence pareil. Mais dans cette vraie version, Céline Dion ne ferme pas sa vitre. Au contraire, elle tend la main à cette fan pour la saluer, discute quelques secondes avec elle et lui envoie même quelques baisers. Alors d'où sort la vidéo truquée ? J'ai trouvé. En fait, c'est vieux. La première fois qu'elle a été postée, c'était en 2020 sur un compte français, grand spécialiste des vidéos humoristiques. En fait, c'est assumé, c'est un montage. 6 ans plus tard, la revoilà, avec des comptes qui, cette fois, tentent de surfer sur l'actu Céline Dion et son retour sur scène prochainement à Paris. Là où c'est triste, c'est que la séquence truquée en 2020 comme aujourd'hui cumule bien plus de likes et de commentaires que la vraie triste réalité des réseaux sociaux. Bon, je me console un peu. En voyant aussi beaucoup d'internautes dans les commentaires qui tentent de rétablir la vérité, navrés de voir l'image de leur idole écornée.
2: Merci Audrazo. Je vous laisse, chers amis, avec l'info locale, la proximité, la bonne humeur. Je vous dis à demain 13h dans Ma France.
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24: Prendre soin de soi, ensemble, et parler santé mentale autour d'un café, c'est ce qu'on vous propose au Beaumont, à Tours. On a souvent tendance à mettre sa santé mentale de côté et pourtant, il y a de quoi devenir fou dans ce monde. Vous l'avez remarqué, vous aussi. Eh bien, si vous vous offriez une vraie parenthèse pour en discuter sans tabou et dans la douceur, des cafés bien-être et santé mentale vous sont proposés au Beaumont à travers un cycle de 4 ateliers qui vont se tenir de juin à septembre, chaque premier mardi du mois, de 10h à 11h30. L'idée, c'est de former un groupe fermé pour favoriser la parole libre, l'écoute et le soutien mutuel sur des thèmes qui nous touchent tous, hein, les émotions, le stress, l'estime de soi, un cycle de 4 rencontres thématiques dont le premier rendez-vous va avoir lieu demain, mardi 2 juin, sur le thème des émotions. Tous les renseignements sont à retrouver sur la page Facebook des Beaumont. Et puis Grand Garden Game au château de Valmer à Chancey, c'est un garden game, un tout nouveau grand jeu grandeur nature pour découvrir les jardins du château. Ça se passe sur le thème des mystères, de l'amour, et c'est aussi une enquête familiale sur les 5 hectares de jardin labellisés. Jardin remarquable pour petits et grands, ce Garden Game est désormais accessible et va durer tout l'été jusqu'au 27 septembre.
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24: Et on démarre avec une chanson hommage à Ella Fitzgerald, la grande. Voici France Gall, Ella, Ella, ça c'est sûr.

Elle là, c'était France Gall. Bonjour et excellent après-midi. Vous écoutez ici Touraine. Vous y êtes bien. Restez avec nous dans un petit instant. Plus de temps à perdre. Notre rendez-vous sur les initiatives écologiques en Touraine. Et on va parler d'un sujet qui pique un peu, oui. Le moustique tigre. Comment agir? Il y a une réunion publique ce jeudi à Ballon-Miré pour prévenir plutôt que de se réveiller trop tard. On en parle dans quelques instants avec un grand spécialiste du moustique tigre. Mais d'abord, on se détend avec I Just Might, le dernier titre de Bruno Mars.

0: Désir, désir, Lydie, entre Véronique Jeannot et Laurent Voulzy.
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0: Moustique tigre, le retour. Comment agir face au moustique tigre? C'est la question qui vous sera posée justement lors de cette réunion publique à l'hôtel de ville de Ballon-Miré ce jeudi 4 juin. On vous présentera les bons gestes pour lutter contre l'invasion de ce moustique tigre. Pour en parler avec nous, l'un des professeurs qui sera justement présent lors de cette réunion publique, c'est Claudio Lazzari. Bonjour Claudio Lazzari.
2: Bonjour Isabelle.
0: Vous êtes professeur émérite à l'IRBI, l'Institut de recherche sur la biologie de l'insecte de l'Université de Tours. D'abord, qui est ce moustique tigre?
2: Le moustique tigre est une moustique d'origine asiatique qui est arrivée en Europe, mais aussi partout dans le monde, avec les transports de marchandises. Maintenant, il a envoyé presque la totalité de l'hexagone, s'est adapté, s'est installé.
0: Donc, il est là, quoi. On est obligé de faire avec.
2: Oui, effectivement.
0: Alors, face à ce moustique tigre, l'été, certaines communes ont, par le passé, programmé des épandages d'insecticides, en fait, dans les rues, dans les quartiers où on avait signalé la présence du moustique tigre. Individuellement, des personnes peuvent aussi avoir envie d'utiliser des insecticides. Est-ce que c'est une bonne idée, Claudio Lazzari?
2: D'utiliser les insecticides, s'il y a des cas de maladies, il y a un risque de transmission, c'est la dernière mesure qu'on va employer pour isoler les cas et éviter que si une personne malade s'est fait piquer par des moustiques, et ces moustiques ne puissent pas transmettre. Par contre, utiliser des insecticides juste pour notre confort, c'est pas une bonne idée. Pourquoi? Parce que chaque fois qu'on applique des insecticides, on va pas tuer 100% des moustiques. Il y a certains qui vont mourir, ceux qui sont sensibles, mais il y aura aussi des moustiques qui sont plus robustes, plus tolérantes à l'insecticide. Et donc, peu à peu, on va sélectionner un groupe de moustiques qui sont des super moustiques. Et les jours où on aura besoin réel d'utiliser les insecticides seront plus efficaces, on sera obligé d'y appliquer des quantités plus importantes et donc on aura un impact très important sur l'environnement, mais surtout on aura des problèmes pour les éliminer.
0: Merci beaucoup Claudio Lazzari. Oui. La réunion publique Moustique Tigre, comment agir? C'est ce jeudi 4 juin à l'hôtel de ville de Ballon-Miré et c'est à 19h.

0: Zou, avec deux O, attention, hein, ne nous trompons pas, c'était Shakira avec Michael Giacchino. Allez, dans quelques petits instants, vous allez pouvoir retrouver les infos à 14h, dans un petit peu plus de 5 minutes. Mais d'abord, on va écouter Pascal Obispo à ses débuts. Tomber pour elle, c'est juste après ceci.
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0: tombé pour elle, c'était Pascal Obispo.
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0: Vous écoutez Ici Touraine, soyez les bienvenus sur votre radio locale. Il est précisément 14h. À 14h, les infos.
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0: Les recherches se poursuivent dans le Gers pour tenter de retrouver Liana, une collégienne de 11 ans disparue à Florence. Au moins 70 gendarmes sont mobilisés avec de gros moyens. Un homme de 41 ans est en garde à vue. Liana a été aperçue pour la dernière fois vendredi devant le collège du Bourg dans la voiture du suspect. Le ministre de l'Intérieur a fait les comptes après le sacre du PSG en Ligue des Champions. Il y a eu plus de 890 interpellations entre samedi et dimanche partout en France, soit 45% de plus par rapport à la victoire de Paris en 2025. La porte-parole du gouvernement parle de violences endémiques, de violences qui se répètent. Maud Bréjon qui pointe aussi un problème avec l'éducation d'une partie des enfants dans notre pays. C'est une figure de la vie politique francilienne qui disparaît. Réaction de Valérie Pécresse, la présidente de la région Île-de-France, à la mort d'André Santini, le maire d'Issy-les-Moulineaux depuis 1980 et ancien ministre, est mort à l'âge de 85 ans. À Roland-Garros aujourd'hui, l'événement du jour côté tricolore, c'est le match de Diane Paris sur le Philippe Châtrier cet après-midi. Elle a un gros coup à jouer en 8e contre la polonaise Maja Kowalska qui elle est 114e mondiale. Les fans de Céline Dion laissés sur la touche reprennent espoir. La star annonce aujourd'hui une nouvelle série de 10 concerts en mai 2027 à Paris La Défense Arena. L'ouverture des billets c'est mercredi jusqu'à vendredi, toujours sur le même principe du tirage au sort. Vous avez tous les détails sur notre site ici.fr.
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2: Merci, l'info revient tout à l'heure à 15h. Eh bien, nous avons une belle journée qui se profile avec une vraie baisse des températures. Enfin, ça fait du bien. 26-28 degrés, grand max pour aujourd'hui. Demain, eh bien, ça va continuer de redescendre hein, avec des températures maxi, comprises entre 21 et 22 degrés seulement. Tout au long de la journée, il faudra compter avec quelques averses et on sera en vigilance jaune aux orages hein, quand même demain. Donc, un temps un petit peu agité, notamment l'après-midi. Les températures demain matin, elles seront comprises entre 12 et 13 degrés.
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2: Allez, ça met de bonne humeur. Tout de suite, on écoute Billy Preston avec Nothing from Nothing.

0: Listen to your heart, c'était le groupe Roxette. Dans quelques instants, nos trois chansons françaises à la suite, avec pour commencer Jean-Jacques Goldman, Elle a fait un bébé toute seule. On retrouvera Christophe Maé qui nous emmènera sur la Lune pour un petit hommage à sa maman. Et puis on terminera avec Julien Clerc, Fais-moi une place. Avant de retrouver quelques petites infos services notamment, on parlera de collecte de petits bouchons. C'est mignon, non ?
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0: Fais-moi une place, c'était Julien Clerc.
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0: À La Riche, le conseil municipal des enfants a lancé une collecte pour récolter des bouchons et couvercles en tout genre. Plastique, liège, métal. Ils seront ensuite distribués à l'association Les Petits Bouchons 37 afin d'aider à financer des actions ou des équipements pour les personnes en situation de handicap. Tous les lieux de dépôt sont à retrouver sur le site de la ville de La Riche. Et puis le tiers-lieu, le 360 au 78 rue des Halles à Tours, lance la toute première édition du festival Bourse Envie d'Agir. C'est vendredi 5 et samedi 6 juin, c'est un événement gratuit. Au programme court-métrage, concerts, DJ set, exposition, ateliers, table ronde, conférences. Vous avez un projet culturel, social, environnemental ou sportif, besoin d'un accompagnement ou d'un financement, eh bien ce festival sera aussi l'occasion de rencontrer des professionnels et des personnes prêtes à vous aider pour concrétiser vos idées.
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0: On va se concrétiser en chanson là tout de suite maintenant avec Like a Prayer et Madonna. Bon après-midi.

0: Be Good, c'était Nick Kershaw. Dans un petit peu plus de 10 minutes, ce sera le retour des infos à 15h. Mais d'abord, on va balayer un petit peu avec les murs de poussière et Francis Cabrel qui arrive dans un instant.
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0: Bordeaux, c'était Jean-Louis Aubert.
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0: Vous écoutez ICI Touraine, soyez les bienvenus. Il est précisément 15h. À 15h, les infos. 13 hommes sont jugés en comparution immédiate aujourd'hui à Paris. Après les violences qui ont suivi la finale de la Ligue des Champions samedi soir, il y a eu près de 900 interpellations à travers toute la France, selon le ministre de l'Intérieur. Un homme de 41 ans présenté cet après-midi au tribunal d'Agen en vue de sa probable mise en examen. C'est le suspect principal dans la disparition de Liana, collégienne de 11 ans, activement recherchée depuis vendredi, aperçue pour la dernière fois devant le collège de Florence dans le Gers, dans le véhicule de cet homme. Le parquet de Brest ouvre une enquête pour refus d'obtempérer, défaut de pavillon après l'intervention de la Marine nationale hier au large de la pointe Bretagne sur un pétrolier en provenance de Russie pour vérifier la nationalité de ce navire soupçonné d'arborer un faux pavillon. Emmanuel Macron se félicite d'une édition record historique du sommet Choose France avec 93 milliards d'euros d'investissements étrangers qui vont permettre de créer plus de 15 000 emplois selon le chef de l'État, principalement dans le domaine de l'intelligence artificielle et la construction de centres de données. Diane Paris sur le court Philippe Châtrier de Roland-Garros cet après-midi. La Française va tenter de se qualifier pour les quarts de finale. Elle affronte en ce moment la Polonaise Maja Kowalska, 114e mondiale. Vous avez tout tenté et pourtant vous n'avez pas de place pour Céline Dion cet automne. Reprenez espoir. La star annonce une série de 10 nouveaux concerts du 8 au 29 mai 2027 à Paris La Défense Arena. Les ventes des billets s'échelonneront de mercredi à vendredi. Tous les détails sur ici.fr.
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0: Merci, l'info revient tout à l'heure à 16h. Côté météo, c'est une belle journée aujourd'hui avec des températures beaucoup plus supportables que celles de la semaine dernière. 26 à 28 degrés pour les maxis. Demain matin, on aura 12 à 13 degrés seulement sur le thermomètre. Et tout au long de la journée, il faudra par contre composer avec quelques averses. Nous serons à nouveau en vigilance jaune pour le phénomène orage. Il y aura donc parfois quelques petits coups de tonnerre, notamment au lever du jour et puis dans l'après-midi. À noter une petite accalmie vers midi. Et c'est là où les averses commenceront à être moins fréquentes. Température maxi demain, ça descend vraiment 21 à 22 degrés.
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0: C'est rare qu'il ne finisse pas ses concerts avec ce titre. Voici Michel Jonas avec Joueur de Blues.

0: California, un hôtel un peu chelou quand même, hein, signé les Eagles. Dans quelques petits instants, on va retrouver Alain Bashung pour ouvrir nos trois chansons françaises à la suite avec un beau programme, Vertige de l'amour. Oshi viendra avec Je partirai. Et puis Étienne Dao et Mon manège à moi, juste avant de retrouver quelques petites infos bien intéressantes, je vous le dis. Mais oui, absolument, nous irons notamment au dîner de cons, oui, à la Comédie de Tours. Il y a de quoi rigoler un petit peu, ça nous fera du bien.
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0: 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Ici Touraine vous offre trois chansons françaises à la suite.
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0: ma neige à moi, c'était Étienne Dao.
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0: On arrête de tourner et on part à Chambray-les-Tours au dimanche 14 juin. Amandine Cancé, experte en plantes sauvages comestibles à Savoir Sauvage Touraine, vous propose une balade guidée pour apprendre à reconnaître les plantes sauvages comestibles, les distinguer et découvrir leur utilité écologique ainsi que leurs usages culinaires. Cette sortie se terminera par une dégustation gourmande à base de plantes locales et sauvages. C'est donc le dimanche 14 juin de 14h30 à 16h30 à Chambray-les-Tours. Inscrivez-vous sans tarder du tout à savoirsauvagetouraine.fr. Et puis jusqu'à la fin du mois d'août, le dîner de cons revient à la Comédie de Tours. La comédie culte de Francis Weber revient sur scène et préparez-vous à une soirée inoubliable. Chaque semaine, Pierre Brochand et ses amis organisent un drôle de dîner, hein, chacun a le droit d'inviter un con pour mieux se moquer de lui. Mais cette fois, le piège va se retourner contre son organisateur. Avec François Pignon, comptable passionné de maquettes en allumettes, la soirée bascule dans une avalanche de quiproquos, de catastrophes et surtout pour vous, de fou rire. Alors entre humour irrésistible, tendresse et ironie, le dîner de cons reste une pièce incontournable du théâtre français, une comédie mythique à découvrir ou redécouvrir sur scène à la Comédie de Tours avec toute une équipe de comédiens tourangeaux.
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0: Quelques petits instants, L'île au trésor, extrait du dernier album des Enfoirés, La balade des Enfoirés. Mais d'abord, voici Big in Japan. C'est Alphaville.

0: Et c'est la Dolce Vita avec Ryan Paris. Dans quelques petits instants, des infos-services, bien entendu, comme toujours. Qu'est-ce que je vais vous proposer? Des tas de choses, avec notamment si vous avez un petit budget et que vous devez vous déplacer, j'ai une belle solution pour vous. Mais d'abord, on va écouter Michel Berger chanter pour ceux qui sont loin de chez eux, chanson qui a été reprise de multiples fois. Il arrive juste après ceci.
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0: j'ai dit, c'était les Bee Gees.
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0: Vous écoutez Ici Touraine, il est précisément 16h. Soyez les bienvenus sur votre radio locale. À 16h, les infos.
2: Les recherches se poursuivent dans le Gers cet après-midi pour tenter de retrouver Liana, collégienne de 11 ans, disparue à Fleurance. Au moins 70 gendarmes sont mobilisés avec de gros moyens. Un homme de 41 ans présenté à un juge à Agen dans l'attente de sa mise en examen. Liana a été aperçue pour la dernière fois vendredi devant son collège dans la voiture du suspect. Le ministre de l'Intérieur a fait les comptes après le sacre du PSG en Ligue des Champions. Plus de 90 interpellations entre samedi et dimanche partout en France, soit 45% de plus par rapport à la victoire de Paris en 2025. La porte-parole du gouvernement parle de violence endémique, de violence qui se répète. Fin de citation. C'est une figure de la vie politique francilienne qui disparaît. Réaction de Valérie Pécresse, la présidente de la région Île-de-France, à la mort d'André Santini, le maire d'Issy-les-Moulineaux depuis 1980 et ancien ministre, est mort à l'âge de 85 ans. Tous derrière Diane Paris aujourd'hui, la dernière française encore en lice à Roland-Garros, affronte la polonaise Maya Kowalska pour une place en quart. Diane Paris qui vient de perdre malheureusement le premier set 6-3. Les fans de Céline Dion, laissés sur la touche, reprennent espoir. Et oui, la star annonce aujourd'hui une nouvelle série de 10 concerts en mai 2027 à Paris La Défense Arena. L'ouverture de la billetterie, c'est mercredi et jusqu'à vendredi. Toujours sur le même principe du tirage au sort. Vous avez tous les détails sur ici.fr et sur notre appli ici.
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0: Merci, l'info revient tout à l'heure à 17h. Pour aujourd'hui, profitons-en, temps ensoleillé, température tout à fait agréable avec 26 à 28 degrés grand maximum. Demain, on va changer un petit peu d'ambiance avec une vigilance jaune pour le phénomène orage à nouveau et quelques coups de tonnerre demain, notamment dès le lever du jour jusqu'à midi. On aura aussi pas mal d'averses, on atteindra les 15 mm cumul maximum de pluie attendu vers Château-Renaud. Les températures demain, ce sera 12 à 13 degrés pour cette journée agitée. Ça montera pas au-dessus de 21 à 22 degrés.
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0: Dans quelques petits instants, les gens d'ici avec Victoire Jacquet qui a rencontré une brocanteuse. Mais d'abord, qu'est-ce qu'on fait? On écoute De Palmas, on part sur la route.

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1: Conduire, tentative de reprendre le cours de sa vie, est signé Louane. Allez, les gens d'ici, c'est une série de portraits de personnalités locales. C'est signé Victoire Jacquet et elles sont inspirantes, ces personnalités. On rencontre aujourd'hui Marie, une brocanteuse qui a participé à la mythique brocante du lundi de Pentecôte d'Amboise.
2: Tenez-vous bien, chaque année, plus de 50 000 brocantes, débarras et vide-greniers sont organisés partout en France. En Indre-et-Loire, il est possible de découvrir le stand de trésors de Marie.
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4: Alors, je suis Marie. Aujourd'hui, nous sommes à Amboise, une très belle brocante où j'ai plaisir à venir vendre. Celle-ci, elle est conviviale, elle est importante. Il y a encore de la marchandise de brocante. Donc, nous y venons régulièrement, tous les ans. Alors, avant, bien sûr, j'ai exercé un métier. Je travaillais pour France Télécom. Alors nous vendons du linge, des torchons, des draps, des brodés anciens, des bijoux en argent ou en fantaisie, du métal argenté, on a un grand stand de métal argenté, et des livres anciens ainsi que des anciennes BD. Et puis de la vaisselle et de la belverie. Un peu de tout. Pendant longtemps, je ne revendais pas. L'amas de tous ces objets a été trop important. Donc, mon mari et moi, on a décidé de prendre une patente. D'accord. Et de devenir professionnel et de vendre notre surplus de trop belles choses.
5: Aujourd'hui, vous dites que vous êtes brocanteur, vous dites que vous êtes antiquaire, vous vous définissez comment ?
4: Moi, je suis brocanteur. Antiquaire, c'est quand même un niveau au-dessus, j'estime.
5: C'était quoi vos collections, vous ?
4: Alors, j'ai longtemps acheté, collectionné des boutons, des tire-bouchons, la boîte à musique, un système. Tout m'intéressait à collectionner. En cristal, Lalique, Schneider, tous ces grands verriers. Tout m'a passionné dans ce métier. De voir les beaux objets que j'ai acquis, qui sont parfois dans des vitrines chez moi, ça me donne beaucoup de plaisir de découvrir un nouvel objet qui me ferait sourire.
5: Donc encore aujourd'hui, ça vous procure ça ?
4: Même encore aujourd'hui. S'émouvoir encore pour un objet, pour l'acquérir, et puis l'avoir et le magnifier chez soi.
2: Une barquette de frites dans une main, quelque chose forcément à rapporter dans l'autre, une balade en famille gratuite qui fait du bien, un site pour trouver tous ces dimanches où vous allez pouvoir faire des affaires, c'est le site videgrenier37.fr.
4: Au revoir.
5: Au revoir Marie, merci.
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0: on Me, c'était le groupe Aha. Voilà ce qui est dit avec l'accent, s'il vous plaît, presque. On va continuer en musique avec la soirée mondaine d'Oria, à laquelle elle nous invite, et puis les filles de l'aurore de William Scheller. Juste avant de retrouver quelques petites infos service, hein, voilà, on va en parler dans quelques petits instants, de cette manière de se déplacer sans que ça nous coûte grand-chose.
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0: 7h, c'était Daniel Balavoine.
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0: Bonne nouvelle si vous avez un petit budget pour vous déplacer et l'envie de vous faire de belles cuisses bien musclées. Jusqu'en septembre, un tarif spécial 20 ans Vélocity est proposé pour la location de vélos mécaniques. Standard et pliant, c'est 20€ pour 5 mois de location pour tous. Si vous avez déjà un abonnement en Vélocity, vous pourrez choisir cette option sur votre espace en ligne lors du renouvellement de votre contrat jusqu'au 30 septembre. Et pour plus d'infos sur le service Vélocity, rendez-vous sur le site vélo-rando-touraine. Samedi et dimanche, rendez-vous à la salle des fêtes de Fondettes pour une exposition consacrée au mythique Concorde. Cet avion légendaire était entré dans l'histoire en réalisant le tout premier vol commercial le 21 janvier 1976 entre Paris et Rio de Janeiro. À l'occasion de ces 50 ans de cet événement, l'association Fondettes vous invite à vous replonger dans l'univers fascinant du supersonique à travers documents, souvenirs et des rencontres avec d'anciens acteurs de cette aventure hors du commun. Un ancien pilote du Concorde, Pierre Grange, sera également présent pour partager sa passion et ses anecdotes. Cette exposition va se dérouler ce samedi 6 juin, c'est de 13h à 19h, et dimanche 7, de 9h à 18h, dans la salle Michel Petrucciani de Fondettes. L'entrée est à 6€.
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0: Et on continue dans la musique avec Marine et Ma Faute. Marine qui sera ce jeudi dès 20h sur votre radio ici pour un concert enregistré au musée du Louvre-Lens dans le Pas-de-Calais. La chanteuse originaire du Nord a choisi ce lieu mythique au cœur du bassin minier pour son Ici part en live. Cœur maladroit, Ma Faute, escroc, elle interprétera ses tubes et répondra aux questions d'Émilie Mazoyer. C'est donc ce jeudi 4 juin dès 20h sur votre radio ici.
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0: Next Summer, c'était Damiano David. Sommes-nous tous programmés génétiquement pour être parents? Au lendemain de la fête des mères, eh bien, c'est la question qui taraude Fred Ballard, qui va sûrement nous faire rigoler dans l'humour en tube.
1: Mais là, il va voir que je l'élève, ce gamin. Moi, je sais pas comment ça marche, ce truc-là. Non, mais sérieux, quand il est né, j'étais là à la naissance. On me l'a mis direct sur moi avec le câble.
2: Oui, alors, traduction cordon ombilical, hein, ce qui ressemble à un câble, pour Mathieu Madénian, est en réalité une merveille d'ingéniosité produite par Dame Nature pour lier à jamais ce petit être à ses parents et donner du sens à leur vie.
1: Comment je vais élever ça, moi? Et à la fois, je le tenais dans mes bras, ma soeur me fait « Tu ferais un bon père ?» Ah, parce que je tiens à l'endroit, c'est ça le test ?

0: regarde, maman, j'ai fait un dessin de toi avec ta bouteille de vin. Ah. C'est mon sens d'observation.
1: Voilà, ben, comme quoi, même si, comme Julie Conti, on n'est pas tout à fait sûr d'être une mère exemplaire, faut faire confiance à nos gosses, ils savent toujours comment transformer nos vices de forme en éclats de rire.
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0: Sa raison d'être, c'était le groupe Ensemble, Ensemble contre le Sida d'ailleurs. Allez, dans quelques petits instants, c'est la dernière chanson du monde qui arrive avec Florent Pagny, sa dernière chanson d'ailleurs en date.
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0: Tam Tam, extrait de l'excellent album Bulle de Michel Polnareff.
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0: Soyez les bienvenus, vous écoutez Ici Touraine, il est précisément 17h. Restez avec nous, dans un instant, je ne serais pas étonné qu'on ferme avec Alain Joly, mais d'abord les infos.
2: Dans le Gard, cette disparition inquiétante d'une petite fille de 3 ans près du Zest. Un important dispositif de gendarmerie est déployé pour la retrouver depuis ce matin. La fillette était placée dans un foyer d'accueil. Ses parents sont venus la chercher sans autorisation. À Agen, un homme de 41 ans est présenté à un juge cet après-midi en vue de sa probable mise en examen. C'est le suspect principal dans la disparition de Liana, une collégienne de 11 ans, activement recherchée elle aussi depuis vendredi, aperçue pour la dernière fois devant le collège de Fleurance dans le Gers, dans le véhicule de cet homme. Des dizaines de comparutions immédiates aujourd'hui, dont 13 à Paris, des hommes majeurs jugés après les violences qui ont suivi la finale de la Ligue des Champions samedi soir. Il y a eu près de 900 interpellations à travers toute la France, selon le ministre de l'Intérieur. Emmanuel Macron se félicite d'une édition record, historique même, du sommet Choose France avec 93 milliards d'euros d'investissements étrangers qui vont permettre de créer plus de 15 000 emplois, selon le chef de l'État, principalement dans le domaine de l'intelligence artificielle et la construction de centres de données. L'assurance-vie, toujours plébiscitée, les épargnants français ont massivement placé leurs économies dans ce type de contrat au mois d'avril, vu comme plus rémunérateur que le livret A notamment. Vous avez tout tenté et pourtant vous n'avez pas de place pour Céline Dion cet automne. Reprenez espoir, la star annonce une série de 10 nouveaux concerts du 8 au 29 mai 2027 à Paris La Défense Arena. Les ventes des billets s'échelonneront de mercredi à vendredi, sauf que Nina Pavant, tout le monde ne pourra pas y prétendre.
3: Il fallait s'inscrire au prévente d'avril dernier pour peut-être avoir une nouvelle chance d'aller voir Céline Dion en concert à Paris. 10 nouvelles dates programmées au mois de mai 2027. Ces 330 000 billets mis en vente cette semaine entre mercredi et vendredi ne seront accessibles qu'aux fans préinscrits. Ils doivent recevoir dès aujourd'hui un email de confirmation pour participer à la vente. Des billets compris entre 90 et 300 euros. Encore un soir, Céline Dion joue les prolongations pour répondre à la frustration de ses fans éprouvée par un tirage au sort, des préventes et une rue mondiale sur les places de l'automne prochain. Ce seront donc 26 concerts proposés au total à Paris La Défense Arena. Un record dans cette salle et une performance pour la star québécoise éloignée de la scène plusieurs années à cause d'une maladie neurologique.
2: Et vous retrouvez tous les détails sur ici.fr. 9 millions de fans s'étaient inscrits il y a quelques semaines pour avoir la chance d'aller applaudir Céline Dion à Paris La Défense Arena en septembre et octobre prochain. La déception pour Diane Paris, la dernière française en lice à Roland Garros, sortie cet après-midi en huitième de finale par la polonaise Maja Kowalska en 2-7, 6-3, 6-2. Et puis à 44 ans, on apprend aujourd'hui que Serena Williams va reprendre sa carrière en double. Ce sera la semaine prochaine dans le tournoi londonien sur herbe du Queens.
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6: Bah écoutez, c'est plutôt une belle fin de journée avec du soleil, quelques coins de ciel bleu, de gros nuages aussi. Les températures 26 à 28 degrés, le temps devrait rester sec. Demain mardi, on l'avait annoncé, Météo France nous l'avait annoncé, le temps sera instable, un ciel partagé entre nuages et éclaircies. On pourrait avoir quelques averses orageuses très localisées. Et puis les températures vont largement baisser déjà demain matin, entre 11 et 12 degrés pour demain après-midi. Les températures maximales seront comprises entre 20 et 22 degrés.
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6: Et comme tous les jours, vos chansons préférées, elles sont ici avec votre radio Ici Touraine. C'est Blondie, c'est Call Me.

0: C'est Blondie, c'est Cold Mist avec votre radio ici Touraine. Belle fin de journée.
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0: Du délire, de la folie, du soleil, de la bonne humeur. Ça se passe comme ça tous les jours entre, entre 17h et 19h avec mes invités pour animer cette émission. On a des personnalités incroyables à vous présenter. Puis on a des cadeaux aussi à l'approche des vacances et de l'été. Vous allez voir, ça va être génial. Je vous le dis maintenant, on va vous offrir un super fauteuil de camping pour les prochaines vacances, aller à la pêche, pour s'installer en terrasse, pour le Tour de France également. Pourquoi génial. Pas On va suivre d'ailleurs en direct le Tour de France à partir du 4 juillet sur votre radio ici Touraine. Tour de France masculin et féminin, bien évidemment. Ils sont là pour animer cette émission. On l'a déjà entendu avant l'heure. C'est Nadia Gelli, c'est Céline David et c'est Pascal Girardeau.
3: Bonjour
0: Nadia. Vous êtes la reine des potions, les potions magiques de la magie dans ma tasse. Qu'est-ce que vous nous avez amené? J'ai mon verre qui est vide. Je vous promets qu'il est vide.
3: Alors, qu'est-ce que je vous ai amené aujourd'hui? Je vous ai amené des infusions, mais mes potions qui sont fraîches.
0: Mais oui,
3: parce qu'on les infuse à chaud. Et voilà, et on les déguste fraîches. Donc, le bien-être, mais avec cette fraîcheur, voilà, dans la tasse.
0: Bisous magicus, émotionnous.
3: Et Morpheus, et pour
0: Morpheus.
3: Sommeil.
0: Voilà. On a testé déjà Morpheus ici autour de cette table. Au bout d'une heure, on était tous en train de dormir. Je vous remercie.
3: C'est l'efficacité de la potion. Voilà.
0: De la magie dans ma tasse. On peut vous suivre sur les réseaux. Céline David est avec nous. Vous êtes là pour nous aider à nous libérer du stress. Et vous consultez à Vénier. Mais qui vient vous voir? Le monde est stressé en ce moment?
4: Oui. Il y a pas mal de stress. Il y a aussi des peurs, des blocages. Il y a énormément de choses. Donc je travaille avec des thérapies brèves. On se voit très peu. Il y a des exercices à faire à la maison, aussi au cabinet.
0: On a des devoirs à faire.
4: Exactement, pour se sentir mieux et avoir une libération émotionnelle.
0: Bah écoutez, c'est génial, on vient vous voir avec grand plaisir à Vénier. On va aller le voir également pour libérer ses émotions,
5: pour faire fonctionner
0: nos neurones. C'est le fitness des neurones avec Improvity, avec des ateliers qui nous permettent de ne plus avoir peur lorsqu'on a envie de s'exprimer en public, Pascal.
6: Exactement, comme Céline, il y a parfois des croyances limitantes, des blocages. Qu'est-ce qu'on fait? On fait quelques ateliers très ludiques et en même temps qui nécessitent de sortir ce qu'on appelle de sa zone de confort.
0: Ah oui.
6: Mais une fois qu'on l'a fait, qu'est-ce qu'on a rigolé, qu'est-ce qu'on est bien, et on se dit je l'ai fait. D'ailleurs, une petite info, je peux faire un peu d'autopromo.
0: Faites un peu.
6: Dites donc, vous savez que Improvity a été lauréat des trophées régionaux de la CPME pour...
0: Mais non, bravo, je ne savais pas ça.
6: Des trophées régionaux des entreprises positives.
0: Eh bien écoutez, c'est génial, il était bien de le dire à toute la Touraine. Bravo.
6: Merci.
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0: Mais qu'est-ce qui se passe sur les routes de Touraine? On a un quart d'heure de ralentissement au niveau de l'avenue de Gramont. Soyez patients. En direction du Cher. Et puis, ce petit quart d'heure, moi, ça m'interroge. 02 47 38 10 20. Venez nous dire ce qui se passe en temps réel et en direct, si vous le pouvez. Avec Louane, qui vous accueille au 02 47 38 10 20. On a 8 minutes aussi de ralentissement au niveau du Quai Paul Bert à Tours. Ça bouchonne aussi au niveau du pont Mirabeau, avec 5 minutes de ralentissement partout. Tout ailleurs, ça se passe plutôt pas mal. Et puis comme chaque jour, 02 47 38 10 20, l'inforoute, vous la partagez avec toute la Touraine. C'est Gauvin Serce, ça s'appelle Silence Radio. 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

0: Gauvincer, c'est le retour du Creusois. Gauvincer, c'est Silence Radio. Vous restez avec nous, il y a le magnifique fauteuil de camping. Il est pour vous, il est à gagner dans quelques petites secondes. On a des indices pour découvrir un énorme objet. On joue ensemble dans quelques petites secondes.
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0: Mais avec une équipe de dingue aujourd'hui.
6: Oui.
0: Bah oui, avec Nadia Gélis, avec Céline David,
6: oui.
0: Avec Pascal Girardot. Il y a trois indices. On cherche un énorme objet aujourd'hui pour gagner ce magnifique fauteuil de camping pliant. Vous allez l'emporter partout, vous disiez tout à l'heure, Nadia, sur les routes du Tour, par exemple. Pourquoi pas
7: hein. Ah oui, oui. Parce que j'ai gagné.
0: Mais non, vous avez rien gagné du tout. Vous avez gagné d'être là. Toute ma considération, déjà.
7: C'est déjà bien.
0: Pour aller assister aux différents festivals, au concert de Jules aussi. Vous étiez au concert de Jules ce week-end, c'était bien.
7: Ben oui, c'était super.
0: Mais
7: oui.
0: Vous aviez votre fauteuil pliant pour aller au Vélodrome ou pas?
7: Eh ben j'ai pas été beaucoup assise.
0: Je comprends bien. Ah bah oui, ça. J'imagine que vous étiez debout sur les fauteuils.
7: Je dansais.
0: Bon, on cherche un gros objet, je le rappelle. On a gagné un magnifique fauteuil pliant de camping et vous allez nous mettre sur la voie pour trouver cet énorme objet.
7: Énorme. Alors, il ne vole plus, mais il continue de faire lever les têtes. Son aile delta semble encore prête à transpercer le mur du son. Au-dessus de l'Atlantique.
0: D'accord, bah oui, il a le delta, il ne vole plus.
7: Piste, hein.
0: N'avait qu'à donner la réponse immédiatement si vous voulez.
7: Oui.
0: Céline, est-ce que vous allez vous aussi nous mettre un petit peu sur la piste?
7: Un petit peu. On l'a construit pour rendre l'intervalle entre deux villes presque ridicule. Cette année, on célèbre les 50 ans de son premier vol entre Paris et Rio de Janeiro.
0: D'accord, ouais, ça commence à se préciser un petit peu
8: aussi,
0: cette affaire.
8: C'est plus que précis. Ben,
0: ouais, on n'a qu'à donner la réponse, Pascal.
9: Oui, c'est quasiment comme si je donnais la réponse quand je vous aurais dit qu'on cherche un oiseau blanc au nez pointu qui a défié les lois du temps. Reliant Paris à New York en un peu plus de 3 heures.
7: Wow. On l'a pas,
0: pense qu'on... J'ai une chanson qui va...
7: Il nous faut un indice.
0: Une caravelle.
7: Il nous faut un indice.
0: C'est pas une caravelle. Est-ce qu'on vous aide avec un indice en musique?
7: Bien sûr.
0: Alors, j'ai découvert cette chanson de Sardou. Je savais même pas qu'elle existait.
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0: quand.
1: J'ai pas d'idée du tout. Je ne vois pas du tout.
2: C'est compliqué.
3: Regarde le fauteuil de camping, c'est pas grave.
1: Mais bon, on va regarder. 02 47 38 10 20, on se retrouve juste après Freddie Mercury. C'est les Vinyl Mahone.

0: C'est Freddie Mercury, c'est avec votre radio ici Touraine.
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0: Mais avec mes invités, Céline David, Nadia Gélis, avec Pascal Duirardot. Vous avez été exceptionnel. Vous nous avez donné trois indices extrêmement difficiles. C'est lundi, je me suis dit, allez, on fait facile. On offre ce magnifique fauteuil de camping pliant à Emmanuel qui nous appelle de Beaumont-la-Ronce. Bonjour Emmanuel.
3: Bonsoir, ici Touraine.
0: Bonsoir Emmanuel. Alors, c'était hyper difficile aujourd'hui, des indices qu'on vous a donnés avec mes petits camarades. Quel est ce gros objet, cet énorme objet que nous cherchons aujourd'hui, Emmanuel?
3: Je pense que c'est le Concorde.
0: Bravo. C'était tellement difficile. Est-ce que vous avez eu la chance de monter un jour dans cet avion mythique?
3: Non.
0: Est-ce que vous auriez aimé monter à bord du Concorde?
3: Ah oui, ça devait être sympa.
0: Ah bah oui, ça devait être plus que sympa. Oui. Il y a quelqu'un qui est monté à bord de cet avion, qui s'appelle Gérard Souédé, qui organise une grande expo pour les 50 ans de cet appareil mythique. C'est tout au long de ce week-end, c'est à Fondette. On va en parler d'ici quelques petites minutes. En attendant, on vous offre un fauteuil de camping. Vous pourrez peut-être lever les yeux au ciel pour regarder les avions passer. Pas le Concorde, parce qu'ils volent plus depuis bien longtemps maintenant. Comment vous allez l'utiliser, ce fauteuil, Emmanuel?
3: En mettant un
0: ombre
3: sur la terrasse.
0: Voilà, c'est une super bonne idée. Je vous souhaite une belle fin de journée et à bientôt.
3: Merci également.
2: Au revoir.
0: Au revoir.

0: pour elle, c'est Charlotte Cardin. C'est avec votre radio ici Touraine.
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0: La Tour Métropole, on a besoin de vous depuis 6 ans. Tour Métropole participe activement à la collecte nationale de téléphones portables usagés mise en place par l'éco-organisme Écosystème dans le but bien de les recycler ou de les faire réparer par une association d'insertion au profit de personnes en difficulté. Cette collecte va commencer à partir de vendredi et jusqu'au 20 juillet. En Touraine, il y a 42 points de collecte et vous allez tous les retrouver sur le site de Tour Métropole. Samedi aussi, on vous invite à participer à la journée Portes Ouvertes à la laiterie de Verneuil. Au programme de cette journée, des échanges avec les éleveurs, les collaborateurs sur place, la présentation du parcours du lait, des informations sur le travail de la ferme laitière. Il y aura des dégustations, des animations, des visites de l'atelier, de la salle de traite et quelques surprises. On parlera d'ailleurs dans le détail de cette journée de Portes Ouvertes demain. C'est à 17h30 sur votre radio. Ici Touraine.
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0: Et avec mes invités en pleine forme pour animer cette émission. Avec Nadia Gélis, avec Céline David, avec Pascal Girardeau. Vous vous en souvenez, vous nous avez donné trois indices qui nous ont permis, vous en souvenez pas bien, qui nous ont permis de découvrir le Concorde avec Emmanuel qui est reparti avec son fauteuil de camping pliant. On va célébrer cette année les 50 ans et pour cette occasion, samedi et dimanche, il y aura une très belle expo à la salle des fêtes de Fondette. On va en parler avec vous. Gérard Souédé, bonjour.
3: Bonjour.
0: Le premier vol du Concorde, c'était le 21 janvier 76, si ma mémoire est bonne.
3: Premier vol commercial.
0: Premier vol commercial, nous sommes d'accord. Voilà. Gérard, vous êtes le président de l'association Fondetel. Le Concorde avait aussi atterri par deux fois, je crois, à Tours.
3: Il y a un premier Concorde anglais qui a atterri à Tours en 1985. Il amenait des Anglais aux 24 heures du Mans.
0: D'accord.
3: Il n'y avait pas de piste, bien sûr, aux 24 heures au Mans, donc oui. Il a atterri à Tours. Et la deuxième fois, c'est en 1988, le Concorde français, celui pour lequel on fait l'expo, et avait été affrété par une société de Saumur, et cet avion devait faire Paris-Tours et un vol au-dessus de Saumur, et il a été interdit de survol à Saumur, au dernier moment.
0: D'accord, par rapport à la discrétion de l'appareil, c'est ça ?
3: Non, on a découvert déjà il n'y a pas très longtemps, nous on n'était pas au courant, on pensait que c'était à cause des chevaux face au mur, parce qu'ils faisaient quand même pas mal de bruit, et en fait non, c'était la veille, il y avait eu un attentat sur un avion d'air Iran, qui avait pris un missile américain.
0: Donc ils ont pris des dispositions, bien évidemment, pour éviter quelconque problème. Dans cette expo, on va se plonger pendant deux jours dans la fabuleuse histoire du supersonique, mais qu'est-ce qu'on va découvrir ?
3: Alors, dans cette exposition, elle raconte toute l'histoire de ce Concorde, le FBVFA, avec des documents, de la philatélie, pas mal de petites affaires, maquettes, pardon.
4: De la moquette, oui.
3: Oui, et également des tenues d'hôtesse de l'époque. Oui. Il y a deux tenues Nina Ricci, une tenue Jean Patou.
0: Faut venir voir cette expo samedi et dimanche.
3: Bien sûr,
0: Pascal.
3: Faut venir.
4: Si ma mémoire est bonne, je crois que le dernier vol, c'était en juillet 2000 avec cette terrible catastrophe.
3: Non, c'était pas le dernier.
4: Bon.
3: Après la catastrophe.
4: Ah, il y en a peut-être eu, oui, mais enfin, disons que ça a mis un.
3: Ah, bah, ça a mis pendant un an, vous avez un vol sur le Concorde.
4: Vous avez l'impression que les jeunes générations, les enfants, ceux qui ont peut-être 20 ans aujourd'hui, savent ce que c'est le Concorde, ils s'imaginent ce que ça pouvait être.
3: Je crois pas.
0: C'est pour ça qu'ils
4: sont galérés avec toute l'aéronautique française.
3: On essaye de récupérer beaucoup de monde, c'est ce qu'on espère. On a fait pas mal de publicité.
0: Il faut venir voir cet appareil mythique quand même avec toute la famille, même si on le verra à l'échelle de maquette, comme vous disiez il y a quelques petites secondes.
3: La maquette, elle fait 1m30 à peu près de long.
0: D'accord, elle prend un petit peu de place quand même. Nadia.
5: Et pourriez-vous nous dire quelle est la réaction qui va vous le toucher peut-être le plus, l'émerveillement des enfants ou la nostalgie de ceux qui ont peut-être connu...
3: Ceux qui ont connu l'histoire du Concorde viennent à chaque exposition et sont toujours très enchantés.
5: Et les enfants ?
3: Et les enfants, ils découvrent.
5: Mais oui.
3: Mais c'est pour ça qu'il faut leur en parler.
5: Est-ce qu'il y a des sons aussi ? Est-ce qu'on entend des choses ?
3: Alors, bien sûr, il y aura au moins un film qui raconte toute l'histoire du Concorde. Peut-être deux, d'ailleurs. Et plus toutes les
5: on surprises.
3: Répondra à toutes les questions.
0: Est-ce qu'on aura un des pilotes du Concorde ? Je crois qu'il y avait un Tourangeau qui avait été pilote du Concorde. Fernand Andréani, il me semble.
3: Fernand Andréani, exactement. Oui. Il a été pilote du Concorde. Il a fait 457 vols.
0: Ah, quand même !
3: 1550 heures.
5: Oui.
3: Et il a battu le record du monde de vitesse.
0: Ah.
3: Paris-New York en 3 heures, 30 minutes, 11 secondes.
5: Ah oui. Il y a les secondes aussi.
0: Je pense qu'on va partager un bon moment tout au long de ce week-end. C'est avec l'exposition autour du Concorde des 50 ans du Concorde. C'est à Fondettes, je le disais, à la salle des fêtes de Fondettes. C'est samedi et dimanche. Et puis, on va rencontrer plein de monde. Et puis, partager un moment d'émotion. Merci d'être passé par chez nous, Gérard Souadé. Voilà. Et à très bientôt.
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0: C'est Michael Jackson, c'est Bridget. Ne manquez pas le spectacle hommage à Michael Jackson, ce sera Forever. Ce sera le 15 janvier 2027, ce sera au Parc des Expos à Tours. Comment ça se passe? C'est un peu le bazar sur les routes de Touraine. On a quelques ralentissements, j'ai quelques ralentissements à vous signaler. Au niveau du boulevard Winston Churchill à Tours, on a 6 minutes de ralentissement. Ça bouchonne aussi au niveau de l'avenue de Gramont, avec toujours 12 minutes de ralentissement en direction du Cher, en direction de Tournord aussi. La circulation est ralentie au niveau de la M801, avec 10 minutes de ralentissement à hauteur de Saint-Cyr sur la M938. Là aussi, on a 5 minutes de ralentissement. Soyez patients si vous êtes dans ces différents bouchons. Et puis, comme chaque jour, eh bien, vous nous passez un petit coup de fil pour partager l'info au 02 47 38 10 20. Sur la D140, aussi à hauteur de la Ville aux Dames, la circulation est ralentie. Là aussi, on a 6 minutes de ralentissement. Soyez patients. Et puis, comme je vous le disais, l'inforoute, c'est aussi grâce à vous au 02 47 38 10 20.
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0: Et tout ça avec mes invités pour animer cette émission, avec Nadia Gélis, avec oui, Céline David, voilà, avec Pascal Girardeau, les oui, plus beaux spectacles, les plus belles idées de sortie. Je vous le dis tous les jours, je m'en lasse pas. C'est ici, c'est avec votre radio, ici Touraine. C'est une artiste tourangelle que je voulais mettre à l'honneur. Elle a beaucoup de talent. Elle s'appelle Jeanne pour son projet Jeanne et les autres. Bonjour Jeanne.
11: Bonjour.
0: Vous serez en concert le 10 juillet prochain au domaine de Candé à Mont. Je répétais tout à l'heure hors antenne, vous m'avez dit ça va, les infos sont bonnes. Ça me rassure, c'est pour le festival Terre du Son avec un

0: peu plus moderne que ce qu'ils avaient l'habitude de faire. Donc ils ont proposé donc plusieurs profils d'artistes. Moi, j'étais accompagnée par le Temps Machine, donc ils m'ont présenté, et les professeurs du conservatoire du coup ont choisi mon profil parce qu'ils trouvaient que c'était en même temps moderne mais que ça pouvait bien s'adapter avec du coup tout cet orchestre. Et c'est comme ça que ça s'est fait.
1: Alors, vous avez été accompagné par plusieurs dispositifs tourangeaux également. Oui. C'est ce qui a permis d'aboutir à cette version symphonique aussi du concert.
0: Bah oui, oui, je pense, parce que du coup, grâce à tous les dispositifs d'accompagnement, je suis assez bien identifiée en région. Du coup, j'ai eu le Suprême LTM avec le Temps Machine. J'ai été aussi Propulsion. Et du coup, c'est aussi via Propulsion que cette année on peut jouer à Terre du Son sur la scène dans la prairie, la scène Propulsion.
1: C'est la grande scène, en tout cas, avec des entrées payantes. C'est pas un concert. C'est gratuit. Ça fait quoi de participer d'ailleurs à un festival comme celui-là, qui est une référence dans le monde de la musique et une référence aussi en Touraine?
0: Bah franchement, je suis très contente parce que du coup, déjà il y a 2 ans, j'étais sous le chapiteau, donc c'était une plus petite scène. Donc là, j'ai l'impression qu'il y a une belle évolution. Et parce que moi, depuis que je suis jeune, je vais à ce festival en tant que festivalière, donc j'ai été des deux côtés. Et là, je suis contente de pouvoir monter sur une grande scène et surtout dans cette formation un peu inédite.
1: Pascal.
2: Oui, justement, c'est formation inédite, c'est la question que j'ai envie de vous poser, Jeanne. Vous avez l'habitude de jouer, enfin l'habitude du moins, vous jouez en petit comité. Et comment on aborde un projet comme celui-ci? 25 musiciens, c'est ça?
0: Bah alors on a déjà fait une première au Temps Machine où ils étaient une trentaine. Mmh. Et là du coup normalement je connais pas le nombre exact mais je crois qu'ils seront une cinquantaine. Mmh. Et du coup c'est vraiment une réécriture du spectacle et du show parce que du coup il y a beaucoup moins d'espace pour moi sur scène. Il faut que
1: poussez-les.
0: J'aimerais bien mais non, j'aimerais pas. Ils sont importants quand même. Mais en tout cas voilà, je dois trouver ma place parmi eux. Avec l'espace que j'ai, et aussi c'est beaucoup d'écoute parce que du coup je dois communiquer visuellement avec le chef d'orchestre parce que c'est lui qui va nous donner à tous le tempo, et du coup ça a été un travail d'adaptation pour moi.
2: Sacré défi, hein.
0: Oui, sacré défi, beaucoup de travail, beaucoup de concentration, de préparation, et la première était très réussie, du coup j'ai hâte de faire
1: comment vous vivez d'ailleurs cette expérience qui est assez inédite quand même. On est porté par cette trentaine, voire cette cinquantaine de musiciens, c'est incroyable.
0: Oui, franchement, c'est une sensation incroyable, exceptionnelle, et puis c'est tellement différent du coup d'habitude où on est vraiment deux sur scène. Là, on est tellement beaucoup, tellement plus, et juste c'est vivre la musique intensément et encore plus fort.
1: Nadia.
3: Du coup, le public, il vous connaît avec une énergie intime, contemporaine. Qu'est-ce que les instruments classiques viennent relever, en fait, justement, et différencier?
0: J'ai l'impression que le côté symphonique, il donne un côté un peu dramatique, il amplifie les émotions, et puis c'est aussi, ça permet au public qui me connaît de redécouvrir mon répertoire sous un nouveau jour, et du coup, je pense que, franchement, c'est intéressant.
1: Nadia.
4: Céline.
1: Céline, oui.
4: J'ai pas changé de place.
1: Vous êtes tout à côté, voilà, je vous comprends. Mais ça vous va bien, Nadia, aussi?
4: Oui, mais tout me va.
1: Mais Céline, ça vous va encore mieux.
3: Alors, dans vos textes, on sent quelque chose de très intimiste, même presque cinématographique. Et moi, je voulais savoir, quand vous composez, quand vous écrivez, qu'est-ce qui vient d'abord? Est-ce que c'est des images? Est-ce que c'est des émotions? Est-ce que c'est des mélodies?
0: C'est surtout le texte qui vient en premier, et c'est un mélange d'images et d'émotions. C'est des choses que je ressens et des choses que je peux observer dans mon quotidien et que je mélange, et après j'essaye de donner un fil rouge, de créer un thème par exemple pour une chanson, et c'est des choses très personnelles.
3: Très personnelles, ouais.
1: Jeanne et les autres, c'est le 10 juillet prochain au Festival Terre du Son à Mont. On va continuer à en parler juste après Gold, c'est Kali Koba, et c'est avec votre radio ici Touraine.

0: de Yali Goba, c'est le groupe Gold. Restez avec votre radio ici Touraine.
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0: Et avec mes invités pour animer cette émission, ils sont en forme. Céline oui, David, oui. Nadia Gélis, je vais essayer de plus me tromper dans les prénoms. Avec Pascal Girardot, oui, ben c'est, oui, bon. C'est bien avec le badge, c'est beaucoup mieux. Comme au juste prix. Et puis, toujours avec Jeanne pour le concert Jeanne et les autres, le concert symphonique, ce sera le 10 juillet prochain, au festival Terre du Son, à Mont.

0: Jeanne, c'est l'un des derniers titres que j'ai trouvé tout à l'heure sur votre chaîne YouTube. Ça s'appelle Allô Allô. C'est un titre qu'on a transformé là aussi en version symphonique. Ce titre qui est sorti il y a à peu près un mois.
1: Alors pour le coup, celui-ci...
0: Eh ben non.
1: Non. malheureusement non, mais par contre on le joue en fait au milieu du concert. Il y a une sorte d'interlude où on fait deux morceaux, mon guitariste et moi. Et du coup celui-ci on le joue tel quel. Mais en gros, comme c'était un morceau un peu plus récent, il n'était pas sorti à l'époque où on a monté le set, et du coup on avait décidé de pas le choisir parce que c'était pas prêt, quoi.
0: Alors musicalement, on en parlait brièvement tout à l'heure, il y a un véritable travail de réécriture aussi de ces morceaux, parce qu'on va se retrouver entre 30 ou 50 musiciens sur scène, et vous également avec tous ces musiciens qui vont vous porter, avec un orchestre à cordes, des percussions également. Comment on retravaille tous ces morceaux, parce qu'il faut qu'il y ait un certain sens quand même et qu'on garde le sens.
1: Alors en fait, du coup, on a commencé par choisir le set, donc j'ai fait une sélection de morceaux. Ensuite, je les ai transmis au chef d'orchestre et au professeur d'écriture de musique. Et du coup, en fait, il y avait quelques élèves qui étaient en classe d'écriture et de réécriture. Donc, ils ont pris les morceaux et c'était eux qui étaient chargés de réécrire des partitions à partir des morceaux. Et donc, après, ils ont créé toute une autre partition, mais qui devait quand même suivre la structure du morceau, les mélodies principales, mais tout en l'étoffant et en l'adaptant pour tout le répertoire d'un orchestre.
0: J'ai hâte, moi, de découvrir ces morceaux en version acoustique, parce qu'on vient d'entendre la version studio. Moi, je veux vraiment entendre ce que ça donne avec 30 ou 50 musiciens derrière, Pascal.
2: Oui, Jeanne, j'ai un pouvoir, je suis sorcier, et quand je vois Jeanne et les autres, oui, je peux d'un coup de baguette magique vous convoquer qui vous voulez comme musicien, comme chanteur, comme référence musicale. Avec qui vous aimeriez chanter ou vous produire sur scène?
1: J'aimerais chanter avec Amy Winehouse.
3: Alors là, ça va être un peu compliqué.
0: Là, évidemment,
1: c'est impossible. Dommage.
2: Et un hologramme.
0: Mais mis à part Amy Winehouse, vous avez le droit de jouer une deuxième fois, Jeanne.
1: Une deuxième fois avec quelqu'un qui est toujours en vie. Ouh là là, je dirais, c'est très dur comme ça. Je dirais une autre chanteuse que j'aime beaucoup qui s'appelle Joy Crooks.
0: D'accord, que je connais pas moi.
1: Donc on peut pas vous aider. Elle est très douée.
0: Vous êtes dirigé, on parlait des chefs d'orchestre tout à l'heure, j'ai fouillé un petit peu par Benjamin Garcia. On l'avait reçu ici autour de cette table, dans le festival de musique classique, l'Orée des Sons qui se déroule à Nouzilly. Là aussi, j'imagine que c'est une super rencontre, parce que cet homme est totalement dingue d'ailleurs,
1: oui.
0: Benjamin.
1: Ouais. Bah oui, c'était une super rencontre, parce que déjà c'est lui qui a été notre interlocuteur principal depuis le début de la création du projet, et il est super à fond dans ce projet-là. Lui, il était très enjoué à l'idée justement de pouvoir offrir à ses étudiants quelque chose de différent qu'ils n'avaient pas l'habitude de faire, et du coup pour lui c'était vraiment une réussite, et là il est content de pouvoir porter le projet encore plus loin.
0: Est-ce que vous avez réalisé un rêve presque inattendu avec ce concert symphonique?
1: Oui.
0: Oui.
1: Bah, inattendu, clairement. Parce que je pensais pas, bien sûr que c'est un peu le rêve, j'imagine, de tout chanteur, chanteuse, mais je pensais pas faire ça maintenant dans ma vie, quoi.
0: Céline.
4: Oui, je voulais savoir, est-ce qu'il y a un morceau qui vous a particulièrement surprise une fois réorchestré? Et est-ce que vous avez pu mettre votre patte ou modifier éventuellement, ou demander des modifications?
1: Il y a des morceaux qui sont un petit peu différents parce que du coup ils ont rajouté plein d'instruments, et aussi ils ont peut-être un peu rallongé, donc rajouté des intros, des outros.
4: Oui.
1: Moi j'ai eu la possibilité de les écouter, d'écouter les maquettes avant que ça soit finalisé.
4: Oui.
1: Mais en fait tout était très bien fait.
4: C'était bien fait.
1: Donc j'ai pas.
0: Là il y a un petit peu trop de violon, là il y a un petit peu de flûte. Enlevez-moi tout ça.
1: Justement, j'avais pas besoin de le faire parce qu'en fait tout était déjà très bien. Et mon morceau préféré qu'ils ont réarrangé, c'est un morceau qui s'appelle L'étrangère, et qui est déjà assez intense la version studio, mais du coup là il prend une dimension encore plus forte, et du coup j'adore l'interpréter avec l'orchestre.
0: Alors dites-moi, après ce deuxième concert symphonique, vous le disiez tout à l'heure, avec cette trentaine voire cette cinquantaine de musiciens, ça a été joué en avril dernier au Temps Machine à Jouer les Tours. Ce sera joué le 10 juillet prochain pour le festival Terre du Son à Mont. À l'issue de tout ça, on enregistre un live et on sort un album?
1: Bah, il y a plein de choses qui sont en discussion, mais je peux pas trop en dire parce que c'est pas, il y a rien de sûr encore.
0: Même si je vous menace un petit peu, vous dire.
1: Non, je c'est pas.
3: Tout,
1: ah, peut-être. Ah, c'est pas. En tout cas, normalement, devrait y avoir une suite. Après, c'est en discussion, donc faut rester branché.
0: Merci d'être passé par chez nous, Jeanne.
1: Avec
0: pour
1: plaisir.
0: Un projet Jeanne et les autres en symphonique. C'est le 10 juillet prochain et c'est au Festival Terre du Son au domaine de Candé à Mont.
1: Merci
0: à bientôt.
1: Beaucoup.
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0: C'est Lune de Miel, Paradise Mi Amor, c'est avec votre radio ici Touraine.
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0: Merci d'avoir choisi Ici Touraine, votre radio. Il est tout juste 18h. À 18h, l'heure des infos avec vous Annabelle Wanek. Bonjour.
2: Bonjour Alain, bonjour à tous. Ce n'est pas vraiment à cette image que l'on s'attend quand on débarque dans ce petit espace vert de Tournord. Et pourtant, des poubelles, du mobilier urbain et même des caddies devant les maisons des habitants qui parlent eux-mêmes de déchetterie à ciel ouvert. Ça se passe boulevard Maeterlinck, tout près du lycée professionnel François Clouet. C'est cet après-midi, après plusieurs relances auprès des pouvoirs publics, tout a été ramassé. Il a quand même bien fallu vivre pendant 2 semaines à côté de cette décharge sauvage. Adrien Bossard.
3: Près d'un petit banc, entouré d'arbres, des dizaines de poubelles éventrées s'amoncellent sur le trottoir.
4: Bah, c'est juste dégueulasse, il n'y a pas d'autre mot. 15 jours avec les poubelles, les rats qui tournent autour.
3: Emeline habite dans un appartement juste en face et elle en veut un peu à tout le monde.
4: À ceux qui sont dégueulasses, déjà, premièrement, il y a des poubelles juste à côté, il y en a suffisamment. Et puis la mairie qui s'en fout, quoi. Alors on me dit, oui, c'est pas la mairie, c'est le préfet. C'est bon, on va faire les recommandés bientôt, juste pour dire qu'il faut que les poubelles soient ramassées, quoi. Enfin, on m'a dit, ramassez-vous-même. Bah oui, bien sûr, oui. Et je paye les impôts, en fait.
3: Un cas loin d'être isolé. Selon Fabienne, elle vit ici depuis 1 an.
5: L'incivilité, c'est permanent.
3: Elle prend l'exemple des caddies de supermarché éparpillés un peu partout dans le quartier.
5: Heureusement, mon mari, il a une remorque et il les met dans la remorque et les ramène là-bas au champ. Sinon, ça peut rester des lustres.
3: Ce manque de civisme ne se limite pas qu'à cette rue. Sur celle d'à côté, des encombrants sont entassés juste à côté d'Ébène. Et c'est Marie, employée d'immeuble chez le bailleur social Ligéris, qui s'y colle.
6: Je suis tellement habituée que ça me passe au-dessus de la tête maintenant.
3: Même si, en théorie, ce n'est pas à elle de faire ça.
6: Mais je peux pas laisser ça, ça fait des charges.
3: Il y a quand même une armoire qui va rester là.
6: Ça, je peux pas le porter, du coup, on a mis une affiche.
7: Stop, ce déchet n'a rien à faire ici.
6: Et ça n'arrêtera pas les gens. Ouais. Mais comme on n'a plus le droit de porter, ça reste là en attendant.
3: À bien longtemps, cette fois, car face aux demandes insistantes des riverains, les services de Tours Métropole sont enfin intervenus dans l'après-midi pour tout enlever dans le secteur.
0: Mais les recherches se poursuivent dans le Gers.
2: Et toujours aucune nouvelle de Liana, cette collégienne de 11 ans portée disparue depuis vendredi dernier. Un suspect est toujours en garde à vue, il pourrait être mis en examen dans la soirée. Elle, la fille de cet homme de 41 ans serait une amie de Liana. Les deux familles se connaissent depuis des années. La verrerie Duralex dans la tourmente financière et ça se traduit en justice. L'usine de la Chapelle Saint-Mémin près d'Orléans est placée aujourd'hui en redressement judiciaire avec une période d'observation de 6 mois. L'entreprise parle de tension de trésorerie 2 ans après sa reprise en coopérative par les salariés. Souvenez-vous, cette marque très populaire, célèbre pour ses verres réputés incassables, avait reçu à l'automne dernier plus de 20 millions d'euros de promesses d'investissement dans le cadre d'une levée de fonds de 5 millions à l'origine.
0: Une femelle tamarin lion doré est arrivée aux eaux de Beauval et c'est une information, Annabelle.
2: Oui, car ce n'est pas de n'importe quel animal dont on parle. Elle avait été volée il y a 11 ans alors qu'elle n'avait pas 2 ans, avec 16 autres singes dérobés donc, puis revendus par un réseau de trafiquants allemands. Cette femelle tamarin lion doré a finalement été retrouvée en Slovaquie et après une longue procédure, elle vient donc de réintégrer Beauval, ce qui ravit le président du zoo, Rodolphe Delors.
8: Elle est au retour à la maison, elle a un très 16 ans, elle est déjà un peu âgée, voilà, mais elle va pouvoir continuer, terminer sa vie aux eaux parc de Beauval. Une chose est sûre, elle ne bougera plus, elle restera à Beauval. Nous ne savons pas ce qu'elle a subi, elle est en parfait état apparent, un peu clair de pelage. Elle a certainement manqué un peu de soleil, manqué d'UV, mais elle reprend un régime équilibré pour elle, et elle est en parfaite santé.
9: Vous avez ressenti quoi, vous, quand vous l'avez enfin revue là?
8: Bien évidemment, beaucoup d'émotions pour nous, pour nos équipes, comme quoi il ne faut jamais rien lâcher. Les autorités slovaques m'ont dit qu'ils ne lâchaient pas et qu'ils continuaient l'enquête et qu'ils espéraient peut-être à un moment retrouver d'autres primates, même si sur ces 17 singes, certains étaient déjà âgés lorsqu'ils ont été dérobés. Donc il y a peu de chances qu'ils soient encore vivants, mais il y a encore de l'espoir tout de même.
2: Ce tamarin lion doré n'est pour le moment pas mélangé à ses congénères, hein, aux eaux de Beauval.
0: Et quel nom va-t-on finalement nous donner à nous, habitants du centre-Val de Loire?
2: Les internautes ont voté. Il ne reste plus que 3 gentils, les 3 noms d'habitants en lice jusqu'au 24 juin. Vous pouvez donc choisir sur le site de la région entre vous appeler centre-valois, Castelvalois ou Cœur-Valois. Le résultat final sera dévoilé le lendemain, le 25 juin, lors de la session plénière du Conseil régional.
0: Ça y est, c'est fait.
2: On est seulement le lundi de la deuxième semaine et c'est désormais terminé. Plus de Français en lice au tournoi de tennis de Roland-Garros. Diane Paris s'est inclinée en 2-7 tout à l'heure face à la Polonaise Maya Szwalinska. Elle termine aux portes des quarts de finale. Toutes les deux n'arrivent décidément pas à arrêter le tennis. À l'âge de 44 ans, l'ex numéro 1 mondial, l'américaine Serena Williams, retrouvera le terrain la semaine prochaine en double au tournoi du Queens. La lauréate de 23 titres en Grand Chelem, absente du circuit depuis 2022, revient donc près d'un an après le retour de sa sœur aînée, Vénus.
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2: Il fait encore chaud, Alain.
0: Ben absolument, avec quelques coins de ciel bleu, quelques gros nuages également. Les températures 26 à 28 degrés, des pluies sont possibles cette nuit, c'est ce que nous annonce Météo France. Et puis demain mardi, Météo France nous l'avait annoncé, le temps sera instable, un ciel partagé entre nuages et éclaircies. On pourra avoir des averses orageuses très localisées. C'est aussi ce que nous annonce Météo France. Les températures vont vraiment baisser demain. 11 à 12 degrés demain matin, 20 à 22 degrés pour demain après-midi. Bonne soirée.
2: Bonne soirée.
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0: Et vos chansons préférées toute la journée à l'image de celle-ci, celle de Marc Lavoine. C'est pour une Begin avec toi.

0: On ferait n'importe quoi hein, pour une Big In avec toi, c'est Marc Lavoine.
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0: Avec des invités remarquables tous les jours ici autour de cette table entre 17h et 19h pour animer cette émission. Avec aujourd'hui Nadia Gélis, avec Céline David, avec Pascal Girardeau. On adore vous présenter des personnes incroyables, des personnes qui ont du talent. On va vous le prouver d'ici quelques petits instants. Parce qu'avec nos 10 doigts, on va faire des choses là aussi fantastiques. La fête des mères est passée. On aurait pu offrir d'ailleurs ce genre de création à nos mamans. Mais vous allez nous inviter à participer à des ateliers, Nadia.
3: Bien sûr. Alors aujourd'hui, j'avais envie de vous présenter une personne que j'aime beaucoup, que je connais bien, qui s'appelle Martha et qui est la créatrice de l'atelier Fleurs Séchées et qui fait des créations magnifiques. Et depuis quelques temps, elle organise donc des ateliers pour créer soi-même des petits objets, enfin petits ou grands objets.
0: Et on va en parler d'ici quelques petites secondes. On va prendre soin de soi. Et moi, j'adore l'idée, Céline, avec votre invité et votre bonne adresse à 18h20.
3: Oui, on prend aussi soin de soi, justement, avec un massage technique et particulier, le Kobido.
0: Le Kobido.
3: Ouais.
0: Qu'est-ce que le Kobido ?
3: Eh bien, on
0: en parle à 18h20.
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0: Et tout ça avec mes invités, avec Nadia Gélis, avec Céline David, avec Pascal Girardeau. Moi, quand il s'agit de créer, bien, j'ai envie de vous écouter parce que j'aime bien créer des choses. Et pourquoi pas avec des fleurs séchées. Vous vouliez nous présenter Martha qui est avec nous et qui organise justement des ateliers autour de la pratique des fleurs séchées.
3: Des fleurs séchées.
0: Ça tombe bien.
3: C'est ça. Donc Martha, avant de nous parler de tes ateliers, est-ce que tu peux te présenter, puis comment est née ton entreprise ? Parce que ça englobe quand même ça, cet univers. Donc avant de te présenter tes ateliers, dis-nous.
8: Bonjour.
0: Tout d'abord, bonjour.
8: Je suis ravie d'être là. Merci pour l'invitation. C'est vrai, je suis fleuriste de fleurs séchées. L'idée, c'était de mon entreprise est née de amour pour les fleurs et mon envie de créer librement.
0: Vous disiez à l'instant que vous êtes fleuriste diplômé à Varsovie, à Cracovie, à Poznań, au sein.
8: Pas du tout. À Fondette, chez Monsieur et Madame Jouve. Je finis formation CAP fleuriste. Donc c'est de mon côté que je me suis un peu entraînée, spécialisée et finie formation pour créer, pour savoir faire composition de fleurs séchées.
0: Alors voilà, vous le disiez tout à l'heure, vous êtes polonaise avec un accent comme le vôtre. C'est pas grave, c'est même très très très bien.
8: Très
0: moi
8: joli.
0: Ça me va très très très bien. Déjà en Pologne, vous étiez fleuriste ou c'est un métier que vous avez découvert en arrivant en France?
8: En arrivant en France, exactement en 2020, en Pologne, j'étais styliste.
0: D'accord, oui, quand même un peu de création déjà, oui.
8: Oui, un peu de création, oui, toujours dans créativité.
3: Et c'est ce qui montre aussi son talent, parce qu'on sent que quand tu crées, que ce soit des bouquets ou des petits bijoux, tu mets en fait déjà ton expérience de styliste dedans.
8: Oui, de mélange de couleurs, oui.
3: Et là, tu avais envie de partager et surtout de faire découvrir aux gens qui pouvaient créer pour des événements, comme soit des anniversaires ou enterrement de vie de jeune fille. Oui. Et là, présente-nous tes ateliers, qu'est-ce qu'on peut faire, est-ce qu'on doit être créatif ou pas pour participer?
8: On peut faire avec des fleurs séchées, on peut faire beaucoup de choses, mais plus populaire c'est des couronnes, des bijoux, des compositions en vase. Et l'atelier, ça me permet sortir de ma zone de confort et parler en français. Et aussi donner cette joie à les dames, parce que souvent c'est les filles, qu'ils créent
0: leur propre œuvre.
8: Voilà.
0: Est-ce que moi je peux le faire également, ou alors c'est vous qui allez le faire pour nous?
8: Vous pouvez faire.
0: D'accord.
8: Oui.
0: Et c'est ce que vous allez nous apprendre en venant participer à vos ateliers.
8: Oui, exactement.
9: Il attendait ça depuis des années.
0: Mais j'adore. Après l'écolier de nouilles, l'écolier de fleurs séchées. Mais oui.
3: Une jolie broche pour vos cheveux, Alain.
0: Ah oui, ça serait magnifique.
10: Ce serait très beau. Sur les lunettes.
3: Ou sur les
10: petites touches.
0: Arrêtez de me donner des idées, je serais capable.
3: Voilà, prochaine atelier chez Martha. Oui,
10: une broche,
3: une
8: boutonnière pour
9: le
8: monsieur.
9: Il y a une question que je voulais vous poser, Martha. Est-ce qu'il y a une approche différente dans la composition d'un bouquet de fleurs séchées ou d'un bouquet de fleurs fraîches? Est-ce qu'il y a des règles quand même très différentes?
8: Règles peut-être pas, mais c'est pas du tout le même travail. Parce que les fleurs fraîches, déjà leurs tiges, ils sont épaisses. On met deux, trois fleurs fraîches. Il y a composition. Qu'en fleurs séchées, tout est en minuscules. Ils sont fines, ils sont pas grandes. Donc, c'est une manière à travailler.
0: L'atelier des fleurs séchées par Martha.
8: Oui.
0: Vous êtes présente sur Instagram, on peut aller visiter ce compte Instagram. Et puis on va s'apercevoir sur Facebook également.
8: Sur Facebook, non, ça marche pas.
0: Ça marche pas. Bon, d'accord. On va rester sur Instagram alors.
8: Sur Google aussi.
3: Les futurs mariés, tous les événements et même les boutiques ou les lieux, les restaurants qui ont envie d'avoir tes bouquets.
8: Oui, c'est ça. Je fais sur mesure pour de particuliers, pour des mariages. J'adore faire ça également. Et aussi des entreprises.
0: Merci d'être passé par chez vous. Et pour faire le malin, je vais vous dire j'ai un couille barzo. Un petit point sur vos conditions de circulation. Ça bouchonne à Tours dans le centre-ville, les quais de Loire et l'Élevée du Cher. Oui, quasiment tous les jours, aux mêmes endroits, quasiment tous les jours à la même heure. On a un petit peu de monde également. Boulevard Jean Jaurès a joué les tours avec 8 minutes de ralentissement. Circulation difficile aussi au niveau de l'avenue de Gramont à Tours. 8 minutes là aussi de ralentissement. 5 minutes au niveau de la Ville aux Dames sur la D140. Et puis sur les quais de Loire à Saint-Pierre-des-Corps, on a là aussi 5 petites minutes de ralentissement. Vous partagez l'info, vous savez le faire. 02 47 38 10 20. Peu de musique et vos chansons préférées comme Bruno Mars, c'est I Just Might. C'est pour vous, c'est avec votre radio ici Touraine.

0: just might. C'est Bruno Mars, I just might, avec votre radio ici Touraine.
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0: Et avec un trio de dingue ce soir, Ned Diagelis, avec Céline David. Après avoir commencé la semaine, vous m'avez déjà épuisé complètement avec Pascal Girardot. Bah, dites-moi, les papouilles, les petits moments de bien-être, c'est ce que vous vouliez nous proposer, parce qu'on va aller faire un petit tour à Èvre et à Saint-Cyr-sur-Loire pour parler du massage Cobido. C'est quoi C'est une race de lézard? C'est quoi
2: votre histoire? Il faut tout vous expliquer alors.
0: Absolument.
2: Alors aujourd'hui, on va parler du visage. Donc le visage, on sait aussi que c'est le miroir des émotions.
0: Oui.
2: On y voit presque tout, hein, bien sûr, les émotions. On y voit la joie, la tristesse, la colère, mais aussi la fatigue, le stress, les années qui passent et les tensions du quotidien.
0: Bon, désagréable, ça commence bien, là, vous commencez un petit peu à être désagréable. Parce que tout à l'heure, je suis allé au petit coin. Je ne vais pas vous raconter ma vie dans le détail. Je me suis lavé les mains juste après.
2: Oui.
0: Je me suis vu dans le miroir qui est juste en face.
2: Oui.
0: Et je me suis dit, ah, quand même...
2: Que vous étiez beau.
0: Voilà. Ouais. La nature est bien faite.
2: C'est parfait. Donc pour en parler, je reçois Agnès, praticienne en massage bien-être à Èvre et aussi Saint-Cyr
3: sur Loire.
2: Exactement. Donc bonjour Agnès.
3: Bonjour, merci de me recevoir.
0: Mais avec plaisir.
2: Donc vous accompagnez les personnes à travers le massage et notamment avec un soin venu du Japon, le Kobido. Est-ce que vous pouvez vous présenter avant ça?
3: Oui, bien sûr. Donc, je suis praticienne en massage bien-être, Kobido et corps. J'accueille donc effectivement dans mes espaces à Èvre et à Saint-Cyr-sur-Loire, avec une magnifique vue sur la Loire.
0: L'envie de faire ça vient d'où? Dites-moi, le massage Kobido.
3: Kobido.
0: Et pourquoi celui-là et pas un autre?
3: Eh bien, parce qu'il détend et puis c'est un parfait outil pour lutter contre le vieillissement, effectivement, au fil des années.
0: D'accord. Et vous intervenez uniquement sur le visage avec ce massage-là?
3: Alors, c'est un massage ancestral japonais, déjà pour donner la provenance. C'est un massage ancestral japonais qui va venir masser le visage, le cou, mais également le décolleté. Il est reconnu pour être un super lifting naturel. Un rituel de beauté aussi, beaucoup. Et puis, il a l'autre pendant aussi d'être hyper, hyper relaxant, avec une détente vraiment profonde intérieure.
0: Alors, ce massage, vous l'avez appris comment? C'est votre métier de base, celui d'esthéticienne, ou alors c'est une reconversion en disant, tiens, je suis un petit peu, je vais prendre une image, un petit peu le Saint-Bernard, et je vais prendre soin des gens et leur apporter du bien-être et du bonheur au quotidien?
3: Alors, c'est une reconversion. Donc, au départ, avec le massage corps, il y a 2 ans. Et puis, récemment, j'ai été formée personnellement par une spécialiste du Kobido, qui se trouve à Saint-Cyr également, et qui m'a enseigné effectivement toutes ces techniques hyper précises, rythmées, sophistiquées. C'est vraiment comme une danse sur le visage, où avec toutes ces techniques, on vient lifter le visage et puis favoriser vraiment une détente très profonde.
2: Oui, je confirme, hein, j'ai testé.
0: C'est
2: extraordinaire.
0: Et
2: voilà, j'ai gagné 10 ans, mais c'est surtout... Je me suis détendue, c'est extraordinaire. Et d'ailleurs, on se voit avant et après.
0: Ouais.
2: Et on voit la différence.
0: Ah, je vais tester.
2: Mais vraiment, allez-y.
0: Si je rajeunis 10 ans, ça va être génial.
3: L'avantage, c'est que dès la première séance, on voit la différence. Le teint est beaucoup plus lumineux, les traits sont reposés, le visage est détendu et repulpé. Enfin, je veux dire, ce sont vraiment, il y a des techniques anti-âge hyper puissantes, naturelles, je dirais même non-invasives. C'est vraiment un pendant, on peut dire, de la chirurgie esthétique, puisqu'on va venir travailler un ovale de visage, estomper des cernes.
4: Vous allez créer des ennemis, là.
0: Ouais. Qu'est-ce qui vous anime dans ce métier et dans cette... Je vais revenir à cette reconversion professionnelle. Quel était votre métier auparavant? Est-ce que ça se dit?
3: Oui, ça se dit. J'étais agent administratif des ventes.
0: D'accord. Vous en avez eu marre? Vous êtes dit, moi, j'en ai ras-le-bol des ventes.
3: C'est un peu
0: ça. J'en ai ras-le-bol des gens. Je vais m'occuper d'eux, justement.
3: Ouais, c'est important.
0: Je vais m'occuper de ceux qui en ont ras-le-bol pour se sentir mieux.
3: Exactement. Ouais, c'est pouvoir apporter ce soin aux gens. Et puis voir, effectivement, qu'au fil des minutes qui passent, et ben ce corps qui se détend, ce visage qui se détend aussi, et qui parfois ben, les emmène à s'endormir aussi.
0: Oui, ça arrive quelquefois.
3: On vous a confié des choses.
0: Qu'est-ce qu'on vous a dit quelquefois à l'occasion
3: du
0: massage?
3: On ne m'a rien confié. En revanche, moi, j'invite les personnes vraiment à être à l'aise avec ça. Ils peuvent s'endormir, ils peuvent même ronfler. C'est totalement OK pour moi.
4: On se laisse aller, on se détend.
3: Mais carrément, on se détend. C'est le but. Ouais.
0: Et au bout d'une heure, vous nous réveillez, c'est ça?
3: Une heure ou une heure et demie. J'ai des soins voilà, qui varient entre une heure et une heure et demie. Mais...
4: Et comment vous avez découvert alors, ce massage Kobido?
3: C'est un cadeau qu'on m'a fait. On m'a fait un cadeau d'une séance de massage Kobido où j'ai vraiment été bluffée par cette technique à la fois esthétique et sur le côté bien-être et santé. Et je m'étais dit un jour j'y viendrai. Et le hasard a bien fait les choses. J'ai rencontré une très belle personne et qui m'a formée personnellement.
0: Êtes lancée.
3: Et du coup, voilà.
0: Ça s'appelle Agnès J. Massage. Lorsque vous tapez sur un moteur de recherche, on va tomber directement sur
3: Exactement.
0: Vous.
3: Soit Saint-Cyr pour la géolocalisation ou Èvre, selon où les personnes se trouvent. Voilà.
0: Merci d'être passé par chez nous.
3: Eh ben, merci beaucoup.
0: Et à bientôt.
3: Merci. À bientôt.
0: C'est une belle invitation. Oui. Celle de Louise Attac.
4: Je me demande si je ne me laisserai pas faire, moi. Eh ben,

0: invitation, c'est Louise Attaque.
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0: Je voulais vous parler de la Confédération syndicale des familles qui propose des permanences dédiées aux problèmes du quotidien, notamment en matière de logement, de consommation. Aussi, ces permanences ont lieu de 14h à 16h au 10 rue Gay-Lussac à Jouer-les-Tours. Les consultations se font uniquement sur rendez-vous et j'ai un numéro de portable que je garde pour vous au 02 47 38 10 20. C'est un événement avec votre radio ici Touraine. C'est vendredi, samedi et dimanche. C'est la nouvelle édition du festival Les Années Jouées. Ici Touraine, votre radio est partenaire, je vous le disais, c'est au Parc de la Rabière, à Jouer-les-Tours. 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
0: Et vos chansons préférées toute la journée. Comme celle-ci, comme celle de Jimmy Somerville, You Make Me Feel. Juste avant de vous raconter quelques belles histoires avec mes invités, avec Céline, Nadia et Pascal.

0: Make Me Feel, c'est Jimmy Somerville, c'est avec votre radio, ici Touraine. Vous voulez de belles histoires? Ça tombe bien, on a plein de belles histoires à vous raconter.
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0: Avec Nadia Gélis, avec Céline David, avec Pascal Girardot. On va faire un petit peu d'histoire. Tiens, vous allez faire notre Stéphane Bern du jour, Nadia Gélis.
3: Oui, merci.
0: On va parler de cette belle ville de Tours et vous allez nous rappeler qu'elle a été capitale de la France.
3: Alors, je vais vous le rappeler.
0: Pas longtemps,
3: mais moi, je le savais pas. Effectivement, comme vous le savez peut-être, je ne suis pas originaire d'ici et j'ai découvert ça.
0: Mais c'est pas grave. Hein.
3: C'est pas grave.
0: Non,
3: ça va. Bon, merci, vous êtes gentil. Donc, Tours a été capitale de France à trois reprises quand même dans l'histoire. La première fois, c'était en 1422, pendant la guerre des Cent, quand les rois de France quittent Paris, occupés, et s'installent en Touraine. Tours devient alors le centre du pouvoir royal pendant plusieurs années. Ensuite, la deuxième fois, en 1588, en pleine crise politique, le roi Henri III est forcé de quitter Paris et installe sa cour, qui redevient la capitale. Voilà. Et enfin, en juin 1940, au début de la Seconde Guerre mondiale, le gouvernement fuit Paris face à l'avancée allemande et s'installe brièvement avant de poursuivre sa route vers Bordeaux. Donc Tours n'a donc jamais été capitale officielle durable, mais à chaque grande crise, elle s'est retrouvée au cœur du pouvoir français.
0: Bah on est quand même fiers de le dire.
3: Bah voilà,
0: c'est plutôt une super bonne idée.
3: Voilà.
0: C'est une très très très belle histoire.
3: La région centre.
0: La région centre a du talent, mais complètement. Voilà. La ville de Tours.
3: La ville de Tours
0: a du talent. Tiens, vous nous avez posé une petite question hors antenne, Céline, et vous allez nous la reposer maintenant.
3: Mais
0: j'ai bien
3: sûr
0: réfléchi et j'ai toujours pas de réponse. C'est quoi votre question?
4: Mais que faites-vous de vos anciennes et de vos vieilles brosses à dents?
0: On nettoie les joints de la salle de bain.
4: Oui. Peut-être.
0: Oui,
4: peut-être.
0: C'est ça.
4: Alors, en tout cas, moi, je voulais vous parler d'une commune dans l'Orne qui a une idée originale de contacter une jeune entreprise locale pour recycler et fabriquer des bancs publics avec des anciens manches de brosses à dents.
0: Et voilà. Comme quoi tout est possible.
4: Et donc le principe est simple, donc récupérer les manches de brosse à dents et aussi les déchets plastiques comme par exemple les bouchons de bouteilles plastiques pour transformer en mobilier urbain et design et durable. Le plastique va être broyé thermocompressé. Et ces bancs sont magnifiques, ils sont multicolores, ils sont uniques, ils sont très beaux et en plus ils vont durer au moins 30 ans sans entretien.
0: Je suis allé voir, effectivement, j'ai tapé brosse à dents dans l'Orne, je suis allé voir, je suis désolé, je suis curieux,
4: mais
0: je vais voir
4: sûr
0: ce qui se passe. Mais on n'a pas l'impression que ça a été fait avec des brosses à dents quand même.
4: Ça a été broyé et thermocompressé. Et voilà, l'avantage, évidemment, c'est du recyclage, c'est en circuit court puisque c'est une entreprise locale. Et puis, évidemment, c'est durable. Donc, ces bancs durent un bon moment et le prix aussi est très raisonnable pour les communes.
0: Mais j'imagine bien, ça peut être une super idée, peut-être quelque chose à mettre en place
4: ici
0: en Touraine. Alors, vous êtes assis sur des brosses à dents. Attention, bancs fabriqués à partir de 4000 brosses à dents recyclées.
4: Et oui.
0: Bon, il faut quand même de la brosse à dents, malgré tout, pour faire
4: sûr
0: un banc comme celui-là.
4: C'est sûr. Mais l'entreprise fait aussi du petit mobilier, comme des petites tables basse, des supports pour téléphone, des choses comme ça.
0: D'accord.
4: Voilà.
0: Je ne sais pas si je mettrais vraiment ça dans mon...
5: Est-ce qu'on peut se brosser les dents avec le banc?
4: ça va être difficile.
3: Former son dentifrice.
0: Faites gaffe, ça va faire mal aux dents. Hein. Voilà. À mon avis, il y a des soucis. Ils peuvent durer au moins 30 ans, comme vous le disiez. Il y a tout un article.
4: Tout à fait.
0: Non, c'est génial. Vous tapez brosse à dents Orne sur un moteur de recherche. Allez jeter un petit coup d'œil parce que je trouve que c'est plutôt rigolo et c'est une belle action pour la planète également.
4: Exactement.
0: Plutôt que d'envahir nos poubelles. On parlait des brosses à dents, on parlait de Tours, capitale de la France, à trois reprises. Pas pendant très très longtemps. Nous, on va se méfier des radars quelquefois un peu maléfiques.
5: Oui,
0: hein,
5: et surtout se méfier des personnes très âgées. Je vous avais déjà raconté l'histoire de cette dame de 92 ans qui s'était fait gauler à 260 à l'heure au volant de sa Porsche. Eh bien là, c'est autre chose. Là, ça se passe encore en Allemagne et c'est une mamie qui a été flashée à 42 km/h, ce qui n'est pas gênant en même temps, sauf qu'elle était en déambulateur.
0: D'accord.
5: Donc elle s'est fait gauler, on la voit bel et bien en train de sur la photo, à 42 km/h. Bon, Alors ça, c'est nouveau record du monde, bien sûr. Évidemment, il y a dû avoir un bug avec un autre véhicule, j'imagine, à ce moment-là. Mais en tout cas, la photo a fait le buzz sur le net. Et elle a fait le tour des réseaux. Cette petite dame, méfiez-vous aussi des petites dames en dérégulateur qui peuvent surgir de nulle part.
0: Oui, ça peut être très dangereux. Un petit peu de musique. Juste avant de marcher avec Nordina Tab, qui était ce matin à Tours, direction Châteauroux. Vous pourrez le rejoindre demain matin pour marcher.

0: gourmandise. C'est Benabar, c'est avec votre radio ici Touraine. Vous restez avec nous et avec une bonne paire de baskets, vous en aurez besoin ici en Touraine dès demain matin.
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0: Avec de grands sportifs autour de la table. Mais oui, je le sais, avec bien Céline sûr. David, Dania Gélis, avec Pascal Girardot. Et lui, on va le suivre tout au long de la semaine.
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0: Bah, oui. Oui. Oui, bah, je sais que vous êtes un grand sportif. Lui est un grand sportif parce qu'on va le suivre tout au long de la semaine sur les routes de France. D'ailleurs, il a décidé de se lancer un nouveau défi, celui de partir à pied de Lille à Nice. C'est notre coach sportif Nordina Tab, l'une des voix de votre radio ici Touraine, qui prend soin de vous, qui vous donne aussi tous les bons conseils pour garder et pour être en forme. Bonjour Nordine. Nordine qui devrait être là normalement, je l'espère en tout cas. Bonjour Nordine, une deuxième fois. Est-ce que vous êtes là?
14: Allô,
0: est-ce que vous m'entendez? Oui, vous m'entendez. Bonjour Nordine. Allô. Est-ce que vous êtes là? On aurait bien aimé vous avoir d'ailleurs pour parler de ce périple, parce que vous êtes parti de Lille le 5 janvier dernier. Vous vous êtes arrêté ce matin dans les studios d'ici Touraine avant de rejoindre Châteauroux. C'est une nouvelle étape. Vous serez demain matin à Cormerie. On a la possibilité de venir vous rejoindre. On va essayer une nouvelle fois de joindre Nordine à table. Est-ce que vous êtes là, Nordine?
14: Oui.

0: Bonjour.
1: Oui, bonjour. Vous avez eu envie d'inviter les auditeurs d'ici à vous rejoindre et partager un moment avec vous. Mais quelles sont les rencontres à la fois authentiques et surprenantes que vous avez faites depuis que vous êtes parti le 5 janvier dernier de Lille?
0: Oh là là, j'ai fait plusieurs centaines de rencontres, mais allez, ça peut partir de Mourad qui nettoie les trottoirs à Lille et avec qui j'ai marché. Il y a une classe aussi qui est venue faire une dictée avec moi sous la neige. Là aujourd'hui de ici Touraine, il y a plus de 15 personnes qui m'attendaient à la sortie de radio.
1: Oui,
0: à la
1: radio, c'était génial.
0: Et qui est venu marcher avec moi. Demain matin, j'ai déjà reçu deux messages pour des personnes qui vont venir marcher avant le travail du départ de Cormery. Donc des rencontres, j'en ai plein, et même tiens, j'ai une pensée pour Marc aussi du côté de Rouen qui avait entendu parler de l'aventure et qui atteint d'un cancer, et ben a souhaité quand même venir marcher avec moi, et voilà, des rencontres magnifiques.
1: Alors on a vu une petite vidéo sur le compte Facebook de la radio ici Touraine. J'ai senti en vous, en regardant cette vidéo, j'étais pas là ce matin pour vous voir ni pour vous accueillir, que vous étiez plein d'émotions à partager avec toutes ces personnes qui vous attendaient sur le parking de la radio.
0: Ça vous touche? Ça me touche, et en fait cette aventure me dépasse, parce que c'est vrai que l'idée c'est d'inviter les gens à venir marcher avec moi, et qu'à chaque fois qu'une personne marche avec moi, ça me permet de gagner 5 km que je peux utiliser ensuite seul pour avancer sur mon chemin, et que au final cette traversée, elle est au départ liée à l'activité physique, au bienfait de l'activité physique, mais maintenant elle, c'est une aventure humaine liée à l'activité physique. Et c'est vrai que comme ce matin, quand je vois 15 personnes qui m'attendent, je me dis waouh, ça me donne des frissons.
1: Alors avec cette traversée de la France à pied de Lille à Nice, je le disais il y a quelques petites secondes, qu'est-ce que vous avez envie de faire passer comme message auprès du grand public?
0: On a quelque chose de commun, le mouvement, mais par contre que c'est pas grave si on n'est pas sportive, mais par contre de marcher, d'être en mouvement, ça c'est nécessaire dans un axe préventif, même si des fois c'est du curatif, mais au-delà des bienfaits physiques, ça fait du bien à la tête et puis aussi au lien social. Et ce matin, comme toutes les personnes qui sont venues depuis le début de cette aventure sur le chemin, c'est le résultat de Viens on bouge. Plus j'avance et au final plus cette aventure elle me dépasse, et grâce à Viens on bouge, j'ai envie de montrer qu'au final simplement la marche, c'est quelque chose qui nous rassemble.
1: Alors je suis avec Céline, Nadia et Pascal autour de cette table, et Pascal a une question à vous poser. Nordine à table aussi.
2: Oui, bonjour Nordine. Bien. Bravo pour ce que
0: bonjour.
2: Vous faites.
0: C'est merci.
2: Moi aussi je pense que la marche c'est réellement ce qu'il y a de plus simple comme exercice et qui devrait être pratiqué au quotidien. Juste une question technique, quand est-ce que vous comptez arriver à destination?
0: Ah, alors c'est une aventure qui dure un an, et c'est une très bonne question, parce que au départ je me suis dit tiens, tu vas traverser la France en 3 mois d'affilée sans pause, et après je me suis dit mais j'ai envie que l'aventure elle puisse vivre, grandir aussi, et donc au final je l'ai transformée en 12 étapes. Je fais une étape chaque mois qui correspond à peu près à une semaine de marche, donc je marche une semaine, puis 3 semaines, je rentre chez moi. Et comme ça, ça permet aux personnes qui suivent l'aventure sur les réseaux sociaux, sur Instagram, sur Facebook, de m'envoyer un message et de me dire « Nordine, dans 2-3 mois, vous êtes par chez nous, on est en train de s'organiser pour venir marcher avec vous. » Donc l'arrivée sera en décembre, et à chaque fois, je me dis waouh, j'ai encore 6 mois là, par exemple, d'aventure, et je me dis j'en ai de la chance.
1: Alors demain, on peut venir vous rejoindre à Cormery, mais on marche combien de temps avec vous et quelle sera la distance à parcourir?
0: Ah, alors ça aussi c'est une bonne question. Il n'y a pas de distance. Ce que je veux dire, c'est que c'est pas grave si vous venez faire 500 mètres, 1 km, 5 km, c'est pas le débat, c'est pas le sujet. L'idée, c'est la régularité, et que la santé physique, mentale, elle passe aussi par la régularité. Donc si une personne a la capacité à marcher 1 km, c'est très bien. Et je vais m'adapter à son rythme aussi. Il n'y a pas lieu d'être dans un état de compétition. Si la personne elle veut marcher 5 km, on y va. Et puis ça m'est arrivé des fois qu'il y a des personnes qui restent toute une étape entière. Donc demain, c'est 30 km à faire jusqu'à Loche.
1: D'accord. Est-ce que vous avez donné envie à des personnes comme moi, qui ne sont pas du tout sportives, de se mettre au sport justement après vous avoir rencontré?
0: Alors déjà, ce qu'il faudrait, c'est que par exemple, on fasse l'interview debout. Et là, déjà, pour moi, ça serait une victoire. Parce que je vous imagine qu'Alain, vous êtes assis.
1: Absolument. Donc,
3: ça va être... Non, pas du tout.
0: Ça va être
1: non, on est debout.
0: vous savez quoi? Ça va être mon défi de la semaine. À la fin de la semaine, je prends en sorte que vous puissiez faire de la radio debout. Voilà, on va changer le matériel. Mais ce que je veux dire, c'est que moi, ma victoire, elle est aussi dans les petits déclics qu'on peut avoir, et que Mais quand il y a une personne, parce que j'ai mis ça en place, il y avait des gens qui m'envoyaient des messages pour me dire « Nordine, on n'est pas sur l'itinéraire, comment on peut participer à l'aventure ?» Et au final, j'ai donné la possibilité, et j'en reçois encore aujourd'hui, que les personnes puissent se filmer face téléphone en disant « Viens, on bouge avec le lieu et l'activité qu'ils sont en train de faire. » Par exemple, ça peut être du jardinage, en train de faire du renforcement musculaire. Et ça m'est arrivé d'en avoir deux personnes qui sont d'autres pays. Elles me l'envoient et moi, ça me permet de gagner 500 mètres.
1: C'est donc génial.
0: Si c'est sur le chemin, c'est 5 km. Et si les personnes m'envoient la petite vidéo parce qu'ils ne sont pas sur le chemin, c'est 500 mètres. Donc, il y a des personnes, je vous assure, tous les matins, et notamment pour le vélo taf, ils m'envoient leur petite vidéo. Je suis à vélo, viens, on bouge à Orléans, ou viens, on bouge à Strasbourg, ou pourquoi pas en Suisse.
1: Ben c'est génial. Demain, si on a envie de venir vous rejoindre à Cormerie et de marcher 50 mètres, 100 mètres ou 30 km, on fait comment ?
0: Alors, vous m'envoyez un petit message sur Instagram ou sur Facebook, Nordine à table, j'y répondrai. Et vous savez quoi ? Vous savez qui est la première personne qui va me faire gagner les kilomètres demain ?
1: Eh ben non, mais vous allez me le dire.
0: Le directeur d'ici Touraine.
1: Mais c'est formidable, Johan Nicolas. Et donc, tout simplement, si on a envie de participer à cette aventure, Nordine à table sur Instagram, et vous répondrez instantanément ou quasiment instantanément à ceux qui vont vous interroger. Merci et nous, on se retrouve demain, 18h45, même heure et en direct sur ici Touraine. À demain, Nordine.
0: Et surtout debout.
1: Allez, je me lève. Allez, promis que je suis debout.
3: Il est debout.
2: On se lève tous pour Nordine.
0: Vous allez bien faire dormir.
1: À demain, Nordine.
0: À demain. Au revoir.
1: Un peu de musique, c'est Belle Île en Mer, c'est Laurent Voulzy.

0: mer, quel joli voyage avec Laurent Voulzy, avec votre radio ici Touraine. Depuis 17h, ils ont animé cette émission main de maître d'ailleurs avec moi, avec Céline David, Nadia Gélis, avec Pascal Girardeau. On était bien, et ben maintenant je vous mets dehors, mais gentiment.
1: Merci,
2: Si vous le prenez comme ça.
0: Ouais, et ben voilà, merci à vous, je vous souhaite de passer une belle fin de journée, une belle soirée.
2: À bientôt,
0: et à tout bientôt.

0: Lola Young, c'est Messiste avec votre radio ici Touraine.
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0: Très bon début de soirée, vous écoutez ici Touraine, votre radio, il est tout juste 19h. À 19h, c'est l'heure des infos.
2: Liana reste introuvable ce soir. Cette jeune fille de 11 ans disparue vendredi après-midi à Fleurance dans le Gers. Elle sortait du collège. Sur les images de vidéosurveillance, on la voit monter dans la voiture d'un homme. Le suspect, âgé de 41 ans, a été présenté à un juge cet après-midi en vue d'une probable mise en examen. Et à Fleurance, Clotilde Jupon, les recherches se poursuivent actuellement sans signe de la jeune fille.
3: Les gendarmes ont survolé encore Fleurance ce matin en hélicoptère à la recherche de la petite fille de 11 ans. Ça fait maintenant plus de 72 heures que Liana est introuvable. Des dizaines de gendarmes restent mobilisés, continuent de ratisser la ville avec des renforts qui continuent d'arriver ce soir à Fleurance. Le périmètre de recherche a été étendu un petit peu plus tôt dans la journée pour se concentrer sur les bois au sud de la commune avec l'appui des chiens, donc des équipes cynophiles. Une réunion est d'ailleurs en cours en ce moment même entre forces de l'ordre pour faire un point de situation. Les premières recherches depuis hier ont permis de ramasser des indices qui ont tout de suite été envoyés en analyse, mais pour l'instant, aucune nouvelle. La mobilisation reste inédite dans cette commune du Gers de 6000 habitants, où tout le monde se demande ce qu'est devenue cette petite fille une fois que la vidéosurveillance de la ville perd sa trace. Les autorités ont demandé de cesser pour le moment la battue citoyenne, mais des groupes par petites dizaines restent mobilisés, notamment autour de la piscine.
2: À Fleurance, Clotilde Jupon, ici Occitanie, dans le Gard, cette autre disparition inquiétante d'une petite fille de 3 ans près d'Uzès. Un important dispositif de gendarmerie est là aussi déployé pour la retrouver depuis ce matin. La fillette était placée dans un foyer d'accueil. Ses parents sont venus la chercher sans autorisation. 13 comparutions immédiates aujourd'hui à Paris. Des hommes jugés après les violences qui ont suivi la finale de la Ligue des Champions samedi soir, et pas seulement à Paris, partout en France. Il y a eu près de 900 interpellations selon le ministre de l'Intérieur, comme à Pau, où pour avoir jeté un saucisson dans l'œil d'un policier, un jeune homme de 21 ans a été condamné cet après-midi à 4 mois de prison, qu'il passera en fait avec un bracelet électronique. Il faisait partie d'un groupe de 6 personnes arrêtées dans le centre-ville, et Thomas Giraudeau, il a assuré qu'il ne voulait pas blesser le policier.
4: Je ne l'ai pas vraiment visé, je voulais juste qu'il arrête de me poursuivre. Et si vous aviez eu une pierre dans les mains, vous l'auriez aussi jetée sur lui, assène la procureure. Je ne sais pas, répond timidement le prévenu. À la barre, le jeune tremble de tout son long, il parle très vite, mange ses mots, s'excuse plusieurs fois auprès du policier à côté de lui. Je ne voulais pas vous blesser, mais qu'est-ce que vous faisiez alors avec un saucisson dans les mains, lui demande la juge. J'avais faim, je n'avais pas mangé depuis midi. Et pourquoi étiez-vous au milieu de ceux qui s'en sont pris aux forces de l'ordre? Je fêtais juste la victoire du PSG avec un pote, je l'ai perdu et je me suis mis à le chercher. Vous êtes resté là dehors, en plein chaos, pendant 2 heures, sans participer aux affrontements. Je ne vous crois pas, tonne la procureure. Elle requiert 12 mois ferme, mandat de dépôt, départ en prison tout de suite. Son avocat plaide la relax, la volonté de la procureure de le faire condamner, lui, pour toutes les dégradations commises samedi soir. Le jeune au casier judiciaire vierge écope de 4 mois aménagés sous bracelet électronique. Le policier légèrement blessé à l'œil n'a, lui, pas de séquelles.
2: Thomas Giraudeau, ici Berne, Bigorre, des violences condamnées ce soir par le président du Paris Saint-Germain, Nasser Al-Khelaïfi, a réagi en exclusivité au micro d'Ici Paris, Île-de-France. Je ne suis pas fier de ça, dit-il. Interview exclusive, donc à retrouver en intégralité sur ici.fr. L'assurance vie toujours plébiscitée. Les épargnants français ont massivement placé leurs économies dans ce type de contrat au mois d'avril, nous indique la Banque de France, vu comme plus rémunérateur que le livret A notamment. Allez, vous avez tout tenté et pourtant vous n'avez pas de place pour Céline Dion cet automne. Eh bien, reprenez espoir. La star annonce une série de 10 nouveaux concerts du 8 au 29 mai 2027 à Paris La Défense Arena. Les ventes des billets s'échelonneront de mercredi à vendredi. Et Christine, habitante de Pérouse, près de Belfort, elle n'avait pas réussi à avoir sa place il y a 2 mois. Pour elle, sa fille, sa nièce et sa belle-sœur, toutes fans. Alors forcément, elle est bien décidée à avoir ses billets cette fois-ci.
5: Là, on va pas rater, on va tout faire. En fait, on s'est inscrite pour les préventes. On n'a pas été sélectionnés. On a tout essayé de se connecter. Ma fille, ma nièce et ma belle-sœur. Là, on est 4 groupies. On s'est connectés, mais moi, j'étais, je ne sais plus, 300 millième sur la liste d'attente. Enfin, c'était la grosse déception, là, oui. Quand j'ai vu qu'elle allait redonner des concerts, on s'est dit, là, il faut qu'on retente notre chance. Alors là, je mets tout le monde sur le coup. Hein. Tout le monde. Tous ceux qui sont autour de moi et qui ont un PC, il faut... De toujours, j'ai toujours été fan. Ça ne s'explique pas. Quand elle expose sa vie comme ça, quand elle a été enceinte, quand elle a rencontré son René, la première fois qu'elle a chanté chez Drucker, avec ses cheveux tout frisés, ses dents mal rangées, mais la voix était déjà là. J'irai chercher ton cœur si tu l'emportes ailleurs. Et mais si dans tes...
3: Allez, on croise les doigts très fort pour Christine. Tous les détails sont sur ici.fr pour décrocher le Graal.
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0: Elle était vraiment pas mal cette journée d'aujourd'hui, lundi, avec du soleil, quelques coins de ciel bleu et de gros nuages. Le temps est sec, les températures 26 à 28 degrés, toujours à l'heure à laquelle je vous parle. Demain mardi, Météo France nous l'a annoncé, le temps sera instable, le ciel sera partagé entre nuages et éclaircies. On pourra avoir des averses orageuses localisées, nous annonce Météo France. Les températures, ça baisse franchement demain. Hein. Demain matin, déjà entre 11 et 12 degrés, pour demain après-midi entre 20 et 22 degrés. Vous restez avec nous, vos chansons préférées, celles des années 80, elles arrivent, et c'est avec Laurent Petit-Guillaume.
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7: Bonsoir à tous, merci d'être là pour passer une heure en compagnie des tubes. Des tubes qui ont bercé votre enfance, votre jeunesse, et plus si affinité. Enfin bercé, ça veut pas dire qu'ils vont vous endormir, loin de là. Et ça commence comme ça.

0: China Girl, c'était David Bowie.
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0: L'histoire de ce tube du génial Bowie débute en France dans le studio du château d'Hérouville, c'est dans le Val d'Oise. L'artiste enregistre là un album. Il y fait connaissance de Jacques Higelin qui lui aussi enregistre le sien. Il sympathise, Jacques lui présente sa compagne d'origine vietnamienne et David Bowie tombe sous le charme. Eh oui, petit baiser échangé, mais ça se limite à ça, hein. Et voilà, de cette passion fugace va naître China Girl. Quand il y a de l'amour dans l'air, ça peut aussi donner Sara Perché Ti Amo, Ricky et Poveri.
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0: Les Rita Mitsuko, c'est comme ça. Sur le deuxième album des Rita, de No Comprendo, c'était en 1986. Ah, 86, l'année de la cohabitation Chirac-Mitterrand, mais surtout l'année de l'invention de la fameuse capsule de café Waddles, si vous voyez ce que je veux dire. Eh oui, 86. Allez, on revient à la chanson dans un instant avec Michel Berger. Celui qui chante, c'est juste après ça.
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0: Vous écoutez Ici Touraine, 100% années 80, ça continue dans une minute après quelques infos.
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2: Vos droits près de chez vous, c'est le thème du village accès aux droits organisé demain mardi, place de la Liberté à Tours. Il y aura plus d'une quarantaine de partenaires et acteurs locaux qui seront présents pour informer, orienter, accompagner les habitants dans leur démarche du quotidien. C'est un événement qui a pour objectif de faciliter l'accès aux droits pour tous les publics, dans tous les domaines, et de renforcer aussi le lien entre les habitants, les institutions. De nombreuses structures et associations locales seront présentes et mobilisées pour répondre à vos questions et proposer un accompagnement adapté. Je voulais aussi vous parler de la Confédération syndicale des familles qui propose des permanences dédiées aux problèmes du quotidien, notamment en matière de logement et de consommation. Elles ont lieu de 14h à 16h, rue Gay-Lussac à Jouer-les-Tours. Les consultations se font uniquement sur rendez-vous. Il y a un numéro de téléphone que je garde pour vous au standard d'Ici Touraine au 02 47 38 10 20. Et puis ce samedi, on vous donne rendez-vous à Bléré pour l'événement Cœur de France en fête. C'est de 10h à 16h au parc de Bléré. Au programme, des animations, des ateliers vélo, des dégustations de produits locaux, des food trucks et puis deux boucles cyclables pour profiter pleinement de la journée. Toutes les infos sur le site de la ville de Bléré.
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0: ABBA, c'était The Winner Takes It All.
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0: Une chanson interprétée par Meryl Streep dans le film Mamma Mia. Et la grande nouvelle, c'est qu'il y aura bien Mamma Mia 3 au cinéma. C'est en préparation, mais pour l'instant, on ne sait pas si Meryl Streep fera son retour. Bref, les chansons d'ABBA sont loin de prendre leur retraite. Lui, il n'est pas à la retraite, même si son dernier album date de 2018. Mais ici, on le retrouve en 88. Art Mango, tout de suite, son premier succès, Les Parfums de sa vie. Souvenez-vous.
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0: votre hôte grâce à notre web radio 100% années 80 sur ici.fr et l'application Ici. Dans un instant, Émilie Mazoyer et Décibel, bien sûr. Ce soir, Émilie reçoit les membres du projet ERA. Mais avant cela, retour aux années 80. Rick Astley, Never Gonna Give You Up, c'est juste après ça.
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2: Et à 20h sur votre radio ici, c'est l'heure de Décibel, toute l'actualité musicale avec ce soir un invité dont je sais que dès que vous entendrez le nom, une musique mystique démarrera dans votre tête. Le nom de mon invité, c'est Era. Et la musique, c'est ça. C'est l'œuvre d'un homme, compositeur et producteur, Eric Lévy, dont le parcours commence avec le rock, le hard rock, passe par les États-Unis, croise le pape Jean-Paul II et jacouille la fripouille. Et au milieu de tout ça, Era, donc un succès énorme et un 8e album qui vient de sortir et qui va vous surprendre.
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2: Salut à toutes, salut à tous. Merci de nous avoir rejoints. On passe ce lundi soir ensemble, le premier jour de juin, les amis. Décibel en direct jusqu'à 21h avec l'anniversaire du jour, Alanis Morissette. La découverte, Monte Marco, un jeune artiste dont vous n'avez pas encore entendu parler. Si c'est le cas, c'est pas grave, c'est normal, ça vient de sortir. On découvrira Monte Marco ensemble tout à l'heure. Et puis un blind test autour des moyens de transport en musique. Si ça vous inspire, appelez dès maintenant Sadika, qui est au standard, Sadika, le numéro 0810 055 056, 0810 055 056. Le cadeau du soir, c'est 8, le nouvel album d'Era. Bonsoir Eric Lévy.
4: Bonsoir.
2: Je suis ravie de vous accueillir dans Décibel. Je le disais tout à l'heure, j'ai vu que ça vous a fait sourire. On entend le mot Era et tout de suite on entend... Incroyable la marque laissée par cette musique.
4: Oui, c'est
2: Ameno.
4: Vrai. Oui, oui.
2: D'ailleurs, votre prochaine tournée s'appelle Ameno Tour.
4: Oui.
2: Elle est toujours donc au cœur de vos concerts.
4: Oui.
2: Est-ce que vous pouvez me raconter si au moment où vous avez créé Ameno, qui n'est pas juste une musique, mais aussi une création linguistique,
4: oui.
2: Est-ce que vous sentiez que vous teniez quelque chose de particulier?
4: Absolument. J'étais assez sûr de moi, je dis ça en toute humilité bien sûr, mais depuis ma jeune enfance, j'ai toujours aimé tous les grands tubes, quels qu'ils soient, du classique, du hard rock, de tas de musiques différentes. Donc j'ai une oreille assez, quand j'aime, vous savez, j'entends les choses qui marchent bien.
2: Vous entendez ce qui marche.
4: J'ai une bonne oreille,
2: ouais,
4: pour ce qui marche. Et j'ai réussi. Alors, j'ai eu cette oreille pour moi-même, donc c'est un peu bizarre à dire, mais. Voilà, donc j'étais persuadé que ça allait bien marcher, mais pas dans ces proportions-là. Mon rêve, c'était de faire 500 000 albums. Je me rappelle, je me dis, je fais 500 000 albums entre l'Allemagne, les pays de l'Est, parce que je sais qu'ils sont assez friands de,
2: oui,
4: de dramatique, de l'épique, tout ce qui est un peu opératique comme ça, non? Et voilà, on a fait 10 fois plus. Donc
2: bah ouais, vous avez vendu 15 millions d'albums en,
4: oui,
2: tout, hein, avec,
4: oui, entre tous les albums,
2: ouais,
4: voilà. Ouais.
2: C'est ça. Et alors, vous parliez d'oreille, cette oreille du tube que vous avez. Les patrons de maisons de disques et les programmateurs radio, à l'époque, l'ont pas eu, en fait. Hein.
4: Oui. On va dire même pas du tout.
2: Ils ont dit, mais non, ça ne marchera jamais.
4: Oui, oui, oui, on me l'a carrément dit, oui, ça ne marchera pas. J'ai eu le droit à tout. Enigma, c'était il y a 20 ans, il y a 10 ans. Enfin, bref, et puis, bon, je crois que je ne suis pas le seul à qui ça arrive, honnêtement. Mais là, c'était particulièrement général, quoi. Je crois que j'ai fait tous les labels, tous les pour-labels, on ne va pas les nommer. Et voilà, c'est une personne, en fait, dans un label, aux éditions, qui m'a dit, ah, ça c'est vraiment très bien. Et voilà, c'est, voilà, et après...
2: Et la suite vous a donné raison, à vous et à lui d'ailleurs.
4: Oui, oui, exactement.
2: Exactement. Alors, avant de parler de ce 8e album d'Era qui vient de sortir et de la belle tournée qui l'accompagne, alors comme vous avez un emploi du temps de ministre, la tournée, on en parle maintenant et elle aura lieu en 2028.
4: Oui.
2: Enfin, de ministre, non, c'est mieux qu'un ministre même, parce que vous, c'est dans le monde entier, c'est plus,
4: oui,
2: qu'un ministre.
4: Oui, oui, on va dire ça. Bon. Mais la tournée, c'est vrai qu'on dit 2028, on a l'impression que c'est dans 2 ans, mais en fait, c'est dans 1 an et demi, ça,
2: oui,
4: passe assez,
2: ça,
4: vite, parce qu'on démarre en hiver, alors on est déjà, on est à l'été quasi.
2: Ah bah, premier jour de juin.
4: Voilà.
2: Ça s'approche, exactement. Okay. Mais avant ça, donc, j'aimerais qu'on explore votre parcours, Eric Lévy, parce qu'avant Era, il s'est passé plein de trucs intéressants musicalement pour vous. Ça commence par le rock, je le disais, le hard rock.
4: Oui,
2: et le groupe Shaking Street.
4: Absolument.

0: Shaking Street et la chanteuse Fabienne Shine.
1: Absolument.
0: C'est ça, ça c'est vos débuts sous votre nom à vous,
1: oui,
0: en fait, parce qu'avant vous jouiez un peu avec Higelin.
1: Non, Higelin, c'est vraiment, c'est même pas, c'est une petite parenthèse qui a duré quelques soirs.
0: D'accord.
1: Parce que j'avais rencontré, sa femme m'avait arrêté dans la rue en me disant, bon, si j'étais musicien, j'avais une guitare à la main, donc c'était un peu évident. Et elle m'avait dit, je vais te présenter mon mec, elle me dit, et je vois un type, les mains couvertes de cambouis jusqu'au coude, il était en train de réparer son moteur, il avait un espèce de camionnette, vieille camionnette, et il me dit, voilà, je joue à la Pizza du Marais ce soir, je cherche un musicien pour m'accompagner, voilà.
0: Donc, le soir la même, Pizza du Marais qui est devenue après le théâtre des Blancs-Manteaux.
1: Possible.
0: Oui, c'est ça, après. C'est pareil. Ouais.
1: Et c'était, il y avait 40 personnes, vous voyez, au
0: excellent.
1: Sous-sol.
0: Ouais.
1: Et voilà, j'y vais quelques soirs avec lui. Après, on est resté amis un certain temps, mais avec tout le respect que j'ai pour lui, c'était pas du tout ce que ma direction musicale, vous voyez.
0: Ouais. Oui, vous, c'était le hard rock. Hein.
1: Oui, absolument. Donc j'étais très loin de ce que voulait faire Jacques en même temps. Mais bon, on a sympathisé, il a trouvé un gars qui voulait l'accompagner ce soir-là, voilà, c'est fait comme ça.
0: Et quand on pense que le seul groupe français qui a été remarqué par les Américains, c'est Trust, alors c'est vrai, Trust a été remarqué, aimé par les gros groupes internationaux, mais c'est le cas aussi de Shaking Street, parce que vous avez tourné aux États-Unis.
1: Oui, oui, absolument. Vous saviez, à l'époque, il n'y avait pas les réseaux sociaux, il n'y avait même pas MTV, donc c'est pas du tout, mais je crois que s'il y a le seul groupe vraiment qui a vraiment... fonctionner au niveau des tournées au niveau où on était, c'était Shaking Street en fait, parce qu'on a tourné avec des gros groupes, Black Sabbath, Blue Oyster Cult, AC/DC, on a fait des grosses tournées, et c'est vrai que pour des petits Français qui débarquaient, on est passé du, vous voyez, ça a été très très vite.
0: Bah oui.
1: Oui, ça a été très rapide tout ça.
0: C'est un parcours dingue quand même.
1: Oui, mais c'est une belle époque, parce qu'à l'époque il y avait à la fois Trust, Téléphone, on se connaissait tous. Hein. Dans Shaking Street, j'avais la moitié de Téléphone au départ. Il y avait Louis Bertignac. Et pareil, très vite, on a vu que voilà, on n'était pas partis dans la même direction.
0: Mais
1: en toute amitié, s'est passé très bien. Et Trush, je connaissais très bien Nono, le guitariste à l'époque. Enfin,
0: oui.
1: On se connaissait tous et finalement, on a réussi ces trois groupes-là. Eux, ils ont choisi de faire du français. Donc forcément, ils étaient... voilà. Et moi, j'ai choisi un parcours qui était autre. Donc, et le fait qu'il n'y ait aucune communication via les réseaux sociaux qui n'existaient pas, la presse, on n'en parle pas. Donc si vous voulez, on a eu un parcours un peu discret.
0: Ouais. Ah oui, moi j'ai appris la connaissance de Shaking Street en préparant notre interview.
1: Oui.
0: Et j'ai vu les salles que vous avez faites aux États-Unis.
1: Oui,
0: les tournées.
1: C'est vrai que... voilà, donc c'est une belle expérience. Et ça forme après, voilà.
0: Alors vous vous demandez peut-être, les amis, comment on passe de Shaking Street, que vous avez entendu, ton groupe de hard rock français, à ERA. Eh bien ça passe par des musiques de films. Que trépasse si je faiblis.
1: Oui, c'est ça.
0: Les visiteurs, c'était pas votre première musique de film, puisque le réalisateur Jean-Marie Poiré vous avait demandé avant de faire la musique de l'opération Cornet de Bif.
1: Absolument.
0: Ouais. Et vous sentiez l'âme d'un compositeur de musique de film.
1: Je vais être très honnête avec vous, j'ai toujours pensé que la musique de film, c'était beaucoup plus facile à faire que l'exercice d'un artiste qui parle.
0: Parce qu'il n'y a pas de parole
1: musique... Non, parce qu'on fait une musique de film, on a un support image.
0: Oui.
1: Donc on n'a pas à se soucier de comment ça commence, comment ça termine. Ça coupe directement.
0: Okay.
1: Déjà, voilà, à moins d'avoir aucune inspiration, je pense que n'importe quel compositeur digne de ce nom, si on lui donne un bon film, vraiment d'être vraiment mauvais, c'est un exercice relativement facile. Le plus dur dans la musique de film, c'est pas de faire la musique, c'est d'entretenir les relations avec les réalisateurs, les producteurs. Ça c'est autre chose.
0: Ouais.
1: C'est une personne. Il faut des un profil psychologique particulier. Vous voyez ce que je veux dire? Mais au niveau de la musique même, c'est un peu un cadeau. Un bon film, c'est un cadeau, vous voyez, pour moi.
0: Ouais. Et en tout cas, Jean-Marie Poiré, il a tellement aimé le travail que vous avez fait donc, sur l'opération Cornet de Bif, qu'il vous confie la musique des visiteurs. Et là, vous avez cette fulgurance qu'on retrouvera après dans ERA. C'est cette ambiance, évidemment, du Moyen-Âge qui est dans le film. Et vous créez ce générique des visiteurs qu'on a encore tous dans l'oreille aujourd'hui.
1: Voilà.
0: On voit Jacques Pouille, la fripouille, non mais c'est fou.
1: Ouais. Oui, puis ça donne un côté, ça donne un côté, ça grandit les personnages.
0: Oui. Parce
1: qu'au départ, Jean-Marie m'avait demandé, par réflexe, fais-moi une musique à la Robin des Bois, un truc un peu, voilà. Et puis, entre vous et moi, la musique moyenâgeuse, il n'y a rien de plus embêtant, quoi. C'est assez. ennuyeux, même ouais. très ennuyeux. Après, les musiques de films, Romain Desbois, bon, tout ça, c'était pas très. C'était un peu facile, je sais pas comment vous dire. Donc, comme je voulais faire Hera déjà en amont, depuis quelques temps, c'était le bon timing, c'est le hasard, en fait. Ouais. Hein. Et je lui ai proposé donc, ce morceau que vous venez d'écouter, qui s'appelait Ena et Volare. Et tout de suite, bien sûr, bon, ça lui a plu, c'est normal. Et bon, je l'ai dit plusieurs fois déjà depuis quelques temps, mais c'est vrai que le film est bien sûr génial. Hein, avant même que j'arrive, les dialogues, les acteurs, tous les personnages, le scénario. Mais disons que la musique a amené ce côté mystique.
0: Oui, oui, qui aurait manqué autrement.
1: Épique. Oui. Oui, oui. On n'était pas dans une musique de comédie. Vous voyez, ça donnait un peu de personnages. Voilà, Godefroy de Montmirail. Ça devient un grand personnage avec la musique, vous voyez ce que je veux dire?
0: Oui, et ça donne un cachet historique un peu aussi.
1: Oui,
0: on
1: oui,
0: se dit,
1: voilà.
0: Ah, c'était comme ça le Moyen-Âge. Enfin, oui, c'est fou comme la musique a ce pouvoir. Hein.
1: Ouais. Voilà, donc elle est indissociable du film.
0: Complètement.
1: Du succès du film.
0: Alors, d'où vient cette idée, Eric Lévy, pardon, mais il faut nous expliquer.
1: Oui.
0: C'est ce langage, alors qui n'est pas du grec, mais qui pourrait ressembler un peu à du grec, mais en même temps, c'est une langue inventée. Et je pense que c'est la langue du morceau des visiteurs qu'on a entendu, et qui est la langue d'Ameno aussi.
1: Oui, oui, c'est pareil. Enfin, oui, c'est. J'essaye de trouver des sonorités qui correspondent aux émotions projetées par la musique. Vous voyez ce que je veux dire ?
0: Mm-hmm.
1: Pour être simple. Parce qu'en fait, la raison pour laquelle, si vous dites pareil, je n'apparais pas sur les pochettes.
0: Ah non, c'est comme Daft Punk. Hein. Vous ne connaissez pas le visage
1: oui,
0: de Hera.
1: Daft Punk, ils avaient leur casque et tout.
0: Donc,
1: il y avait un côté un peu branché, futuriste et tout, qui était parfait d'ailleurs.
0: Ouais.
1: Mais Hera, il n'y a carrément personne.
0: Ouais.
1: Et il n'y a pas non plus de texte en donc les gens si vous voulez ils peuvent pas écouter une musique qui leur plaît avec un des phrases qui donnent un sens à la chanson. Il reste que les émotions de la musique.
0: C'est ça.
1: Donc on part chacun part un peu dans ce qu'il veut. Après bien sûr, j'ai des textes en anglais qui accompagnent aussi entre les passages de chorale. Sont sur un peu sur les thèmes du
0: oui,
1: bien.
0: Oui, on entendra tout à l'heure d'ailleurs sur le 8e album, il y en a.
1: Oui, ouais. Voilà. Oui, voilà.
0: Donc, en tout cas, l'idée est dingue et c'est vrai que ça fonctionne parce que comme personne ne comprend, ça parle à tout le monde.
1: Oui, c'est un peu ça. Ça donne la place, la musique prend toute la place.
0: C'est ça. Alors pour le plaisir, on va réécouter Ameno et pour que vous puissiez chanter donc en yaourt, mais j'allais dire, c'est même pas du yaourt. Là,
1: non.
0: En fait, chacun peut chanter comme il veut, ce sera toujours correct.
1: Absolument.
0: C'est ça la beauté avec Hera. C'est parti. Eric Lévy est notre invité ce soir dans Décibels.

0: Ah, Ameno, vous avez bien chanté hein, chez vous. Bah oui, c'est normal, Décibel, c'est fait pour ça. Éric Lévy, l'homme, le compositeur, le producteur derrière Hera, est avec nous ce soir, car Hera 8, 8e album bien nommé, donc, vient de sortir, et la tournée 2028, les amis, qui passera partout en France en février-mars 2028, dans les Zéniths, dans les Arénas. Ne ratez pas Hera, le 15 février à Rouen, le 17 à Lille, le 18 à Strasbourg, je parle bien de février 2028, mais la billetterie est déjà ouverte, le 20 février à Nice, puis Aix, Dijon, Nantes, Brest, Poitiers, Bordeaux, Toulouse, et au mois de mars 2028 à Lyon, à Bruxelles, à Paris et au Colisée de Chartres. Comment ça se fabrique, votre musique? Je parle de la musique de Hera. Quand on entend ses chœurs et ses orchestres, etc., racontez-moi, Éric Lévy, comment ça se fabrique?
1: Ben, j'aborde ça, enfin, on parlait du film tout à l'heure. Pour ouais. moi, comme si je faisais la musique d'un film, en fait. Sauf le film, on va dire, il est un peu dans ma tête. Il est pas, voilà, c'est un film qui n'a pas été écrit ni réalisé, mais c'est vraiment une musique de film pour moi. Les thèmes de chorale. Après, il y a toute une production où, bien sûr, j'ai des batteries, des basses. Enfin, vous voyez, il n'y aura pas dans un film forcément. Ouais. Mais tous les thèmes de chorale, les thèmes de voix, j'aborde ça comme ça. Ouais, c'est comme une saga. Vous voyez, le premier D'accord. album, deuxième album. Il y a toujours un lien entre les albums après.
0: Donc les fans après. Peuvent suivre en fait l'histoire.
1: Oui,
0: des
1: il y a un fil conducteur vraiment.
0: Au fil des albums.
1: Oui, voilà. Après l'inspiration, il n'y a pas d'explication. Vous savez, ça reste, c'est un mystère. On ne veut pas.
0: Ah bah si on savait comment ça marche, oui. Ah oui, oui, évidemment on en ferait des pilules,
1: oui.
0: Mais ça n'est pas possible. Alors, si vous connaissez de Hera, notamment Ameno, vous vous dites, ah bah je sais, l'influence principale, c'est Carmina Burana par exemple. Alors quand vous écouterez Hera 8, vous ne serez pas dépaysé, il y a effectivement ces influences que vous aimez, ces chorales et ces musiques épiques qui sont toujours là.

0: Mais arrêtez-moi si je me trompe, Eric Lévy, il y a aussi plein d'autres choses dans ce 8e album, plein d'autres influences.
1: Oui, oui, il y a toute la partie aussi un peu, j'irais dire, nostalgie, romantisme. Il y a du romantisme avec Saint-Pierre et Déo. Il y a une très belle voix de ténor, une mélodie de cœur. J'ai fait aussi une reprise dans tous les 8 albums derrière. J'ai fait une fois une reprise et là, c'est la deuxième fois. J'ai fait Everything's Gonna Be Right.
0: Mais oui, incroyable.
1: Mais il y a la voix du pape Jean-Paul II au début et dans le morceau. Pour moi, c'était comme une espèce de boucler la boucle avec, vous savez, quand j'ai écrit le I Believe pour la venue du pape à Paris.
0: Ah oui.
1: Donc c'est une manière de, voilà, juste un peu fermer le truc. Mais
0: il faut qu'on parle de cette histoire-là. On est en 1997. Oui. Donc vous avez cartonné avec la musique des Visiteurs. Vous avez été nommé au César, etc. Ouais. Et donc le chef d'orchestre Myung Moon Chung, qui est en charge du programme musical du Vatican, prévoit évidemment la musique pour la venue du pape Jean-Paul II.
1: Oui, voilà, exactement.
0: Pape, en France, non mais c'est The Pape quand même, Jean-Paul
1: II. Oui, en plus, c'est celui qui nous a tous marqué, plus que les autres. Il avait un côté star.
0: Et puis, il avait un tel visage de gentil.
1: Oui,
0: enfin, c'était incroyable.
1: Et puis, il a une voix incroyable.
0: Et on vous a demandé d'écrire un morceau.
1: En fait, Myung Moon Chung, vous parlez, ne voulait pas reprendre une œuvre du classique, il voulait une œuvre originale. Alors, au départ, ils ont fait un appel d'offres, comme on fait. Un peu les habitués, Vangelis, Jean-Michel Jarre, on m'avait dit, peut-être deux, trois autres. Et on m'a raconté, alors, je sais plus qui m'a dit ça, mais, ça plaisait pas trop à Chung. Et il a écouté, il entend une musique à travers la porte de, il avait un fils qui écoutait de la musique, il dit, ça, c'est quoi, ça? Il a dit, c'est quoi? Il a dit, c'est R.A. Et donc, c'est comme ça que j'ai été contacté.
0: Ah, d'accord. D'accord.
1: Et donc... voilà.
0: Et cette musique a été jouée, voilà, en présence du pape.
1: Oui, c'est une belle musique en plus parce qu'elle est rentrée un peu dans le répertoire des ténors. Elle est quasiment rentrée dans le répertoire classique, enfin moderne classique, je sais pas comment on appelle ça. Il y a plein de ténors qui l'ont repris. Il y a Kathryn Jenkins, je sais pas si vous connaissez.
0: Oui.
1: Qui a même appelé son album I Believe. Donc c'est un morceau qui a beaucoup circulé et il a été chanté par Didi Bridgewater et Andrea Bocelli le jour de l'événement.
0: Devant 900 000 personnes, parce que quand Jean-Paul II il faisait un concert, croyez-moi, ça faisait des dizaines de stades de France.
1: Ouais, lui, il fait directement 10 stades de France. Et en plus, ce qui était très bien, il y avait une très très belle énergie, puis il n'y a que des jeunes.
0: Ouais.
1: Donc c'est 900 000 jeunes quand même, c'est assez incroyable.
0: C'est magnifique.
1: Oui.
0: C'est magnifique. Alors, ce Everything's Gonna Be Alright, c'est une chanson que vous connaissez, qui avait été chantée par
1: Sweetbox.
0: Un groupe qui s'appelle Sweetbox. Samplait déjà de la musique classique. Hein.
1: Oui, c'était sur la musique de Bach. Oui.
0: Exactement. Et donc, vous en avez fait un des premiers singles du nouvel album d'Era. Vous savez quoi, on va l'écouter, on va se rendre
1: absolument.
0: Compte pour dire à tout le monde que oui, bien sûr, Era c'est si, mais c'est aussi ça.

0: Moment de douceur dans Era 8 et la voix du pape Jean-Paul II.
1: Voilà.
0: C'est un beau moment. Hein.
1: Oui, c'est un beau mélange.
0: Vous aviez pu lui parler à Jean-Paul II
1: Non, je vous dis, lors de cette occasion, il était fatigué à cette époque-là. Donc, ouais. À un moment, j'étais sur scène, il était. Voilà. Mais il a impressionné. Enfin, comme le cardinal Lucigier ou le pape Jean-Paul II sont des gens. On est impressionné, pas forcément parce que c'est le pape, mais ils ont. Il n'y a pas de hasard, vous voyez.
0: Oui, on ne leur a pas donné le job en se disant « oui, ça fera l'affaire ».
1: Ils ont un charisme incroyable. Ouais, enfin, ces gens, on sent quand même que ce n'est pas, oui, c'est pas une opération de marketing. Quoi.
0: Non, mais c'est dingue, vous avez vraiment croisé des
1: figures. Oui, c'est intéressant parce qu'on passe de Black Sabbath au pape, tout ça, c'est assez... ce qui est bien dans la musique, c'est...
0: Moi, j'ai hâte de lire votre bouquin de souvenirs. Hein. Ça c'est évident. Alors je le disais avant qu'on écoute Everything's Gonna Be Alright, qui franchement si on tombe dessus on se dit pas tout de suite ah bah oui c'est Era évidemment.
1: Oui bien sûr.
0: Il y a dans l'album plein d'influences. Il y a par exemple le hard rock. On a compris que ça c'était vos racines et ça c'est hyper important. Je pense à la chanson Freedom.

0: ça pourrait être du Black Sabbath.
1: Oui, oui.
0: On en parlait
1: oui,
0: tout à l'heure.
1: C'est vrai. Ah bah oui.
0: Ah, oui. Avec un petit côté aussi Ronnie James Dio.
1: Oui, oui, absolument.
0: Dans la voix,
1: oui, oui. Ah, vraiment, c'est ça, absolument.
0: On y est, hein.
1: On y est.
0: Donc, quand on commence avec le hard rock à l'adolescence, de toute façon, on l'oublie jamais.
1: C'est pour la vie.
0: Et il y a aussi des moments acoustiques.

0: for the Braves.
1: Oui.
2: Ça, c'est votre petit côté hippie, un peu.
1: Hippie?
2: Non, je sais pas. Bon, un peu hippie,
1: si vous voulez, il y a la version acoustique, mais juste après, il y a la version symphonique, pour les braves, justement.
2: Pour les vrais braves.
1: C'est pas pour effrayer les gens tout de suite, il fallait un peu les amener doucement.
2: D'accord.
1: La vraie version.
2: Donc en fait, vous les préparez avec la version acoustique et ensuite vous envoyez les guitares électriques.
1: Oui, enfin, c'est plutôt une formation symphonique assez puissante. Voilà.
2: Mais le sens de ma question, c'était aussi, en fait, avec ERA, vous ne vous refusez rien, même si vous savez que les gens ont Ameno dans la tête,
1: oui,
2: et donc un canevas assez précis de ce qu'on va entendre.
1: Oui.
2: Vous, ça vous amuse finalement d'aller sur d'autres territoires?
1: Oui, tant que les voix sont belles, si vous voulez, pour moi, la base, voilà, faut toujours des belles voix, des belles mélodies, la puissance des voix, voilà. Oui, c'est un peu le, tant qu'il y a ça, ça va.
2: Comment vous organisez vos castings de voix?
1: Alors, les castings de voix, écoutez, sur YouTube. Je n'organise pas, je vais chercher tous les chanteurs que j'ai eus, j'ai trouvé sur YouTube.
2: Ah, incroyable.
1: Oui. Et tout ce qu'on m'a proposé via les canaux pro, c'était toujours une catastrophe. Mais on m'a posé. Non, mais donc, YouTube, on trouve tout, en fait, c'est génial. On contacte les gens. J'ai un ténor qui vient d'Australie. J'ai une soprano qui vient du Canada. C'est vraiment le. Je passe du temps sur YouTube et voilà.
2: Et vous après, écoutez les voix.
1: Oui, j'écoute, oui.
2: C'est beau. Et la chorale, alors?
1: Alors, la chorale, c'est particulier parce que faut que je trouve des gens qui soient ouverts à. Faut un peu casser les codes de tout ce qu'ils ont appris. Oui, déjà, faut savoir chanter sans vibrer. Parce que les trois quarts des gens dans le classique, ils apprennent, ils chantent en fait, c'est un trémolo, un vibrato. Ouais. Et ce qu'on a, c'est pas très un peu ennuyeux ce que je vous dis, mais il y a très peu de gens qui savent chanter
2: droit
1: sans. Dans Noéra, il y a pas un vibrato. Si vous écoutez bien n'importe quel titre, il y a zéro vibrato. Imaginez une seconde Ameno avec un vibrato, ce sera assez. Terrible.
2: On y croirait pas.
1: Ouais, c'est horrible, je pense.
2: Donc, en fait, il faut désapprendre certaines techniques.
1: Non, ils le savent déjà, au départ. Donc, ça réduit considérablement le. Voilà. Et puis, et au fil du temps, j'ai réussi à créer une équipe. Ce qui compte pour moi, c'est les qualités aussi souvent humaines des gens avant. Voilà. Pour que ça se passe bien, vous voyez.
2: On a hâte de découvrir tout ça sur scène. On va parler de la tournée The Ameno Tour, la tournée de ERA partout en France en 2028, d'ici moins d'une minute. À tout de suite.
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2: Et merci d'avoir choisi ici pour passer votre lundi soir. On est le premier jour du mois de juin, mes amis. Je ne sais pas pourquoi, mais ça me met en joie. En joie aussi ce soir de célébrer l'anniversaire d'Alanis Morissette ou encore de vous faire découvrir Monte Marco, un jeune artiste que vous allez sans doute adorer pour le restant de vos jours. Enfin, j'espère. Je vous ferai découvrir tout à l'heure. En tout cas, on va aussi jouer au Blind Test. Inscrivez-vous dès maintenant auprès de Sadika qui vous attend au standard, le numéro 08. 810 055 056 0810 055 056, a gagné ce soir ERA 8, le nouvel album d'ERA, et attention les enfants, en version vinyle et dédicacé par Eric Lévy qui est ce soir mon invité. On a appris plein de choses depuis le début de cette émission. ERA, c'est Eric Lévy, et si vous connaissez bien sûr par cœur. Déjà, dites-vous que vous n'êtes pas les seuls, hein, puisque ERA est 12 fois platine en France, mais 7 fois en Argentine, triple platine en Italie ou encore aux Pays-Bas. ERA, c'est le deuxième artiste français le plus vendu à l'étranger en 2024. Parce que s'exporter, c'est important. 15 millions d'albums vendus à travers le monde. Ça aussi, c'est très important comme chiffre. Les streams et YouTube, parce qu'on peut dire, oui, ok, mais c'est du passé. Pas du tout. Vous avez dépassé le milliard de streams sur les plateformes de streaming et 3 milliards de vues sur YouTube. Donc, c'est encore complètement d'actualité.
1: Oui, c'est intemporel, en fait.
2: C'est intéressant comme statistique.
1: Oui, c'est vrai.
2: Vous regardez ça? Vous faites attention à ça?
1: Pas vrai. Quand ça m'intéresse, mais je regarde pas trop, non.
2: Non.
1: Non.
2: Il y a des gens pour vous qui font ça très bien, j'imagine.
1: Oui, tiens, oui. Non, mais j'ai pas, ça me fait plaisir, bien sûr. Et le côté intemporel, je m'en aperçois par rapport au public qui rajeunit. Au fur et à mesure que le projet vieillit, le public rajeunit. C'est-à-dire qu'on a plus en plus de... Vous savez, vous regardez les statistiques, tranches d'âge, je crois qu'on a de plus en plus de 18-25.
2: Qui écoutent en streaming 35. Et qui viennent au concert. Spotify,
1: oui, de plus en plus, oui.
2: Ah, c'est génial.
1: Parce que vous savez pourquoi ? C'est tout ce monde... Du Seigneur des Anneaux jusqu'à Game of Thrones, tout cet univers qui est devenu les jeux vidéo, qui plaît beaucoup, et c'est vrai que Hera, c'est pile la musique qui va bien avec cet univers, oui, donc ça leur plaît.
2: C'est ça, c'est toujours d'actualité, donc réjouissez-vous, peuple de France. Hera sera chez nous, donc en tournée, en février-mars 2028, les billetteries sont déjà ouvertes, et comme disait Eric Lévy tout à l'heure, c'est pas dans deux ans, en fait, février 2028, c'est dans un an et demi.
1: Voilà.
2: Donc voilà.
1: Et plus, il y a un truc qui est nouveau pour moi et tous les gens avec qui on joue, c'est on fait l'Accor Arena. Parce que d'habitude, on a fait la scène musicale, le Palais des Congrès... L'Accor Arena, c'est un peu un événement en soi. Enfin, moi, en tant que musicien, l'Accor Arena, c'est quand même, il y a un truc un peu plus, c'est one step.
2: Je précise pour ma mère qui écoute, maman, c'est Bercy. Parce que Accor Arena, c'est pas tout le monde, qui a la ref. C'est Bercy.
1: Ah oui, c'est Bercy, oui.
2: Bah ouais.
1: C'est une très belle salle. En plus, j'ai été voir Jamiroquai il y a quelques mois. Le son est très bon, c'est très grand, c'est une belle salle.
2: C'est très, très beau, Bercy.
1: Donc, ça va nous permettre de faire un très beau show et j'ai hâte.
2: Paris Accor Arena, le 4 mars 2028. Voilà. Hera sur scène, ça ressemble à quoi ?
1: Ça ressemble à un opéra, parce qu'on est 23 sur scène.
2: Et si vous voulez, je suis contente que vous me disiez ça, j'avais peur que... Ah oui, vous êtes nombreux sur scène.
1: Ah oui, vous pensez que j'étais tout seul à Mérita ?
2: Non, pas tout seul, mais je me demandais comment on pouvait restituer...
1: Oui, bah écoutez, il faut restituer, comme il y a un côté un peu puissant, on ne peut pas le faire à 4, c'est clair.
2: Ah, c'est bien.
1: Donc 23, à un moment on était 28, mais là on est 23, c'est le chiffre parfait.
2: Ok.
1: Et ça ressemble à un opéra parce qu'il y a 14 choristes, 4 chanteurs, 2 solistes qui sont 2 issus du métal... Deux du classique, ténor, soprano, et les choristes dont je vous parle, ils sont constamment en mouvement comme dans un opéra. C'est un opéra, tout le monde bouge, se déplace. Il n'y a pas des gens qui restent à l'idée, donc ils connaissent tout par cœur, il n'y a pas de partition, vous voyez, tout est. Et avec les costumes, les lumières, donc ça, pour moi, c'est un vrai opéra.
2: On ne verra pas votre visage ?
1: Ah, bah si, je suis sur scène.
2: Ah, on verra votre visage ?
1: Oui, moi, je joue de la guitare quand on est sur scène. Je suis là. Je ne vais pas manquer ça, quand même. C'est un peu la récompense ultime d'aller sur scène.
2: Bah, c'est ça.
1: Ouais.
2: Donc, 23 musiciens sur scène. Eric Lévy, l'homme que vous n'avez peut-être jamais vu. Eh bien, vous le verrez, puisqu'il sera là avec sa guitare. Et Hera, donc, dit Ameno Tour. Est-ce que vous allez d'ailleurs apporter un traitement particulier à ce méga tube, Ameno ? Est-ce que vous réorchestrez ?
1: Oui, oui. On a déjà une version qu'on appelle Ameno Metal en concert qui marche très, très bien. Oui, bien sûr, je vais trouver une idée pour que ça fasse un truc un peu spécial, bien sûr. Aussi sur A, on a des versions, c'est vraiment pas quand les gens viennent au concert, on est très loin de l'album, mais c'est toujours mieux que l'album, je sais pas comment vous dire. Si on jouait les versions d'album sur scène, ça serait un peu ennuyeux, vous voyez les gens.
2: Vous avez envie d'encore plus d'intensité.
1: Ouais, c'est ce que j'ai appris, si vous voulez, à travers le hard rock. Et en faisant des tournées avec Black Sabbath, AC/DC, où c'est toujours super efficace. Et donc moi, j'ai cette école-là, vous savez, de comment faire pour que...
2: Et vous avez vu. Vous avez vu de vos yeux vus et de vos oreilles entendus. Voilà. The Ameno Tour en 2028 à Rouen, Lille, Strasbourg, Nice, Aix, Dijon, Nantes, Brest, Poitiers, Bordeaux, Toulouse, Lyon, Bruxelles, Paris et Chartres. Les billetteries sont déjà ouvertes. Eric Lévy, c'était un plaisir de
1: pour
2: vous
1: moi
2: avoir
1: moi aussi, merci beaucoup.
2: Merci beaucoup.
1: Merci à vous.
2: On se quitte en écoutant Will You Call My Name, qui est tiré de Hera 8, qui vient de sortir et qui est à gagner à tout à l'heure au Blind Test. À bientôt.
1: À bientôt.
2: Merci beaucoup.
1: Merci.

0: 8 est disponible. Nouvel album d'Era, on en reparle tout à l'heure puisque je vous le fais gagner au Blind Test.
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0: Le concert de Santa au cinéma, c'est pour cette semaine, les amis, jeudi soir. Alors, si ce n'est pas déjà fait, essayez de trouver des places. Donc, pour cette projection unique dans 80 cinémas partout en France, ce sera donc ce jeudi, le 4 juin, histoire de vivre en immersion le concert qui a valu à Santa une nomination Victoire de la musique. Hein, cette tournée Recommence-moi qui a été magistrale. 50 zéniths à guichet fermé et une performance très spectaculaire avec Santa qui chante tout en haut avec son piano dans les airs.

0: Santa et rendez-vous sur Google. Vous écrivez Santa au cinéma, tout simplement, et vous trouverez facilement les séances près de chez vous. Une date unique, ce jeudi 4 juin.
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0: Et on joue au blind test avec... Ah ah ! Gilles et Caroline, bonsoir.
2: Bonsoir Émilie, bonsoir Caroline.
3: Salut.
0: Salut, fait Caroline. Je fais un petit point hein, pour celles et ceux qui se demanderaient mais qu'est-ce qui se passe au standard. Gilles et Caroline se sont rencontrés en direct dans Décibel pour jouer au blind test. Ils ont continué la discussion au standard et puis ensuite un peu dans la vraie vie quoi. Gilles et Caroline, on peut dire ça comme ça.
2: Ben voilà, oui.
0: Ben ouais, ça fait plaisir. Ouais. Alors, vous en êtes où ? Vous allez vous marier ?
2: Non,
0: Caroline, elle ne veut pas. Caroline, elle a dit non direct. Elle fait, oh non.
2: Elle ne veut pas se marier, Caro ?
3: Ben non, elle n'est pas rendue là encore.
0: Bon, Gilles, il y a peut-être une étape à passer avant, je ne sais pas. En tout cas...
2: Non, mais oui, déjà, il faut se rencontrer, déjà.
0: Ah ben, c'est ça, voilà. Dans la vraie vie. Mais
2: oui,
0: ça fait
2: déjà.
0: Plaisir d'entendre vos voix ensemble. Moi, ça me fait toujours très, très plaisir. Parce qu'en plus, vous êtes de très bons joueurs au blind test. Et Gilles, voulant toujours un peu draguer Caroline, de toute façon, la laisse gagner à la fin. Donc, c'est parfait.
3: C'est pas forcément vrai.
0: C'est vrai ? Bon, alors on va voir. De toute façon, vous le savez, le blind test de Décibel est un blind test qui récompense tous les participants. Donc, et Gilles et Caroline, vous allez chacun recevoir un exemplaire de Hera 8, le nouvel album qui est magnifique, de Hera, donc, et dédicacé, puisqu'il était avec nous.
2: En plus, ça m'est super, voilà.
0: Voilà. Donc, vous en aurez un chacun. Puis, si un jour vous vous installez ensemble, bah, vous en mettrez un chez Gibert. Enfin, où vous voulez, pour le revendre vos disques, quoi. Voilà, à la brocante. Bref.
3: Un chez Albopéa, un chez l'avenir.
0: Oh, exactement, on peut faire ça aussi. Caroline a le sens pratique. Quand je m'étais installée, c'est fou ça, quand je m'étais installée avec le père de ma fille, alors on s'est séparés depuis, mais comme je tenais beaucoup à mes disques et qu'on en avait certains en double, il avait dit « Ah bah tiens, ceux qu'on a en double, on a qu'à les mains. » J'ai fait « Non. » Et j'avais mis des gommettes vertes sur mes exemplaires que j'avais planquées dans un placard. Et du coup, bah, après le Covid, quand je me suis tirée, je savais où prendre mes disques.
2: Ah, d'accord.
3: Je prends les gommettes vertes et je me casse.
0: C'est ça, j'ai dit « Les gommettes vertes, c'est à moi. Salut !» Donc voilà. Non mais les objets de valeur, genre les disques, foutez des gommettes. On sait jamais. Voilà, c'est ma leçon du jour. Gilles et Caroline, on va donc jouer avec les moyens de transport en chanson. Il va falloir retrouver le plus rapidement possible le nom des interprètes de ces chansons et à la fin, tout le monde gagne, ok ?
2: D'accord, sans problème, Caroline.
0: Non, moi c'est Émilie. Gilles est un petit peu obsédé par Caroline. Mais je comprends.
2: Ah oui, non, mais c'est un truc de fou, oui.
0: Je comprends, Gilles, Caroline.
2: On va se voir au mois d'août, là.
0: Ah, mais c'est formidable. Très bien. Oui. Vous nous raconterez, vous passerez à l'antenne, on ne sait pas.
2: Mais je vous raconterai, Émilie.
0: Ben oui. Bon, Gilles et Caro.
3: On passera à l'antenne.
0: On y va. Un premier extrait, une première chanson et un premier moyen de transport. Dites-moi, qui chante ça ? Oui !
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0: À bicyclette. Mais oui.
3: On cherchait pas le chanteur.
0: On cherchait le chanteur Yves Montand. Mais attention, Gilles, il a tout donné. Il a dit le nom de la chanson, le moyen de transport. Il a même chanté un petit bout du. Non, là, le point va chez Gilles. Même avec toute la mauvaise foi dont je suis capable, et vous savez que j'en ai une bonne raison, un silo. Mais là, c'est pour Gilles. Hein. Non, là, je peux rien faire, Caro. Mais on continue. On continue. Autre moyen de transport, autre chanson. On cherche bien l'interprète. Qui chante ça ?

0: Rocamadour, je sais pas quoi.
1: Ah, c'est pas Rocamadour, mais bien tenté. C'est un groupe de rock français, Caro.
0: Ah, téléphone.
1: Oui, c'est téléphone.
2: Bravo, Caro.
1: C'est trop, téléphone. Bah oui, après la bicyclette d'Yves Montand, on durcit le ton avec le métro de téléphone. On est à égalité. Caroline a trouvé téléphone, Gilles a trouvé Yves Montand. Dernier moyen de transport et dernière chanson du Blind Test de ce soir. Je rappelle que quoi qu'il arrive, vous avez tous les deux gagné l'album d'Era.
0: Oh putain.
1: Alors, c'est...
0: Ah, le petit train.
1: Oui, et comment s'appelle le groupe?
0: État Mexico.
1: Oui.
2: Bravo.
1: Enfin, Gilles, tout va bien. Un point pour Gilles, deux points pour Caroline. Petite précision aussi, si vous faites une fête ou une boum autour du train, n'oubliez pas que cette chanson d'Erita Mitsuko parle des trains de la mort qui emmenaient les déportés dans les camps en Allemagne ou en Pologne. Donc voilà, c'est pas un train à prendre à la légère, même si la chanson est extrêmement sautillante et la voix de Catherine Ringer est absolument époustouflante. Il s'agit d'une histoire triste racontée dans cette chanson. Caroline, Caroline a gagné. Qu'est-ce qui s'est passé, Gilou?
2: Félicitations, Caro.
1: Ah,
0: bon,
1: c'est bien.
0: C'est joli joueur.
1: Oui, il est très beau joueur, il faut bien le dire, Gilles, à cette qualité-là, et bien d'autres, j'imagine, que tu nous décriras, Caro, à la rentrée prochaine, puisque vous allez vous voir en août. Donc moi, je veux, dès la première émission, on rentre de vacances le 31 août. Hein. Décibels, 31 août, rentrée. Donc voilà, moi, le 31 août, je veux un petit blind test avec vous, et surtout un compte-rendu de votre date du mois d'août.
2: Non mais sans problème, et puis si on fait une cérémonie, promis, on t'invite, Émilie. Hein.
1: J'espère bien.
0: Il invite,
2: je l'ai dit en plus.
1: Génial. Allez, je vous embrasse tous les deux, Caroline et Gilles, et je vous propose d'aller conduire une bagnole avec les Beatles.

0: ta face A de Rubber Soul, magnifique sixième album des Beatles, sorti en 65. C'était Drive My Car.
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0: La découverte du jour, c'est un jeune garçon qui s'appelle Monte Marco. Il vient de Marseille et ne fait pas de rap. Incroyable, non? Bah oui, quand même, c'est assez dingue. Il est agrégé de mathématiques, auteur, compositeur, interprète. Et je pense que vous allez adorer sa toute nouvelle chanson qui s'appelle Monde.

0: s'appelle Monte Marco et c'est notre coup de cœur du jour. Son premier EP 1, 2, 3 est disponible. Et cette chanson-là, oh, quel tube! Ça s'appelle Monstre.
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0: Et c'est déjà l'heure de la dernière chanson de l'émission Chanson anniversaire. Et aujourd'hui, direction le Canada pour les 52 bougies d'Alanis Morissette, qui avait tellement cartonné en 95 avec son troisième album Jagged Little Pill. Et cette chanson dingue avec l'harmonica Hand in My Pocket. 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

0: Il était incroyable, ce troisième album d'Alanis Morissette, sorti il y a donc un peu plus de 30 ans, 1995. Jagged Little Pill, donc dessus il y avait ce tube là, Hand in My Pocket. Il y avait aussi You Ought to Know, la pire chanson de vengeance après rupture du monde. Un truc incroyable, tellement venimeux. Et puis il y avait Ironic aussi. C'est vraiment un album à réécouter. Et voilà, c'était l'occasion de souhaiter un très bon anniversaire à Alanis Morissette. Allez, Décibels, c'est terminé pour ce soir. Merci à l'équipe. Il y avait Iris Guitoni, Christophe Hulens, Elodie Biancamaria, Sadika Raoult et Franck Moilier. Oui, il faut du monde pour préparer cette émission. Que voulez-vous que je vous dise? Parce que l'animatrice est un peu feignasse. Demain, on sera avec Mishka Assayas qui vient de sortir un super bouquin sur les Rolling Stones. Very Good Stones Trip. Demain, 20h. Bisous.
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4: 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C'est un des titres dont j'ai le souvenir petit, de passer beaucoup de moments à le fredonner avec ma mère.

0: pense que déjà à l'époque, quand je voyais cette jeune fille chanter, ça semait en moi des rêves de devenir un jour, moi aussi, si ce n'est pas un enfant qui chante, un adulte qui chante, Joe le Taxi, Vanessa Paradis.
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0: Comme d'habitude de Claude François, c'est l'histoire incroyable d'un plat de pâtes solitaire qui finit en triomphe planétaire.
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0: En 1967, Claude François est au plus bas. France Gall vient de le quitter. Et pour exorciser sa peine, il écrit sur l'ennui du quotidien, le café froid, les faux semblants face à son assiette de pâtes. Ce titre, comme d'habitude.

0: le destin bascule un an plus tard. Paul Anka, un crooner canadien de passage en France, entend la chanson à la télé. Coup de foudre, il rachète les droits pour un dollar symbolique. Il réécrit alors le texte, l'offre à Frank Sinatra, et le spleen de Clo-Clo devient alors My Way.
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3: Vous écoutez Sierra Marios avec Mort à la guerre, chanson co-signée avec Serge Lama.

0: Caillot, c'est un artiste complet qui collabore régulièrement avec Fabienne Thibault, Pierre Billon, Gérard Lenormand ou Didier Barbelivien. Et qui partage sa vie entre le soleil d'Ardèche, Marseille, sa ville natale, et Paris. Guerre, premier extrait de l'album Auteur de France de Sierra Marios. Un coup de cœur ici de Romardèche.
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1: Vous écoutez L'amour, ça se donne. Le nouveau titre d'Amel Bent.
0: 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Donne-moi.

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0: Saviez-vous que le titre Confidence pour Confidence de Jean Schultes cache une formule mathématique?
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0: En 1981, pour son premier essai en tant qu'auteur, Jean Schultes invente un jeu de domino verbal. Chaque vers commence par le mot qui termine le précédent. Ce ping-pong textuel crée un rythme obsédant qui hypnotise la France entière. Pourtant, le chanteur ne réalise pas tout de suite l'ampleur du

0: C'est en vacances, dans le sud-ouest, en entendant un titre grimper dans les hit-parades, qu'il finit par reconnaître sa propre voix à la radio. Il est alors obligé d'écourter ses congés pour gérer ce succès grandissant.
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3: Bruno, je le rencontre au Francofolie de La Rochelle. C'est quelqu'un qui va m'accompagner aussi. Je vais jouer beaucoup en première partie de ses concerts. Benabar, ça serait un petit peu l'arcane de la papesse dans le tarot, vous savez, le tarot de Marseille. C'est des gens qui, tout d'un coup, vont vous faire prendre un autre chemin. C'est des gens importants, des rencontres importantes.
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3: Alors évidemment, ce titre qui est un de mes préférés de Bruno, qui s'appelle Majorette, qui est une histoire humaine, un personnage de roman. C'est très très beau, c'est très très fort, c'est très intense.
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3: Un traiteur ouvert à l'année à Galéria. François Bogard est un enfant du village et ça lui tenait à cœur d'ouvrir ce commerce de proximité chez lui.
4: Enfin, je suis né à Calvi, mais j'ai grandi ici. Je suis allé à l'école ici jusqu'à mes 19 ans à peu près. Et après, je suis parti travailler sur le continent. Puis ça me tenait à cœur de revenir ici pour travailler chez moi. Parce qu'on est bien dans son village.
3: La cuisine, une passion venue très tôt.
4: Je suis allé en BEP à Île-Rousse, parce qu'ici on n'a pas trop de débouchés professionnels. Et en fait, je me suis rendu compte qu'il y avait du travail. J'étais vite demandé, vite sollicité, et forcément derrière, j'ai continué dans la cuisine. Et puis quand on progresse, on se passionne. J'ai fait des saisons au départ. J'ai commencé sur des saisons sur Galière principalement. Après, je suis parti sur le continent, je suis parti travailler sur Lyon pendant 3-4 ans, je suis parti sur Paris également, et quand ma femme a accouché, ça m'est tenu à cœur de faire grandir mes enfants ici. C'est pas du tout la même vie, on est bien plus tranquille dans son village.
3: François propose au quotidien des plats du jour.
4: Ça change, ça varie, des plats de saison principalement. L'été, beaucoup plus de produits corses évidemment, parce que la demande est bien plus importante. Je vais faire aussi, j'ai des pensionnaires, mais je propose aussi, je fais pour les mariages, les buffets, les anniversaires, les baptêmes, tout le principe du traiteur à l'extérieur et à domicile.
3: Et le traiteur a quelques spécialités.
4: J'utilise beaucoup de produits corses principalement. Alors aujourd'hui, par exemple, j'ai des artichauts farcis au brooch, mais ça peut m'arriver de faire des ch'torts sabrit, je vais faire du sauté de veau aux olives. Après, je fais beaucoup de produits aussi d'ailleurs, je vais faire des tagines, des couscous, des paellas, suivant la demande, ce que les gens aiment en fait en général.
3: Parmi ses clients, beaucoup de gens du village.
4: En hors saison évidemment, mais ça arrive souvent qu'il y ait des gens qui se perdent au village pour aller se balader, qui ont besoin de manger sur le pouce entre guillemets, donc ça rend toujours service. Après, j'ai beaucoup évidemment, ma clientèle principale, c'est comme je suis toute l'année, c'est les gens du village. Après l'été, bien sûr, les touristes avec la vente de charcuterie, la vente de fromage corse, la vente de vin.
3: Développer son activité, perdurer dans le temps. Et pourquoi ne pas laisser plus tard ce qu'il a construit à ses enfants? Tels sont les espoirs de François Bogard pour les années futures.
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5: Comme ils sont susceptibles d'entendre ce petit cours, je vais faire attention, je vais être sympa avec nos chers petits anges aujourd'hui.
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5: Pote Péplard, garçon ou fille, c'est la question que tous les futurs parents entendent évidemment dans tous les pays du monde. Quand on attend un heureux événement, l'entourage demande souvent « Ané, alors, pote Péplard, hein, garçon ou fille ?» Ça permet de choisir, de bien choisir le cadeau de naissance évidemment. Pote, c'est un gars, heur pote. En breton, ça fonctionne à tout âge. Heur pote, un gars ou un garçon. Et plard, heur plard, c'est une fille ou une femme d'ailleurs. Pote, péplard, gars ou fille. Mais on peut préciser, si on veut être sûr, pour les jeunes enfants, heur potric, un petit gars, un jeune garçon, potredigou au pluriel, un peu plus dur à retenir. Hein. Potredigou. Et plaric, c'est pour une jeune fille, une petite fille, plarigou au pluriel. Voilà, c'est simple, mais comme toujours, c'est simple quand on connaît. C'est sûr, c'est plus facile après. Donc, pour les gars, pote, potric, potredigou. Pour les filles, plar, plaric, plarigou au pluriel.
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5: Eh bien non, un nom de bateau. Ça change et on en voit souvent dans les ports avec le mot avel, en mot composé. Avel, c'est le vent. Bon, c'est sûr que du vent, ça aide quand on est en mer. Donc les marins choisissent souvent des noms en rapport avec le vent. Avelvour, par exemple, du vent de mer. Avelvour, mais on entend aussi, on peut lire Aveldro, le tourbillon, ça c'est le vent qui tourne, Aveldro. Autre possibilité toujours, Avelpen ou Avelaben, expression moins appréciée car ça indique où ça parle du vent de tête, Avelaben, le vent de face qui n'aide pas beaucoup en mer, et sinon Aveldré ou Aveladré. Ben là, c'est pour ceux qui veulent du vent arrière. Mais voilà, ce sont de très beaux noms qu'il faut préserver, évidemment, comme les noms lieux, comme les noms de famille, comme notre belle langue, en fait. Mais ça se fera que si l'on fait tous un petit effort. Je vous laisse et je vous dis à demain, même heure, d'Ahenta et bon vent.
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8: Pluie, neige, canicule, brouillard, la météo décide si on va râler ou si on va râler autrement, si vous voyez ce que je veux dire. Mais dans le fond, qui décide des prévisions météo? Qui observe? Qui calcule? Qui c'est qui tranche à la fin? Et surtout, pourquoi ils disent qu'il va y avoir du soleil alors qu'on se prend une rincée? Eh bien, réponse tout de suite dans les coulisses de Météo France Alsace que je teste pour vous aujourd'hui. Je suis à Ilkirch-Grafenstaden. Ici, on estime, on calcule le temps qu'il fera demain. Et à côté de moi, voici Simon. Simon, c'est le technicien météo. C'est lui qui surveille des capteurs, des antennes, des machines qui parlent. Bref, tout le langage, c'est des chiffres. Entre le vent, la pression, l'humidité, tout est mesuré en continu avec des stations météo basées un peu partout en Alsace, à des endroits stratégiques, en altitude, dans les vallées, en plaine ou encore en ville, au nord, au sud, bref, un peu partout. Et à cela, on peut ajouter aussi d'autres outils comme les radars, les satellites. Et chaque jour, c'est des millions d'observations qui arrivent dans les ordinateurs de Météo France Alsace. Et avec des équations très, très, très complexes. Et cette complexité est en lien avec notre prochaine découverte. Direction, le bureau des modèles météo. Ça, c'est avec Théo. Théo, il est météorologiste et il m'explique qu'on ne prédit pas le futur. Mais en revanche, on calcule des scénarios et leurs probabilités. Certains modèles, par exemple, simulent l'atmosphère avec comme résultat, écoutez bien, 350 prévisions possibles chaque jour. Ah bah oui, hein, la machine, elle calcule tout ce qui est possible. Hein, et c'est l'humain, enfin, qui va trancher. Parce que oui, la météo, en bout de ligne, c'est pas juste une machine. Hein, c'est aussi un cerveau. Il y a un cerveau qui tranche. Et en parlant de cerveau, en voici un autre bien rempli. C'est celui de Cédric. Il est climatologue. Et Cédric, lui, va nous emmener littéralement dans un autre monde. Parce qu'avec ses analyses à Cédric, on ne regarde pas demain. Non, on va regarder 100 ans en arrière. Car Météo France conserve en quelque sorte la mémoire du climat depuis plus de 150 ans. Parce que le passé, il nous permet quoi? De comprendre l'avenir. Surtout avec les notions du dérèglement climatique qui nécessite une véritable expertise. Alors, après ce dévoilage d'outils, de calculs, d'équations et d'expertises en tout genre, comment se fait-il qu'en 2026, on puisse encore se tromper dans les prévisions? J'ai posé la question et la réponse de mes spécialistes est claire. Prévoir la météo, c'est comme essayer de prédire la forme exacte des vagues dans une soupe qu'on remue en permanence, sauf que la casserole fait la taille de la planète et que la cuillère tourne toute seule. Et en plus de ça, il y a quelqu'un qui joue avec le feu. On continue. Bref, vous l'avez compris, impossible d'être parfait, seulement de se rapprocher de probabilités, mais avant tout, le rôle de Météo France Alsace, c'est d'anticiper au maximum les risques.
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1: Adi Oubalen et Adi Sias à toutes. Est-ce que vous connaissez le mot fenestru? Ben, une fenestru est une fenestre picciotto. C'est une petite fenêtre. Peut-être une couple obésie m'a bien contat qu'a bien pas spougu d'intra d'in l'oustal. Un jour, mon voisin m'avait raconté qu'il n'avait pu rentrer chez lui. J'avais expliqué, vous savez pourquoi? Ben, sa femme avait clavé la porte d'entrée. Clavé, qui vient de l'occitan claba. Alors, à votre avis, qu'est-ce que ça veut dire?
2: Je dirais fermé à clé, verrouillé.
1: Et en effet, je m'explique. Mon voisin était sans clé et sa femme, eh bien, elle était parti faire une course en ville. Comme il n'avait pas les clés, eh ben, Charbel Zekefaguet, vous savez ce qu'il a fait? Eh ben, t'es passé par le fenestro del garage. Il est donc passé par le fenestro du garage. Le fenestro est lingo nostro. C'est la lucarne, le vasistas, une précisionnette. Je pas plage pis l'oubégier. Et je magre, mon voisin est maigre. C'est bien pour ça qu'il a pu passer par le fenestrou du garage.
2: Et le fenestrou, ça peut être autre chose?
1: Eh bien oui, le fenestrou bremonde. Et stabé l'autre mot pour parler de la télévision. Ce mot fenestrou s'utilise également pour parler de la télévision. Bon, surtout une copère, surtout autrefois, car les téléviseurs étaient pitchous, ils étaient petits. D'ailleurs, quand les premiers postes sont arrivés, certaines personnes appelaient cet objet ben, le fenestrou. Mais depuis, eh bien, les choses ont bien changé avec ces grands écrans de télévision.
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2: On a l'honneur et la chance d'avoir le copain Tom Aubry en studio. Salut Tom.
3: Salut Richard, bonjour à tous.
2: Mille raisons d'aimer la Côte d'Azur. Chaque jour, un nouveau chapitre, une nouvelle page qui s'ouvre. C'est parti.
3: Et une nouvelle aujourd'hui, c'est parti. Voilà, raison 480, les trains et la Côte d'Azur. Alors, si on est râleur, et je le suis, on peut dire que les trains sur la Côte d'Azur, c'est pas un long fleuve tranquille. D'ailleurs, est-ce que vous êtes déjà demandé pourquoi est-ce qu'on longeait le bord de mer, ou comment marche le réseau ferroviaire azuréen, et quel était le train le plus luxueux qui ait jamais circulé dans les Alpes-Maritimes?
2: Bon, bah, je suppose que tu vas nous expliquer tout ça.
3: Tout juste, Auguste, mais pour tout comprendre, il faut que l'on remonte un peu dans le temps. En France, en 1820, les trains se développent autour de Saint-Étienne, où se trouvait un bassin minier. L'enjeu à cette époque est donc de relier un pôle industriel à une ville ou à un port.
2: Et c'est après que les trains révolutionnent le tourisme.
3: Et oui, durant la seconde moitié du 19e siècle, dans les Alpes-Maritimes, la révolution du chemin de fer permet de désenclaver les territoires et de transporter un nombre toujours plus grand de marchandises et de voyageurs. La compagnie internationale des wagons-lits va d'ailleurs plus loin en proposant des voyages alliant confort, vitesse et sécurité. En 1886, le train bleu reliait Londres à Menton.
2: Ah ouais.
3: Et les voyageurs peuvent pour la première fois se déplacer à bord, se faire servir des repas à table et surtout dormir correctement.
2: Et alors, quel impact ça va avoir chez nous?
3: Eh bien, le rail accompagne la construction des palaces, l'essor des villas et en bref, la naissance de la Riviera. Sans le train, la Côte d'Azur n'aurait probablement jamais connu un tel développement touristique.
2: Mais alors, pourquoi est-ce que ces rails longent le bord de mer?
3: Alors ça, c'est pour une raison géographique. Dans les Alpes-Maritimes, la mer borde directement des reliefs abrupts. Et donc, à partir des années 1860, les ingénieurs n'avaient pas d'autre choix que de construire des lignes de chemin de fer sur la bande côtière. Car oui, il faut construire sur un terrain plat et avoir un accès direct aux villes portuaires.
2: Et donc, la géographie impose ce tracé.
3: Oui, finalement, si le train longe la mer, ce n'est pas seulement à cause de la géographie, c'est parce que depuis 150 ans, la Côte d'Azur avance au rythme du rail. C'est une carte postale en mouvement, c'est un balcon sur la Méditerranée, et ça, franchement...
2: Bah, c'est une très belle raison d'aimer la Côte d'Azur.
3: En plein dans le milieu, là.
2: Et franchement, on va pas se mentir, on a quand même la chance d'avoir l'un des plus beaux tracés au monde.
3: On est bien d'accord, on peut être penseur dans le train.
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4: Quand il y a des prédateurs, bah mets sa tête dans le sable. Au moins, ils disent que c'est un pot avec des roses qui dépassent.
5: Pourquoi l'autruche met de temps en temps sa tête dans le sable?
6: Pour peut-être manger les bêtes dans le sable.
7: Pour manger ce qui est dans le sable, pour tout simplement voir ce qu'il y a dans le sable.
8: Pour dormir.
9: Si elle veut voir ce qu'il y a dans le sable et qu'elle met sa tête dans le sable,
5: Elle voit plus rien.
7: Peut-être qu'elle résiste au sable.
5: Ou alors elle a une frontale.
7: Je pense pas. C'est peut-être pour manger ce qu'il y a dans le sable, mais plus profondément avec sa bouche.
4: Quand il y a des prédateurs, met sa tête dans le sable. Au moins ils disent que c'est un pot avec des roses qui dépassent.
8: Oh, les jolies fleurs!
7: Comme ça, elle voit pas ce qui se passe autour et elle a plus peur.
5: Qu'est-ce que vous faites si quelqu'un vous court après?
4: Courir. Dire à quelqu'un qu'on a besoin d'aide.
5: Tu vas pas mettre ta tête dans le sable.
4: Non, sinon il peut nous attraper facilement. Ou alors sinon on lui met un coup de poing dans la figure, au moins c'est lui qui a la tête dans le sable et nous on s'en va.
5: Mais pour l'autruche alors elle?
7: Pour l'autruche c'est facile, elle court plus vite que nous.
5: Et vous savez comment on fait des petits autruches?
7: Une fois qu'ils sont dans l'œuf, ils cassent la coquille et ils sortent.
5: Donc c'est avec des œufs?
7: Oui.
5: Vous avez déjà vu un œuf d'autruche?
7: J'ai cru en voir un en vidéo, mais non. Il est comme les œufs normaux, mais quand même un peu plus gros.
9: Oh, plus ils sont gros, plus les œufs.
7: L'œuf, j'en ai déjà vu, mais pas en vrai. L'œuf, il est gros comme ça.
5: Il est en effet très gros. Comment est-ce qu'on peut avoir une poêle suffisamment grande pour faire un œuf au plat d'autruche?
7: Tu fabriques soit une grande poêle ou...
8: Non, pas la poêle à frire!
7: Soit... T'essayes de trouver une grande poêle, comme ça, c'est bien. Nous, on a des poêles grandes, mais ça suffit, des poêles comme ça, ça suffit. Ou alors, on le fait tout simplement pas cuire, on les laisse vivre.
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1: Direction la Vendée à Beauvoir-sur-Mer. Je suis très heureux de vous emmener à la rencontre d'Anne-Marie. C'est une maraîchine très attachée à la Vendée et à la transmission de ses traditions.
2: J'y suis née et toute ma jeunesse est donc passée là-bas. C'était difficile. Mon père est décédé à 36 ans. Donc on était trois enfants. On est restés tout seuls tous les trois avec notre maman, avec une vache pour vivre. Et puis un petit jardin. Et puis quand il n'y avait pas trop à manger, ma maman allait pêcher les grenouilles et les anguilles dans les fossés. C'est vraiment mes racines, le marais. Hein. J'y suis accro.
1: Vous êtes une vraie maraîchine ?
2: Ah oui, je suis une maraîchine à 100%. Hein.
1: Elle représente quoi la Vendée pour vous, Anne-Marie ?
2: C'est mon pays, c'est quelque chose qui m'est vraiment cher au cœur. Le marais, je peux pas m'en passer, mais dans le marais, il y a aussi la mer chez nous. Ouais. Et ça, c'est pareil. On a besoin de ça, nous. Je vais voir la mer et je me promène dans le marais.
1: Pourquoi ça vous apporte quoi, vous?
2: Une détente. J'ai un livre particulier aussi.
1: Ah.
2: C'est mon moment zen, moi.
1: Et c'est quoi ce livre que vous emmenez? Ah, faut pas le dire.
2: C'est
1: votre petit jardin secret.
2: Oui, c'est mon petit jardin secret.
1: Alors, on le laissera dans son petit jardin secret.
2: Et puis, c'est pour ça aussi que je fais du folklore. Il nous faudrait des jeunes, mais les jeunes, maintenant, c'est compliqué. On en a dans le groupe, hein. On en a 5 et qui sont mordus, mais pour combien de temps? Parce qu'ils sont jeunes encore.
1: Alors, qu'est-ce qu'on peut faire pour remédier à ça?
2: Ben, on sait pas trop. Bon, maintenant, il y a beaucoup de balles folk et de choses comme ça.
1: Et pourtant, ces fêtes-là ont un succès assez populaire. Ah ben, parce qu'on va penser à Chaland autrefois.
2: Oui, Chaland autrefois. Et ouais. Puis, maintenant, ce qu'on fait beaucoup moins, ce sont des kermesses, par exemple. Moi, j'adore les gens. J'adore connaître des gens parce que ils m'apporteront quelque chose.
1: C'est essentiel pour vous.
2: Oui.
1: C'est même limite vitale.
2: C'est limite vitale, oui. Après, ben, j'ai fait 10 ans pour la RSB, là. La RSB qui est l'association des retraités sportifs de Beauvoir. Moi, les associations, c'est aussi apporter aux gens des choses, leur faire plaisir d'abord dans ce qu'on leur propose. J'espère vraiment que beaucoup de gens pourront se lancer dans les jeunes, il faut vraiment, mais je comprends bien qu'actuellement la vie est difficile. Les gens de 35 ans maintenant, ils sont tellement pris par autre chose que c'est compliqué.
1: Allez, on revient en arrière. Vous avez 18 ans, vous vous mariez, Anne-Marie. Vous diriez quoi à cette jeune fille?
2: Je dirais qu'il faut dans l'avenir, à 18 ans on est jeune, il faut penser à pas rester seul dans son coin.
1: On va dire, Anne-Marie, ce matin, que vos petits-enfants nous écoutent là, à la radio. Oui. Vous voulez leur dire quoi pour conclure?
2: Je vais leur dire, essayez de faire un peu comme mamie. Essayez de donner, de partager, d'apprendre, de vouloir connaître... Voilà, plein de choses comme ça.
1: Anne-Marie, la passion de la Vendée, la générosité, la joie de vivre et l'amour des gens.
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3: Ici matin.
4: Le temps de vous lire en marseillais. Bonjour Médéric.
3: Bonjour Philippe.
4: Notre linguiste marseillais. Donc on va jouer ce matin un peu comme des enfants.
3: Oui, tout à fait. Alors vous savez à quoi jouent les enfants en ce moment? Enfin ces jours-ci, ces temps-ci.
4: Ces temps-ci, bah, avec le smartphone, ouais, jeu, voilà quoi.
3: Les tablettes, les jeux vidéo, etc. Ouais. On est d'accord. Bon, les tout petits jouent encore avec des voitures, des robots, des trucs Pokémon, etc. Voilà. Alors autrefois, alors non, je vais pas faire celui qui regromelle à mon réguignard.
5: C'était mieux avant.
3: C'est ça. Non, mais je vais vous parler quand même des réguignards. Les Réguignaires de Luberon, c'est une association provençale qui, comme son nom l'indique, regroupe des amoureux de la culture et de la langue provençale, des gens du Luberon, qui s'appellent avec autodérision donc les Réguignaires, en gros les râleurs. Hein. Et bien, la présidente de cette association est bien connue chez nous, il s'agit de Claudette Ocelli, aussi connue sous le nom de Mamette, dont on a entendu la voix sur notre antenne pour nous apprendre un peu de provençal. Avec ces Réguignaires, elle organise jusqu'au 14 mars à Pertuis, à l'espace de Croze, une exposition appelée Joe et Jugué d'antan, qui propose de retrouver des jeux et jouets d'antan et avec leur petit nom en provençal. Alors autrefois, les minots jouaient à Ouda, au Dé, au Baoduf, au Toupie ou au Quille. Il y avait les osselets aussi. Alors je me souviens que mon frère frère jouait, j'ai toujours trouvé ça bizarre, les osselets. Mmh. Mais voilà, ça a disparu, j'ai l'impression.
4: Oui, c'est vrai.
3: Non, voilà, on ne voit plus ça. Jouer aux osselets, c'est Djouga, Djibo Trao et Mélisa Ousset. Par contre, les billes, on y joue encore. À mon époque, on prisait les gros galops comme ça, ils ont tiré les soldats Starlux.
4: Ouais, ça aussi,
3: voilà.
4: Ouais, ouais.
3: Ou on jouait au pot. Enfin bref, voilà, j'adorais les billes. Dans la cour de récré, je pense qu'on joue encore à la marelle ou à la corde persaouta, je traduis pas. Mais probablement plus aux yeux bandas, les yeux bandés, au Colin Maillard, qu'on appelle aussi Kukuruma. On dirait une chanson Kukuruma. En revanche, on fait encore liser Skundai, le jeu de cache-cache, à partir du verbe s'escoudre, se cacher. Et on dit parfois, c'est Avateskoun, on va te cacher. On joue aussi à la poupée, la titeille, dans son oustaou des titeilles, sa maison de poupée, ou bien avec une poupoune pour Djouga à la mama, là non plus, je traduis pas. Quand j'étais minot, j'adorais jouer avec les taraillettes, la dinette, mais aussi à la marchande. J'avais d'ailleurs un bel établi de marchande et je vendais à ma mère, à ma grand-mère, plein de beaux fruits et légumes en plastique, ou du poulet, ou en plastique, ou du fromage en plastoc. Avant, la malbouffe, vous voyez, avait déjà tout prévu. Tous ces jeux d'enfants d'hier ou d'avant-hier sont présentés à l'exposition Joe et Jugé d'antan à Pertuis jusqu'au 14 mars pour ce, et samedi, donc demain, il y aura en plus un grand jeu de piste sur le double thème du parler provençal et des jeux d'enfants dans les rues de Pertuis, mais aussi du Motus. Tout le t-shirt, toute l'après-midi, nous serons sur place avec mon collègue Bla pour vous faire jouer à Motus en mode démo ou initiation. Mais il y aura aussi un Motus en live, en public avec les meilleurs joueurs de Motus à défier. Alors, de mon temps, on jouait à cache-cache, et celui qui comptait, on disait qu'il pégait. On disait, allez, c'est toi qui pègues. Ouais. Et on joue aussi à faire des moulons dans la cour. Et pour signaler un attroupement, on crie moulons. Donc ce samedi, moulons à Pertuis.
4: Allez, moulons.
0: 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Il s'appelle Frédéric Brand et ça fait maintenant 17 ans qu'il travaille à l'élaboration des créments, des 4 millions de bouteilles de créments de l'entreprise Louis Bouillot à Nuits-Saint-Georges. Il nous fait voir l'envers du décor, mais d'abord on s'équipe de chasubles orange fluo.
5: Sur le site, il y a une centaine de personnes qui travaillent sur le site et c'est un site classé IFS BRC, c'est-à-dire qu'on respecte des normes qualité et sécurité consommateur et donc... mettre des chasubles qui permettent l'identification des visiteurs avec un enregistrement bien adéquat.
0: Eh bien, allons-y, ouvrons cette porte.
5: Oui, on va y aller.
0: Oula !
5: Donc, en fait, ici, nous n'avons pas de cave enterrée. Les cuves font jusqu'à 7 mètres de haut.
0: Ah ouais.
5: 7 mètres de haut et une seule cuve représente le volume d'un petit domaine viticole. Ça représente environ 520 hectolitres de vin. Ici, nous avons dans cette cuverie-là 50 cuves différentes. Et cette diversité de cuves, cette quantité de cuves est importante parce qu'en Crémant de Bourgogne, nous sélectionnons les zones géographiques. Mais également, nous avons un grand travail au pressurage où nous séparons la cuvée et la taille que nous vinifions séparément. Et afin d'avoir une grande diversité de profils aromatiques qui vont nous servir de nos assemblages crémants futurs, nous avons besoin d'avoir une grande quantité de cuves qui vont pouvoir mettre en musique nos assemblages par la suite.
0: Donc malgré le fait qu'on soit dans un environnement plus ou moins industriel et gigantesque, on a quand même cette notion de terroir, c'est important de le rappeler.
5: C'est important. Si maintenant je mélange tout, parce que c'est effectivement une seule appellation que l'on vinifie, mais si je commence à tout mélanger pendant les vinifications, après, les assemblages qu'on va faire n'auront plus aucun sens. Il faut vraiment respecter ces trois principes, donc le cépage, le terroir et le fractionnement au pressurage qui vont nous permettre justement d'accorder. Il faut savoir que Louis Bouillot a plus d'une dizaine d'assemblages différents et il faut que chacune de ces assemblages ait une personnalité bien précise avec son moment de dégustation et de plaisir propre. Et donc c'est grâce justement à ces diversités qu'on peut avoir ça.
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1: On prend de la hauteur aujourd'hui à Montarcher, un village qui cumule plusieurs particularités. D'abord, c'est le plus haut village de la Loire, à 1160 mètres d'altitude. C'est une des plus petites communes du département, en superficie aussi. Et puis le lieu où a été produit une archive presque unique en France. Pour nous en parler, j'accueille aujourd'hui Sarah Duris. Bonjour Sarah.
2: Bonjour Eddy.
1: Guide conférencière à l'Office du Tourisme Loire-Forêt. Quelle est l'histoire de ce document si rare et ancien ?
2: Il s'agit d'un registre d'état civil. Il recense les naissances, les mariages et les décès sur la commune de Montarcher. Mais ce qui fait qu'il est tout à fait exceptionnel, c'est la date à laquelle ce registre débute, 1468, soit la fin de la période médiévale.
1: Est-ce que cela veut dire qu'il n'y avait pas de registre d'état civil avant ?
2: Non. L'obligation de produire un document comme celui-ci est ordonnée par l'État au XVIe siècle. Et cette ordonnance n'est pas toujours bien respectée par les paroissiens. Ici, la population est recensée avec 70 ans d'avance.
1: Est-ce qu'on connaît l'auteur de cette archive ?
2: Oui, c'est le prêtre de Montarcher, nommé Claude Ferrier, qui a tenu le registre pendant 49 ans. On y lit les noms, les dates et même les métiers des anciens archimontois, mais aussi la météo.
1: Ah, ça m'intéresse. Est-ce que les conditions climatiques de l'époque étaient bonnes ?
2: Alors c'est difficile à dire parce que ce sont principalement les mauvaises années qui sont inscrites. On lit des sécheresses, des tempêtes et même un tremblement de terre. En 1543, suite à une invasion de chenilles ayant entraîné une famine, l'évêque du Puy prend une mesure exceptionnelle, excommunier les fameux insectes. On vous laisse juge de l'efficacité de cette mesure. Il évoque aussi les épisodes de peste.
1: Des documents qui renferment de drôles de surprises. Où est-il conservé aujourd'hui ce fameux document ?
2: Il est gardé précieusement aux archives départementales à Saint-Étienne. Il a longtemps été le plus ancien registre d'état civil de France et donc a été présenté lors d'une exposition universelle à Paris. Aujourd'hui, c'est le deuxième plus ancien de l'Hexagone, mais c'est le mieux conservé des deux.
1: Un véritable trésor qui témoigne de la vie des habitants de Montarcher. D'autres histoires et légendes sont à découvrir sur place, notamment lors des visites guidées menées par les guides de l'Office du Tourisme Loire-Forêt. Merci Sarah Duris.
2: Merci.
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3: Patrice, 69 ans, vous en.
4: Vous avez créé des meringues tatin, la confiture tatin et même un torchon qui raconte l'histoire de la tatin.
3: Ah oui, c'est une vraie passion la tarte tatin. Dans ma jeunesse, j'ai toujours été passionné de cuisine, notamment de pâtisserie.
4: Quand on est seul oignon, on en mange combien des tartes tatin à la semaine ?
3: Oh bah de temps en temps, non, c'est pas régulier, mais seulement quand on a du monde, des invités, oui, on fait une tarte tatin, c'est obligé.
4: Vous faites partie des ambassadeurs de la tarte tatin de la mode Beuvron. Oui. Vous avez un record mondial.
3: En 2019, oui, on a réalisé la plus grande tatin du monde qui faisait 308 kilos et 3 mètres de diamètre. On a épluché, donc avec les bénévoles, plus de 500 kilos de pommes.
4: Et au niveau de la pâte, ça devait être une dinguerie.
3: Alors la pâte nous a été offerte par le Festival des Pins. Oui, il y avait quelques kilos de pâte, oui, 40 kilos de pâte de mémoire.
4: Ça représente quoi pour vous, la pâtisserie ou la cuisine ?
3: Moi, je me lève le matin, je pense qu'à une chose, c'est cuisiner.
4: Et je reviens sur la meringue tatin. Vous rajoutez du caramel dans les blancs d'œufs ?
3: Je rajoute pas du caramel, je rajoute de la pomme confite.
4: Elle est venue comment, cette idée ?
3: Genre, en réfléchissant, il fallait que je trouve quelque chose.
4: Pour vous occuper ?
3: C'est ça, j'avais rien à faire, donc j'ai dit, je vais faire des meringues. Et par contre, ça a beaucoup de succès. Depuis la création des ambassadeurs, en pot de confiture, on en a fait plus de 1500. On est présent, par exemple, à Musée du Braconnage à Chon. On est à la Maison des Étangs aussi à Saint-Viat.
4: Il y en a combien des ambassadeurs de la tarte tatin du côté de la mode Beuvron ?
3: Alors, au niveau du bureau, nous sommes 8 et nous avons une trentaine d'adhérents.
4: Okay. Ça va être quoi votre prochain défi culinaire, hein, Patrice ? Maintenant que vous êtes recordman du monde de tatin.
3: Et on attend que quelqu'un nous pique la vedette pour recommencer, on attend que ça.
4: Ah ouais, et c'est quoi le record à battre déjà ?
3: Alors c'est 308 kilos.
4: Et vous pensez que vous pouvez aller jusqu'à combien au maximum ?
3: Oh bah là, je pense qu'on peut aller à 400, ça c'est sûr.
4: Vous allez voir assez de pommes en Sologne ?
3: Ah oui, il y a ce qu'il faut. Non, on a des mains, on a tout ce qu'il faut. Non, là, il n'y a aucun problème. On est prêt à relever le défi sans souci. Par contre, il va falloir qu'ils se dépêchent parce que la pendule tourne. Alors, l'origine de la tarte tatin, donc, c'est bien la mode Beuvron. Et d'ailleurs, les sœurs tatin sont enterrées au cimetière de la mode Beuvron.
4: Ah oui. Oui, parce qu'il y a les Normands qui ont essayé de vous prendre
3: Les Normands, bah, disons qu'ils ont le beurre et les pommes, donc ils se sont un peu appropriés la tarte tatin.
4: Le mot tarte tatin, il n'est pas déposé.
3: Alors, le mot tatin n'est pas déposé. Donc, aujourd'hui, tout le monde peut se l'approprier. Et c'est vrai qu'aujourd'hui, on trouve des tartes tatin aux pommes. Mais maintenant des sucrés, des salés, aux poires, aux endives, aux aubergines.
4: Et ça, est-ce que ça vous révolte ?
3: Oh, après, il y a de la place pour tout le monde. Hein. On peut faire tout ce qu'on veut du moment qu'elle est retournée. C'est une tarte tatin.
4: Et après, on caramélise tout ça, les endives.
3: Vous mettez un peu de sucre. Ah oui, alors, tatin d'endives, c'est délicieux. Pour avoir essayé, c'est délicieux.
4: Ah ouais,
3: vous mettez du sucre dans le fond de les endives, ça demande un petit peu de sucre. Pareil, du beurre, hop, au four, une pâte par-dessus, on tourne, ça fait une super tatin d'endives.
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5: Ah, le matin, on fait la toilette, et faut nous prendre pour des gobettes.
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5: La gobette, c'est la truie, ou la métreux, qu'elle est de ses petits gouris. Ah, par chez nous, c'est pas comme chez les Bertans, j'en pas de gros élevage de cochons. Dans le temps, dans les fermes, on engraissait un verra, en que des truches et puis les yeux grasses. Puis, on y faisait sa fête. C'était la Saint-Cochon. Tout le monde venait aider la famille, les voisins, pour éplucher les oignons, faire le boudin puis les saucisses, saler la viande, et puis casser la croûte. On buvait une goutte, puis bien souvent une deuxième. Celle-là, on l'appelle le rince-cochon. Même si on l'élève pour le manger, ça n'empêche pas de l'avoir de la tendresse pour le cochon. Écoutez donc ce qu'en dit Jules Gilbert.
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5: Ah, oh, je l'avais acheté sur le champ de foire, le 1er de septembre à Saint-Martin. Oh, il était vif, c'est à pas croire. Deux grandes oreilles, le museau mutin. Le soir, un coup formé dans l'étable, il a ben dû trouver le temps long. Il a regretté ses bains manchables, tous ses petits frères, les autres laitons. Oh, doucement, il s'est fait à sous-nauge, ou qui avait dû boire à gogo, à la paille fraîche qui fait sa bauge, ou qui ronflait comme un sous-l'eau. Oh, pour le pousser, je peine à un gère. Toute la journée, il dévorait. Puis un soir, j'ai dit à ma vieille, c'est temps, faut qu'on tue notre bestiau. Eh ben, ça nous a fait quelque chose, à la Mélie puis à Mouet. Ça l'a pas empêché de faire la fête. Ce chagrin-là, c'est vite passé. J'en fais des pâtés en clatette, des grands boudins que j'en épicé. J'en ai mangé de la couchouna et que j'en arrosé en que du vin gris. Des andouillettes et des tripoilles, des saucisses et du boudin frit. Le soir, j'étais ben tout un peu pompette. Ouais, émotionné pour de bon, j'ai ben failli gâter la fête. Comme un vieux, je pleurais mon cochon.
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3: Arnaud Fromage est avec nous chaque matin. C'est l'heure de la nécessaire minute comtoise. Mon cher Arnaud, bonjour.
4: Bonjour.
3: Du côté des radars, il y a des petites surprises. On donne vraiment des drôles de noms aux choses, parfois, chez nous, en Franche-Comté.
4: Oui, et en voici un nouvel exemple. Alors, petite mise en situation. Vous êtes en voiture, vous venez de Belfort et vous roulez en direction de la Chapelle sous Rougemont. Bref, vous êtes sur la départementale 83. Vous passez de nez avant d'arriver à Rope. Là, vous passez devant la mairie, sur l'avenue Charles de Gaulle. Il y a Céline Coiffure, mais vous continuez. La petite patte d'oie à la Vermenoncourt, vous restez sur la route principale et vous avancez encore un petit peu. Il y a les jolies maisons typiques là sur le côté. Et c'est là, dans le virage, qu'il faut freiner, tout simplement parce qu'il y a un radar.
3: Bon, bah, pas mal la petite balade là autour de Belfort. Je vois pas vraiment. Vous voulez en venir, Arnaud ?
4: Eh bien, exactement à cet endroit précis, là, sous le radar, en face de la boîte aux lettres. Parce que ce n'est pas n'importe quel radar. C'est celui qui est surnommé le radar Johnny Hallyday. Mais alors, pourquoi, allez-vous me demander, maintenant que j'ai réussi à capter votre attention ?
3: Eh bien oui, pourquoi le radar de Johnny Hallyday, Arnaud ? Oui.
4: Pour comprendre, il faut remonter à février 1970. L'idole des jeunes a donné la veille un concert à Strasbourg et doit se rendre à Besançon. 3000 personnes l'y attendent et il est 18h passé. Dans la DS Palace Citroën, qui roule à fond parce que, bah, années 70, il y a donc Johnny Hallyday et Sylvie Vartan, mais aussi Mickey Jones, le guitariste de Johnny, Jean Ponce, son manager, et Sacha Rull, son secrétaire. On est en février, il fait nuit, il fait froid, il y a du verglas et ça roule vite, bref, Johnny perd le contrôle de sa voiture. Il glisse et se retrouve dans le fossé. Alors il parvient à reprendre le contrôle de son véhicule, parce que, ne l'oublions pas, Johnny Hallyday est un pilote, mais malheureusement, il y a un bloc de béton qui bloque le fossé, et la voiture finit par s'y écraser. À bord, Johnny et son guitariste n'ont rien, mais son secrétaire et son manager sont blessés. Sylvie Vartan, elle, a carrément traversé le pare-brise, elle a le visage en sang. En 1970, la ceinture de sécurité est censée être obligatoire, mais dans les faits, personne ne la met vraiment. Les voisins viennent au secours des blessés, alors au départ ils avouent ne pas vraiment avoir reconnu Johnny et Sylvie Vartan parce qu'ils sont sous le choc, et les blessés sont conduits à l'hôpital de Belfort. Johnny s'empare du téléphone d'un riverain pour annoncer qu'il n'y aura pas de concert à Besançon ce soir-là. Sylvie Vartan, elle, s'exile quelques mois à New York dans une clinique de chirurgie esthétique où elle subira des dizaines d'opérations de reconstruction pour effacer les traces de l'accident. Alors voilà pour la petite histoire. Et c'est donc dans ce même virage, toujours à la sortie de Rope et toujours aussi dangereux, qu'a été installé en 2019 un radar, le radar Johnny Hallyday, pour nous rappeler que, star ou pas, il ne faudrait pas oublier de...

0: Le radar Johnny Hallyday, voilà, on sait désormais où il est grâce à vous, Arnaud Fromage, pour la nécessaire minute comptoise. Vous menez les enquêtes dans tous les sens et vous nous faites revivre avec un superbe podcast La vie incroyable de Paul-Émile Victor, un jurassien qui, pour sa première expérience et sa première expédition, est parti au Groenland. On a entendu le premier épisode jeudi, à partir de 10h. Et le numéro 2 est déjà disponible en ce moment sur l'application ICI. Vous allez véritablement découvrir ce qu'a enduré l'équipe autour de Paul-Émile Victor, une équipée qui a été véritablement sans danger, mais ô combien importante pour l'avancée de la science. Un podcast passionnant avec vous, mon cher Arnaud Fromage. Je vous dis à demain.
1: À demain.
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3: En 2012, cela fait 2 ans que Georges, on va l'appeler Georges aujourd'hui, a ouvert un gîte à Néfiès, à côté de Pézenas. Il est anglais et ce jour-là, il attend qu'un de ses hôtes revienne quoi au gîte. C'est un concitoyen, un anglais aussi, comme lui. Il s'appelle Marc-Anthony McGovern, il a la cinquantaine sympathiquement rougeaude et il a payé son séjour en cash quelques semaines avant, à la fin du mois de février. Sauf que Marc ne revient pas. C'est les gendarmes qui arrivent. Marc-Anthony McGovern a été arrêté juste avant avenue de la gare. C'est un fugitif et ça fait 6 ans que Interpol le cherche. Avant d'atterrir dans le gîte de Néfiès, il a vécu en Espagne, il a séjourné à Marseille.

0: assaillant. Il a été condamné en 2008 par un juge de Canterbury pour avoir mené une escroquerie à la TVA pour un montant total de 7 millions de livres, c'est-à-dire à l'époque 8,5 millions d'euros. Marc-Anthony McGovern a alors envoyé une lettre au juge en lui disant que la perspective de la prison était bouleversante et le terrifiait, et il s'est tiré. D'autant plus qu'il savait de quoi il parlait, puisqu'en fait, une dizaine d'années auparavant, il avait déjà mené une affaire de fraude, il avait déjà été découvert, et il avait déjà pris la tangente, en Belgique cette fois-là. Il avait été arrêté en 2001, extradé en Angleterre et condamné en 2002. En 2012, donc, Marc-Anthony McGovern est arrêté le 28 mars à Nefies, écroué à Villeneuve-les-Maglones, et le 16 avril, la police britannique vient le chercher à l'aéroport de Toulouse. Il est incarcéré ensuite à Gatwick. Et puis bon, plus de nouvelles pendant quelques années. Tout est tranquille, voilà, on n'a plus de nouvelles de Marc-Anthony McGovern. Jusqu'en 2020. Une entreprise, la Westway Holdings Limited, domiciliée en Estonie, a reçu 26 millions de livres de la part d'investisseurs pour les placer dans l'immobilier. Cette entreprise est placée en liquidation en 2021. Et le propriétaire de ce fonds d'investissement, c'est un dénommé Anthony Marx. Hein, vous noterez que c'est quand même assez proche de Marc-Anthony. Anthony Marx donc a caché le fait qu'il avait déjà été condamné pour escroquerie, ce qui est un problème bien sûr pour gérer un fonds d'investissement. Au-delà du fait qu'il ait menti sur son pédigré, il a aussi tapé dans la caisse allègrement. On estime qu'il a dépensé au moins 1,2 million de livres pour des dépenses personnelles. Alors, florilège, je vous fais la petite liste. Il a bien sûr acheté et loué des biens immobiliers au Royaume-Uni et en Espagne. Il a aussi dépensé 53 000 livres pour des Rolex. Il a utilisé 121 000 livres pour aller à Dubaï et en Estonie en jet privé. Il a acheté des parts dans l'entreprise d'un de ses proches pour la modique somme de 30 000 livres. 22 000 livres pour faire installer une salle de cinéma dans un logement privé. 215 000 livres pour acheter des places de foot. On est sur un gros fan de foot. 20 000 livres de shopping dans des boutiques de luxe. Et puis 450 000 livres pour spéculer à la bourse. Je ne sais pas si notre ami Georges, qui a un gîte à Nefies, écoute ici Héros, mais si par hasard il n'avait pas eu de nouvelles de son hôte sympa mais recherché par Interpol, c'est maintenant chose faite.
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2: Vous avez peut-être du mal à trouver l'amour malgré de nombreuses tentatives, notamment sur les sites de rencontres. Il y a peut-être des raisons à ça.
3: Je m'appelle Hélène Bethams. Je suis fonctionnaire, mais aussi autrice et psychosexologue, hypnothérapeute.
2: Ça fait beaucoup de fonctions. Qu'est-ce que vous avez écrit ?
3: J'ai écrit un livre qui s'intitule « Les sites de rencontres et l'estime de soi, psychologie amoureuse à l'ère du numérique ».
2: Mais comment passe-t-on de fonctionnaire à autrice et psychosexologue ?
3: Je suis d'abord restée en couple pendant 23 ans et je me suis séparée. Au moment de la séparation, j'ai attendu 2 ans avant de m'inscrire sur un site de rencontre. Et là, ce que j'ai découvert, ça m'a paru trop compliqué. Alors, comme tout le monde, j'ai navigué entre des eaux troubles, on va dire. Et puis, j'ai décidé de me former en psychosexologie, puisque la psycho m'intéressait depuis toujours. Et la sexualité aussi. J'avais lu Freud, j'étais très très jeune. Comment rencontrer l'amour quand on a perdu les codes à une époque, en fait, où tout est sur le numérique et où dans la vraie vie, on ne sait pas qui est célibataire ou pas et où on ne va pas aborder quelqu'un en lui disant « Ben voilà, moi je suis seule ». Est-ce que ça te dit de faire connaissance ? Parce que c'est ce qu'on fait sur un site de rencontre. On écrit à quelqu'un et on lui demande en fait s'il a envie de faire connaissance.
2: Comment avez-vous vécu cette expérience particulière sur les sites de rencontre ?
3: Je ressentais des choses un peu complexes qui peuvent s'apparenter à de l'adrénaline quand on fait du cardio, par exemple, une espèce d'excitation dès qu'on a un like, dès qu'on a un crush, un match. Pendant ma formation, je me suis dirigée vers des études et des recherches un peu plus scientifiques. Et ça a plein d'effets. En fait, les sites de rencontre, on s'en rend pas compte, mais on crée des hormones, de la dopamine, de l'adrénaline, et en fait, c'est les conditions de l'addiction.
2: Et c'est ce que vous expliquez dans le livre.
3: Je parle aussi de toutes les difficultés d'attachement qu'on peut avoir, parce que parfois, aimer ou être aimé, ça peut être une grande peur. Je parle aussi de nos schémas. Parce que dans la rencontre amoureuse, on va souvent reproduire les mêmes schémas, on va être attiré par les mêmes personnes. Bah, c'est un petit peu comme dans la vie, tous les jours on prend le même chemin pour aller travailler et rarement on va essayer une nouvelle route. Alors moi c'est ici et aujourd'hui que je vous propose de commencer un travail pour vous aider dans

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1: Vous écoutez Maya. 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

0: Maya, chanteuse originaire de Valence, est révélée par la Star Academy 2024. Maya avec Tout ira bien.
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0: Tout ira bien.
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